0: TF1, ils te rediffusaient les vieux épisodes. Et ils mentaient sans honte dans les publicités. Hein. Ils te disaient, la semaine prochaine, des nouveaux épisodes inédits de Beverly Hills. Ah, toi, t'es à fond, là. Le samedi, tu t'assois avec tes frites, ton hamburger, fait maison pour mater Beverly Hills. L'épisode commence, tu te dis, mais j'ai déjà vu ça. Pas bien sûr. Après, ils vont embrasser Kelly. Des escrocs. Et de nos jours, ça recommence. Sur des séries sur Netflix, Amazon Prime, t'es là, t'es à fond, tu mates la saison 1, tu mates la saison 2, t'as pas dormi depuis 3 jours, t'as des cernes de panda en dépression, et là, boum, dernier épisode, gros cliffhanger, t'as le cœur qui bat à 200, et là, paf, l'épisode est fini. Mais il est mort ou pas le mec? Non mais à la fin de l'épisode, là, il est mort ou pas? Et là, Netflix te répond, rendez-vous en 2029 pour la suite. Il y en a marre, c'est beaucoup trop long. Moi, je vous dis la vérité. Aujourd'hui, on a 1000 plateformes, 1000 séries, mais on a toujours le même problème de lenteur. Les gars, on parle en ce moment d'intelligence artificielle, de deep learning, de robots qui écrivent des scénarios en 2 secondes. Moi, je vous le dis, si un jour, les séries faites par l'IA, elles sortent plus vite que les autres, je vous lâche.
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2: Un début de conversation pour vous aider dans l'apprentissage de la langue bretonne aujourd'hui et puis après un nom de famille qui permet de faire front.
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2: Alors, c'est pas évident d'apprendre la langue à la radio. J'essaie de vous donner quelques clés chaque jour, mais pour ça encore faut-il être à l'heure pour écouter les chroniques. Donc, pour ne pas rater l'heure, il y a une question que vous devez connaître. Une phrase. Pédéré. Je suis sympa, c'est une phrase courte. 3 mots. Pédéré. Et ou EO, si vous voulez, c'est facile à traduire, c'est « quelle heure est-il ?» PED, c'est un mot interrogatif qui signifie combien ? PED, à retenir évidemment, ça sert dans plein d'utilisations. PED heure, quelle heure ? Et à la fin, EO, c'est une des formes du verbe « être » en breton conjugué. PED heure, EO, PED heure, quelle heure est-il ? Retenir cette phrase vous permettra de ne jamais rater vos rendez-vous de toutes sortes et surtout vos rendez-vous radiophoniques. PED heure, EO, quelle heure est-il ? Alors pour répondre s'il est midi par exemple, bah vous répondrez Chris Tays et où ? Midi il est. Et on n'oublie pas le verbe à la phrase, on ne dit pas juste Chris Tays, on dit Chris Tays et où ? Pédeur et où ? Quelle heure est-il ? Chris Tays et où ? Il est midi. Bon, dites pas ça une autre heure qu'à midi, ça marchera moins bien.
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2: Et un patronyme frontal aujourd'hui, ou un nom qui fait front comme je vous le disais, ou même plusieurs, Taldir ou Talourne. Deux mots commençant avec le préfixe tal, T-A-L. Et tal, qui n'est pas la chanteuse en breton, a plusieurs sens. En premier, c'est le front humain, évidemment, tal, antal, le front, tal, antal et begarpen, le front en haut de la tête. C'est mieux s'il est là, d'ailleurs. Et donc, si votre nom de famille est Taldir ou Talouarn, eh bien, mieux vaut ne pas donner de coup de tête au risque de casser celle d'en face, car Taldir veut littéralement dire front d'acier. Rien que ça. Et Talouarn, c'est pas en reste non plus. Talouarn, c'est le front de fer. Alors encore un nom ramenant une époque où les hommes se faisaient remarquer sur les champs de bataille ou dans les mêlées. Et les Taldir ou Talouarn étaient visiblement pas mauvais pour donner ou amortir les coups. C'est pas une raison pour faire pareil. Moi je vous dis à demain, même heure.
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4: Et voici Patrick Citeau pour Nom de Nom. Aujourd'hui, direction Montmorillon, dans la Vienne. Un musée du macaron y raconte l'histoire de cette petite pâtisserie ronde.
5: Situé boulevard de Strasbourg, ce musée ouvert en 2003 par la maison Ranou-Métivier rend ainsi hommage aux générations d'artisans qui ont bâti la renommée de Montmorillon. Ce musée de l'amande et du macaron vous dévoile ainsi l'histoire et les coulisses de la fabrication de ce célèbre et délicieux biscuit aux amandes. La recette du macaron a a priori été rapportée par Catherine de Médicis au XVIe siècle. À partir de cette époque, ce biscuit fait d'amandes, de sucre et de blanc d'œuf s'est répandu dans de nombreuses villes. On le retrouve ainsi progressivement à Nancy, Amiens ou Saint-Émilion. Il faut remonter au XVIIe siècle pour trouver les premiers macarons sur les étals des marchands de Montmorillon. Le petit biscuit au cœur tendre d'amande est ensuite devenu la spécialité incontournable de Montmorillon. Aujourd'hui, la maison Ranou-Métivier perpétue cette tradition culinaire. C'est la plus ancienne fabrique de macarons de Montmorillon. Les savoir-faire se transmettent en effet dans cette famille depuis 5 générations. La recette traditionnelle des macarons demeure ainsi inchangée depuis ses débuts.
4: Et notre musée du macaron, en fait, c'est l'occasion de nous plonger au cœur de l'histoire de cette spécialité culinaire fierté de la région.
5: Une spécialité qui doit tout à l'amandier. L'histoire de cet arbre fruitier à travers les continents et les siècles est ainsi une des thématiques proposées. Les défis environnementaux liés à la production de l'amande sont aussi au programme de la visite. L'histoire et la fabrication du macaron a bien entendu toute sa place au cœur de l'espace d'exposition. Les gestes et les outils du biscuitier font également partie de cette immersion au pays du macaron. Un parcours ludique et gourmand qui fera le bonheur des enfants comme des plus grands. Concernant les origines du nom de la commune de Montmorillon, on peut s'appuyer sur une théorie ancienne. Elle précise que la bourgade, située sur une colline, aurait été investie par des Maures en 732, avant ou juste après la fameuse bataille de Poitiers. D'où la déclinaison en Mont de Morillo ou Colline du Mort. Mais le nom d'un des premiers barons de la ville a tout aussi bien pu inspirer cette dénomination. Hugo Banse se fait ainsi appeler Moro Loco, qui dictour Morillo, ou seigneur de la localité mauresque qui se nomme Morillo. Toujours est-il que de Montmorillo au XIe siècle, puis Montmorlhomme au siècle suivant, la bourgade endosse finalement son nom actuel au XVe siècle.
4: Et ben voilà, alors ça c'est quand même fou parce qu'on remonte le temps grâce à Patrick Citeau qui nous apprend toujours des détails qu'on ignore souvent d'ailleurs sur le nom de nos rues, de nos communes également. 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
1: À la base, le chemin de Saint-Jacques, c'est vrai que ça, c'est plus ou moins spirituel, quand même. Il faut pas le
2: spirituel, parce que spirituel.
1: Oui, spirituel. Pardon. Excusez-moi, spirituel. Spirituel, excusez-moi. Vous l'avez pas enregistré, bon, c'est bon.
3: Virginie et vous.
0: Virginie, on vous attend à 13h ce dimanche, Ville-la-Plaisance, dans le centre-ville de Lodève. Signé Bruno et Lily. Le couple héberge des marcheurs du chemin de Saint-Jacques-de-Compostelle. Et ce dimanche, ils ont invité une trentaine d'hébergeurs héroltais à une journée de rencontre. Avec Théo, le technicien du son, on arrive pendant l'apéro. Dans la cour de leur maison vide, des tables hautes ont été installées. Tout le monde se parle avec le sourire, un verre ou un toast à la main. Quand je suis partie faire ce reportage, je pensais aborder l'hébergement des marcheurs. Pourquoi on héberge, comment? Mais très vite, un autre sujet s'est imposé. La marche. Car s'ils sont devenus hébergeurs, c'est parce qu'ils ont été hébergés. Et que cette rencontre a changé quelque chose en eux pour toujours. Exemple avec Miguel, qui accueille les gens sur Lunas depuis 2016.
1: J'étais marcheur avant d'être hébergeur. Je fais les deux, parce que je continue de marcher. C'est un manque qu'on a dans le cœur, qu'à un moment donné, ça me manque, c'est un besoin qu'il nous faut combler.
0: C'est-à-dire que tous les ans, vous partez pour marcher?
1: Oui, moi, tous les ans, je fais un chemin ou l'autre. Cette année, j'ai fait le chemin de Saint-Guyen. J'ai fait une partie du chemin de Saint-Guyen.
0: Ouais.
1: Et bon, l'an dernier, il y a deux ans, j'ai fait le Camino Primitivo en Espagne.
0: Ah ouais,
1: aussi, qui était magnifique, qui est très beau.
0: Qu'est-ce qui fait qu'à un moment donné, vous vous dites, Miguel, je vais accueillir des gens?
1: Grâce à une pèlerine. Et qui avait eu un souci et qui était tombée. Et je n'avais pas encore le gîte ouvert. Et que grâce à elle, par rapport à ce qu'elle a vécu, ce qu'elle était tombée, tout ça, elle est sortie d'une séparation, d'une maladie. Et je l'ai accueilli, on l'a accueilli ce jour-là. Et donc, ça fait que le déclenchement de pouvoir entamer le gîte.
4: Il n'y a pas de hasard, en fait.
0: Albine, marcheuse et accompagnatrice sur le chemin.
4: Le chemin vient nous chercher et il ne nous lâche pas, en fait. Et donc après, même après avoir cheminé, il va encore créer des choses pour nous. Et...
0: C'est drôle, vous dites, c'est le chemin qui vient nous chercher.
4: Vraiment.
0: C'est-à-dire que quand on a l'idée, parce que moi, ça m'a déjà traversé l'esprit, de me dire, tiens, je vais faire un bout du chemin de Saint-Jacques-de-Compostelle, pour vous, c'est pas moi qui décide, c'est le chemin qui vient m'appeler.
4: Totalement.
0: Ça, c'est hyper religieux et mystique, votre truc-là.
4: Pas du tout, non.
1: Non, pas spécialement. Vraiment... Non, pas spécialement pour moi. Comme on dit, chacun trouve midi à sa porte.
0: Oui,
4: c'est la foi. Et la foi n'est pas forcément religieuse.
0: Mmh. Si après tu deviens toi-même hébergeur, c'est parce que tu n'as pas envie de quitter ce truc-là, tu as envie de continuer.
1: C'est un peu ça, c'est-à-dire retracer la convivialité, tout l'accueil que j'ai eu.
0: Alors voilà. Ça veut dire que vous transformez votre maison à ce moment-là? Comment ça
1: pas
0: se passe?
1: Pas spécialement. Mais oui, mais moi j'ai la chance que je suis dans une villa et que j'ai le rez-de-chaussée à disposition.
0: Là, et là, est-ce que c'est payant ou pas?
4: Oui, mais alors oui. C'est
0: dérisoire.
1: Oui, c'est-à-dire on fait des sommes en s'adaptant aux pèlerins.
4: De toute façon, c'est ça le chemin. C'est vraiment l'idée, je pense, comme tu le disais tout à l'heure, c'est de rendre ce qu'on a reçu. Vrai, de continuer en fait le chemin d'une autre façon.
0: Miguel me dit qu'il y a une grande différence entre randonnée et marcher. Quand je lui demande laquelle, il me répond « il faut le vivre pour le comprendre ». 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
5: Je rêvais d'avoir une maison à la campagne. Cette maison, c'est comme si j'y étais née. C'est ma maison de famille.
6: Ma maison s'appelle l'Ostao de la Mar.
7: C'est une maison un peu envoûtante.
8: Eh bien, vous voyez, des livres et trois fenêtres qui me donnent le paysage du pays, comme si c'était trois tableaux.
3: Ils ont vécu ici.
0: Thibaut Gaudry.
9: 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La chansonnette.
3: Yves Montand est un enfant de Marseille. Débarqué d'Italie avec sa famille pour fuir le fascisme quand il a 2 ans, il va y grandir et y faire ses premiers pas au Music Hall. Puis il la quitte pour Paris où sa carrière commence à décoller, notamment auprès d'Edith Piaf. Et où il noue des amitiés, comme avec Jacques Prévert, qui va lui faire découvrir en 1948 un charmant village qui va changer sa vie.
10: Je chantais dans la région et puis il y avait Jacques Prévert qui habitait la maison là au coin. J'étais arrivé ici. Et je l'ai monté parce que mon ami le guitariste Henri Crolla, si on allait dire bonjour à Jacques, il disait oui, oui. Alors on est monté ici, j'ai vu Jacques, j'ai vu l'endroit, et puis je suis tombé amoureux de l'endroit, et puis Puis je suis revenu dès que je pouvais, tous les ans. J'étais très discret, j'étais à peine connu.
3: Et il ne va pas tomber amoureux que de Saint-Paul. Le 19 août 1949, il est à la Colombe d'Or, une auberge avec quelques chambres, qui est un repère d'artistes. Et Prévert, encore lui, va servir d'entrebetteur entre un homme et une femme qui vont devenir un couple mythique.
2: Ça s'est passé à Saint-Paul-de-Lens, au mois d'août, en 1949. Simone était là, et puis moi j'étais dans le tournée. Et puis j'ai déjeuné là, elle a déjeuné là. Et puis il y avait du soleil, puis il y avait Jacques Prévert, et puis il y avait des copains. Et puis voilà, quoi, on ne sait pas comment ce genre de choses-là commencent, mais enfin, elles ont commencé et ça a été une belle histoire. Quoi.
3: Une belle histoire qui durera toute une vie. Ils ont 28 ans. En 4 jours, Simone, mariée, plaque tout pour le Marseillais. Et désormais, ils vont construire une partie de leur vie ici, restant fidèles à la Colombe d'Or, où ils se marient même 2 ans plus tard. Prévert est encore là, il est le témoin de Simone, tandis que Marcel Pagnol est celui de mon temps.
10: Puis en 49, j'ai rencontré Simone ici, qui elle avait acheté par contre une petite maison dans le village, après son premier film. Puis elle a servi cette maison pendant très longtemps. Puis on descendait au bar de la Colombe pour boire l'apéritif, pour voir Jacques et les amis, et puis il y avait toujours quelqu'un, et puis on restait là, et puis on mangeait là, et puis on montait pas la maison. Alors un beau jour, on a mis la clé sous la porte, on donnait ça aux enfants, ou à des amis qui descendaient dans le midi, et nous on descendait toujours ici.
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3: La Colombe d'Or et Saint-Paul, où l'on se retrouve pour les vacances avec les copains, beaucoup d'artistes, dans ce village qui attire notamment les plus grands peintres, Picasso, Chagall, Matisse et d'autres.
10: C'est pourquoi je viens souvent ici à la Colombe d'Or, à Saint-Paul-de-Vence, et d'abord pour la famille Roux, qui sont des gens tellement merveilleux. Puis au mois de juin, ou au mois de mai, c'est agréable, il n'y a pas trop de monde, et c'est encore bien. Mais c'était une époque assez formidable, avec Picasso, Braque, Prévert, qui était là aussi, et Giacometti, quand il a débarqué.
11: J'ai dit, bon, attends de jouer, parce que je pars.
3: Mais les copains, ce sont aussi les habitants du village, avec qui Montand joue aux cartes au Café de la Place, ou à la pétanque.
10: Et j'aime bien jouer ici au boule, parce que c'est quand même un sport qui délasse bien, qui est très fatigant. Si on veut bien y jouer, c'est très très difficile. Ça ne paraît pas, surtout si on joue à la Provençale.
3: C'est à Saint-Paul-de-Vence également qu'il rencontrera la dernière femme de sa vie, Carole Amiel, et qu'il achètera en 1984 un petit restaurant qu'il transforme en maison, juste en face de la Colombe d'Or.

0: 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Wikizef, petit guide à l'usage des étrangers du sud du péage d'Arras en vacances dans notre belle région.
1: Votre cousine a décidé d'organiser son anniversaire. Seulement, les temps sont durs. Elle voudrait réunir la famille, mais faire ça à moindre frais. Vous savez, les réceptions dans les grandes familles, ça fait vite cher. Hein. Rien que la famille proche, ils sont 25. Deux, trois cousins en plus avec les gosses, on monte vite à 50. Alors, elle a une idée. Elle se dit, je vais faire à manger des pentières au four avec des saucisses au barbecue. Et ils ramèneront chacun une ou deux bouteilles. Et là, votre cousin, il dit, Vadius, ça va faire une paire de bouteilles. Ne paniquez pas, Wikizef est là pour vous aider. Votre cerveau s'est mis en route à essayer de compter. Et vous ne parvenez pas à trouver comment une trentaine d'adultes, en en ramenant une ou deux chacun, voire trois, on arrive à une simple paire.
2: Définition.
1: Une paire de bouteilles ? Beaucoup de bouteilles. C'est simple, hein. Mais attention, quand on dit une paire de bouteilles, c'est quand on sait qu'il va y en avoir beaucoup, peut-être même de trop, mais on ne sait pas combien. Et en acceptant ce qui va par paire naturellement, les chaussures, les tototes, les chaussettes, les prunes et les jumeaux. Par contre, à un colloque de jumeaux, on peut dire, des jumeaux là-bas, il va y en avoir une paire. Et si on va par là, dans le dressing de votre femme, je suis sûr que des chaussures, il y en a aussi une paire.
2: Exemple.
1: Une paire de manifestants selon la police, une belle paire de manifestants selon les syndicats. Je crois qu'on a fait le tour. Depuis le temps des Wikizef, je crois, j'en ai fait une paire, je suis sûr.
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1: À Villebois-Lavalette, il suffit de lever les yeux pour comprendre que ces halles ne sont pas ordinaires. Sous cette charpente de 350 ans, des générations de marchands et d'habitants se sont retrouvés, faisant de ce lieu le cœur battant du village. Les halles de Villebois-Lavalette ont été construites au XVIIe siècle, probablement autour de 1665. Elles auraient été édifiées par les mêmes ouvriers que ceux qui travaillent, à la même époque, sur la partie princière du château voisin. D'ailleurs, qui mériterait lui aussi une chronique, hein, d'ailleurs. Mais le site des halles est plus ancien encore, hein, puisque les halles d'aujourd'hui reposent de toute évidence sur un soubassement du XIIe siècle, ce qui montre, hein, ce qui traduit que le commerce s'organise ici depuis le Moyen-Âge. Au XVIIIe siècle, un certain Daubé d'Aubeuf de Villers, qui était seigneur de Blanzaguet et capitaine du château auquel les halles appartenaient, eh bien, il entreprend d'importants travaux. Les bases des piliers en bois, qui étaient d'ailleurs vermoulus, sont renforcées par des dés de pierre et la charpente est consolidée. Puis, en 1806, sous le Premier Empire, les halles deviennent propriété communale en même temps que le champ de foire. Et pendant un temps, hein, elles vont même accueillir la mairie et la justice de paix, une sorte de tribunal de proximité. En 1855, le maire décide de reculer la façade qui longe la route, hein, pour faciliter la circulation. C'est à ce moment-là qu'on remplace 11 piliers en bois par 7 colonnes toscanes en pierre. On aménage aussi des escaliers et on modifie une partie de la toiture. En fait, c'est en grande partie l'aspect que nous connaissons aujourd'hui. Après la Seconde Guerre mondiale, l'entretien des halles coûte cher, trop cher pour la commune. Un projet de démolition est même envisagé en 1946. Mais finalement, les halles sont classées monuments historiques le 10 mai 1948. Et ce classement, eh bien, il est décisif. Parce qu'il faut imaginer, hein, qu'à cette époque, en France, beaucoup de halles des 16e, 17e siècles sont détruites. Suite à cet épisode, le monument va connaître plusieurs phases de travaux. La toiture est restaurée en 1976, le pavage est refait quelques années plus tard, et puis l'ensemble va être rénové au début des années 2010. Aujourd'hui, hein, chaque samedi matin, eh bien, le marché anime toujours les halles. La preuve que ce monument n'est pas seulement un superbe patrimoine, c'est aussi un véritable lieu de vie.
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2: Nous sommes à Brun, près de Nantes. Voici Johan, c'est un passionné qui a beaucoup donné, jusqu'à en être limite dégoûté. Il a su se recentrer sans jamais perdre l'essentiel, l'envie de transmettre. Parce que s'engager pour les autres, c'est dans son ADN.
3: Pas un déclic, mais plutôt un sens de la responsabilité. Dans le sens où, pour moi, si on veut continuer à vivre le sport, il faut que des gens expérimentés, des gens qui ont vu des choses, prennent le relais de gens qui l'ont déjà fait et puis qui veulent le faire après à suivre.
2: Comment votre engagement a évolué au fil des années, Johan ?
3: Au début, beaucoup d'idées, beaucoup d'énergie, forcément. Après, j'ai aussi mon métier qui m'a pris de plus en plus d'énergie. Donc du coup, je pense que c'est l'attitude des gens qui, tout doucement, alors surtout avec le Covid, où là, il y a vraiment eu un fossé qui s'est creusé, ou en termes de comportement, où les gens, c'est ce que je disais à la fin, c'est que j'avais plus de négatifs que de positifs. Même si le positif était très beau, était très bien, et j'arrivais pas à passer le truc, quoi.
2: Ça fait une sorte de burn-out associatif. Qu'est-ce qui s'est passé dans votre tête à ce moment-là?
3: Les demandes des gens. Les demandes des gens qui comprennent pas que c'est pas notre travail, déjà. C'est quelque chose qu'on fait en plus de notre travail, qu'il y a des choses qui nous demandent, qui prennent beaucoup de temps. Qu'il n'y a pas d'effort de leur part, parce que nous, on a donné l'information par mail, par SMS, sur notre site internet, mais les gens n'ont pas envie de chercher, ils se laissent porter. Alors même si on est plusieurs dans le bureau, et c'est vrai que bon, on n'a pas tous le même rôle, mais on a quand même essayé de répondre à beaucoup de demandes. Il y a un moment où une boîte à mail, c'est pas une personne. Et ça fait trop. Je pense que les gens se laissent trop porter, ne s'engagent pas assez. On va dire au moins une journée à deux journées dans l'année, bénévolement auprès de l'association pour les aider, peu importe la mission. Tenir un bar, ça peut être aider les gens, tout simplement.
2: Qu'est-ce que vous avez envie de peut-être faire passer comme message pour encourager les gens à s'engager, à donner un coup de main, même quelques minutes de leur temps chaque semaine?
3: Je vais être un peu dur. Je vais dire lâchez vos smartphones et puis vos écrans, et puis allez plutôt passer 2-3 heures avec une association.
2: Qu'est-ce que vous gardez de positif de cette expérience?
3: J'ai énormément de positif, hein. J'ai quand même, on a renoué avec le niveau national. Donc ça, moi j'en suis très content. On a des jeunes qui ont été en championnat de France. Donc ça faisait des années qu'on n'avait pas réussi à ça. Il y en a même certains qui ont fait des podiums. Mais voilà. Après, le positif, c'est vraiment la réussite, moi, de mes adhérents. C'est ça qui me plaît. J'ai vu les enfants tout petits, à 5 ans, 4 ans. Et aujourd'hui, je les vois à 16, 18 ans passer leur ceinture noire avec moi. Je serais prêt à continuer à former les gens parce que bon, bah, avec 44 ans de judo dans les pattes, forcément, on a des choses à dire. On a encore des choses à apprendre aussi. Hein.
2: Qu'est-ce qui vous rend fier, Johan, aujourd'hui ?
3: Moi, pour moi, c'est tous ces jeunes. C'est tous ces jeunes qui ont compris ce qu'était le judo et qui ont été au bout de la démarche, et je pense qu'ils vont continuer à aller au bout de la démarche.
2: Johan, un parcours sincère et une passion intacte pour accompagner les jeunes à grandir sur le tatami, comme dans la vie.
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4: Saviez-vous qu'en France, une grande partie des voitures de police que vous voyez dans les séries n'ont jamais arrêté personne ? Non, non, elles viennent parfois d'un hangar très discret en Alsace. Oui, oui, ici, entre deux zones industrielles, on fabrique l'illusion du cinéma avec plus de 90 000 objets différents. Aujourd'hui, je teste pour vous Ciné-Régie à Geispolsheim. Nous sommes dans une zone d'activité en périphérie de la ville. Assez classique, hein, sauf que sur le parking, on peut apercevoir plusieurs voitures de police qui attendent tranquillement. Intriguant, hein. Et là-bas, j'y retrouve Mickaël. C'est le directeur fondateur de Ciné-Régie. C'est une compagnie d'ici, hein, qui propose à la location des uniformes, des costumes, des véhicules, des armes et même de la décoration pour le cinéma et la télévision. Mickaël m'accueille avec un super sourire et une phrase plutôt rassurante. Tu verras, ici, tout est faux, mais tout doit paraître vrai. Et il n'a pas tort, hein. En poussant la porte de l'immense hangar, je comprends que je viens d'entrer dans un monde littéralement parallèle où se mêlent des uniformes à perte de vue. Police nationale, gendarmerie, pompiers, militaires, chaque uniforme correspond à une époque précise. Une couture, un écusson, une nuance de bleu, tout compte parce qu'un détail faux, eh bien, peut ruiner littéralement la crédibilité d'une scène. Alors comme le veut la chronique, eh bien, j'ai évidemment tenté d'en porter un, mais je découvre immédiatement un problème. Ah bah oui, marcher avec assurance quand on porte un uniforme officiel, ah bah ça s'improvise pas. Ah non, je ressemblais davantage à un agent de sécurité un peu paumé plutôt qu'au commissaire Moulin, si vous voyez ce que je vais dire. On poursuit en changement littéralement d'ambiance, hein. Place aux fusils, aux flingues et autres lance-roquettes. Méga impressionnant. Mais Mickaël insiste, hein. Toutes les armes sont neutralisées ou adaptées pour le cinéma. Ah oui, ici on rigole pas avec la sécurité, hein. Elle est maximale pour une illusion absolument totale. Et je vous le confirme, ici, on n'est pas avec des petits jojos en plastoc. Non. Et Mickaël a déjà fourni des tournages de films assez balèzes, hein. Si je vous dis Fury avec Brad Pitt ou encore Sherlock Holmes avec Robert Downey Jr. Et même le film Les Rivières Pourpres. La classe quand même, hein. Ciné-Régie peut même livrer ses véhicules et ses équipements sur des tournages partout en France et même en Europe. Alors je vous laisse imaginer la scène, hein. Lorsqu'il y a un contrôle routier disons banal, la tête de l'agent quand il réalise que le véhicule de police n'est pas un officiel et qu'à l'intérieur on y trouve un bazooka, 10 mitraillettes et 12 fusils à pompe. Et heureusement, hein, avec l'attestation très spéciale que présente Mickaël, ah bah tout est réglé, hein. Mais il faut le dire, la scène reste quand même très cocasse. Comme quoi, à Geispolsheim, on peut vivre un polar sans même commettre de délit.

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1: 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Annick Bonhomme.
2: Pourquoi appelle-t-on l'eau l'or bleu?
3: En fait, l'eau, ça donne de l'énergie, ça peut donner aussi des bonnes vies aux animaux et ça peut donner des bons trucs à l'environnement. Ça sert à la vie de contenir de l'oxygène et sans l'eau, en fait, à la terre, ça s'en fait une grosse boule de désert.
4: Bah, pour moi, on appelle l'eau l'or bleu parce que bah, l'eau, c'est précieux. Prends par exemple le pays, l'Afrique, au Sahara. Bah, l'eau là-bas, c'est comme de l'or. Si t'en as, c'est magique. Parce que là-bas, ils ont pas beaucoup d'eau. Mais oui, l'eau, c'est précieux. Et c'est aussi important parce que quand il y a des réchauffements climatiques, il n'y a plus beaucoup d'eau.
5: C'est grâce à ça qu'on vit aujourd'hui, parce que si on ne boit pas, si on ne s'hydrate pas 3 jours, bah, on sera déjà mort. C'est vraiment précieux l'eau, il faut qu'on en ait à l'infini.
3: Vous avez vu les usines comme Christine, tout ça? En fait, eux, ils gaspillent l'eau. Ils fabriquent de l'eau qui se périme, donc ça se fait pas.
6: Et aussi, l'eau, c'est censé pas être périmée, parce que l'eau, dès qu'il y avait personne dans ce monde, il y avait déjà l'eau. Et cristalline, maintenant, c'est comme si leur but, c'était de construire de l'eau et après, de mettre des dates pour la périmation.
4: En fait, non, les usines cristallines, c'est en fait, ils récupèrent, je pense, de l'eau de mer et après, ils la filtrent, ils enlèvent le sel pour pouvoir en faire de l'eau minérale. De l'eau de source un peu. Pour boire.
2: Et alors chez vous, vous prenez l'eau du robinet ou vous avez des bouteilles d'eau?
5: Moi, je pense que je bois plus au robinet parce que en fait, on a 3 bouteilles et après, on remplit à l'infini.
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7: Il est un beau voyage qu'on peut faire pas très loin de chez soi, un voyage dans le Saintois. Une demi-heure d'Épinal, la même chose de Nancy, c'est pas bien compliqué. Hein. Une terre qui tourne autour d'un lieu riche en énergie et en histoire, la colline de Sion. Elle en est le phare et le cœur battant, elle qu'on aperçoit si facilement au détour d'un virage émergeant d'un champ de mirabelliers en fleurs au printemps ou fendant le flot vert des haies, des bois, des plateaux quand on la distingue au loin au moment de traverser ce Saintois à travers sa Via Appia moderne, la Nationale 57. Que voilà un vieux pays dont le nom se perd dans la nuit des temps au point que personne n'est parvenu vraiment à en donner une origine ou une explication. Ben oui, Sion est Sion depuis toujours et tout autour, le Saintois est toujours là. Il a ses hauts lieux, la colline inspirée, avec la basilique, ce superbe émetteur d'espoir vers les nuées, avec les restes de la forteresse de la turbulente famille de Vaudémont, cette famille des cadets des ducs de Lorraine, aussi turbulents que le sont toujours les cadets, hein, et qui sont la boule blanche du billard historique lorrain, arrivant de loin, cognant pile où il faut pour faire virevolter les boules de couleur sans qu'elles ne puissent s'y opposer. Les hauts lieux du Saintois, ce sont les châteaux. Arrouet, le palais à la campagne qui plonge ses douves dans un madon à l'image des gens d'ici, finalement. Il est calme, il est cool, mais il peut se réveiller d'un coup et vous rappeler quelle force est la sienne. Torre Lyautey et sa mosquée intérieure, qui rappelle qu'on peut avoir ses racines à un endroit, sa vie à un autre, qu'on peut partir et revenir, comme l'a fait le maréchal Lyautey, des ruelles de Nancy à la place Jamal Afna de Marrakech, avant de se poser ici, sur les rives de la colline de Sion. Je n'oublie ni Aboncourt, ni Vendée-les-Villes. Dans le Saintois, il y a les Halles de Vézelise, qui sont de ces monuments qui peuvent témoigner de l'immense variété des envies, des amours, des destins humains, elles qui en ont vu tant passer. Il y a Gélocourt et ses fleurs. Il y a le petit détour bucolique par Vaudeville. Mais j'aurais pu citer tant d'autres villages, si lorrains, ces villages, rues, qui se laissent traverser par celui qui ne voit rien, mais qui se laissent admirer par celui qui voit tout. Telle grange aux murs sculptés, telle pierre de grès autour des fenêtres de telle vieille église. Le Saintois, c'est un voyage au cœur de la Lorraine de toujours. D'un pays plus vieux qu'elle encore, c'est une sensation d'éternité.
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8: Mais oui, ces toitures typiques que l'on trouve dans de nombreuses régions de France, et notamment dans le Val de Serre et la Hague. Leur particularité, ce sont des toitures composées de pierres plates de pays en schiste, des toitures très

0: La mare de Vauville, donc nous, ici, entre les Landes et le jardin, beaucoup de tritons, beaucoup de grenouilles aussi, et pas mal de salamandres aussi dans le jardin.
1: Là, on va passer une toute petite porte, il y a des araignées. Ah oui, donc là, effectivement, il y a quelques trous dans la toiture.
0: Donc c'est vrai qu'il faut agir, tout est humide, hein, tout s'effrite. Les chevilles de bois, elles sont plus du tout à 45 degrés.
1: Oui, c'est-à-dire que là, ça risque de tomber aussi.
0: Ah oui, la prochaine tempête, je pense que ça va encore glisser un petit peu. Ce qu'il faut se dire, et c'est toujours ce qui me sauve un petit peu, c'est que cette maison-là, elle existe depuis presque 900 ans. Oui, il y a des problèmes de toiture. Maintenant, je suis là pour m'en occuper. Il y a les couvreurs qui interviennent génialement pour venir bâcher dès qu'il y a un problème. Et ça, c'est vrai qu'on est en confiance. La lose de schiste, quand on voit travailler les ouvriers et les couvreurs, c'est incroyable parce qu'ils soigneusement enlèvent chacune des tuiles. Pendant 3 semaines, 1 mois au sol, sous des tentes, ils les retaillent, ils les brossent, ils les toquent comme ça pour voir si la pierre est encore résistante et dure. Ils ont réussi à réutiliser 80% des tuiles qui existaient sur la toiture.
1: Mais je crois que ça ne se trouve plus de toute façon, ces tuiles.
0: Et non, et les couvreurs du Cotentin essayent de garder, voire de racheter, quand ils sont sur tout leur chantier, des tuiles pour pouvoir les réutiliser sur des monuments historiques comme Vauville.
1: Comment est-ce qu'on peut expliquer ce que c'est que la lauze pour celles et ceux qui ne connaîtraient pas? Comment on peut parler de ces toitures?
0: Les lauzes de schiste, c'est comme si vous aviez des grosses tranches d'un centimètre de pierre bleue, d'une pierre qui était extraite des carrières de Tour-la-Ville à côté de Cherbourg. Et quand on se promène dans Cherbourg, on peut voir le schiste dans la maçonnerie des maisons, aussi bien sur la toiture, mais aussi dans les murs. Donc ça, c'est la partie récente, refaite cet hiver.
1: Ah oui, effectivement, on voit la différence. Hein. Et alors, il n'y a pas de gouttière?
0: Non, au 15e et au 17e, il n'y a pas de gouttière.
1: Le château de Vauville, première pierre posée au 12e siècle, avec son jardin botanique, son environnement exceptionnel, les dunes, la mare et les landes de Vauville. 80% de sa toiture en lauze de schiste est gravement endommagée, mais on devrait pouvoir remplacer cette toiture grâce à la Fondation du patrimoine, et puis tous les soutiens habituels, la commune, la région, le département et l'État.
2: Local.

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0: Anne Sebel vit dans le Vézélien quand elle n'est pas aux quatre coins du monde pour inventer des univers au cinéma ou à la télévision.
1: Monteur, la tourne.
0: Cette iconesse d'adoption est chef décoratrice et elle est devenue la référence quand Hollywood veut filmer Paris. Un Paris plus vrai que nature, un Paris recréé, un Paris d'atmosphère. Anne Sebel a travaillé avec les plus grands, Spielberg, Clint Eastwood, Sofia Coppola ou encore Damien Chazelle. Et depuis 5 saisons, elle est aussi la directrice artistique de la série Emily in Paris, dont elle façonne l'univers visuel. Elle a inventé pour la série un Paris fantasmé, celui que les Américains adorent, les immeubles haussmanniens, les chambres de bonne, les placettes charmantes, les bistrots typiques. Une création qui part du scénario, puis elle imagine les lieux, les volumes, les couleurs, la lumière. Derrière chaque décor, il y a des croquis, des maquettes et des artisans qui reproduisent en 3D cet univers.
2: C'est du travail bien fait.
0: Pour une saison d'Emily in Paris, ce sont près de 180 décors créés, démontés, remontés. Un travail colossal qui a aussi un impact très concret. Certains lieux de tournage sont devenus de véritables attractions touristiques. Anne Sebel revendique un cinéma fait à la main, loin du tout numérique. Elle transmet d'ailleurs son savoir-faire à la Fémis, où elle forme la nouvelle génération qui, à son tour, saisira le réel pour bâtir image après image d'autres rêves de cinéma.
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4: Bonjour Médéric Gasquet-Cérus.
5: Bonjour Philippe, bonjour tout le monde.
4: Notre linguiste marseillais, Médé, vous avez un joli menu tiens, à nous proposer aujourd'hui.
5: Ah oui, il y a quelques semaines, on a beaucoup parlé de ce chiffre, vous vous souvenez. Les trois quarts des établissements de restauration du 15e arrondissement de Marseille sont des fast-food.
4: Ouais.
5: Ce qui pose bien sûr plein de questions, et notamment en termes de vie de quartier, de sociabilité et d'économie, et bien sûr de santé, car on est ce que l'on mange. Et souvent, ce que l'on mange, ben, c'est pas bon. Pas bon au goût, mais surtout pas bon pour la santé. Colorants, additifs, sorbate de trompation, acide trichydrique, j'invente. Trucs en tox ou plastoc, plats réchauffés dans des barquettas au goût fadas. On trouve ça dans certains fast-foods, bien sûr, mais pas tous, meufs, ne pas tout confondre. Mais aussi dans beaucoup de cantines où vont manger les minots, dans les rayons de supermarché, mais aussi dans la restauration collective, mais aussi dans certains restaurants, oui, attrape touriste ou attrape couillon, ou resto plus ou moins branché, ou brasserie de cake, mais qui gratte sur la qualité. Et j'ajoute, je pense aussi à cette boulangerie-pâtisserie que je ne nommerai pas, mais où j'ai acheté récemment des bugnes, des mini-bugnes, vous voyez, toutes petites comme ça, là, 1 euro pièce, déjà. Ouais. Franchement, j'étais là-bas même, pour acheter 8 bugnes. Qui étaient grasses, mais grasses, grassasses, pas bonnes, écœurantes, et ça m'a fait rouméguer quand je pense que mon grand-père était boulanger. Bref, voilà.
4: Ouais.
5: Je pense aussi à ces platées de pâtes trop cuites ou de ricolés estouffe-gari. Je pense à ces carottes râpées orange fluo qu'on dirait qu'elles sont surlignées ou surligneurs, vous voyez. Je pense à ces choux qui sentent les scaufi. Je pense à cette salade rasqueuse qui n'a jamais vu la terre et qu'on vous met dans un coin d'assiette comme ça, à côté du steak rasqueux aussi. Je pense à ces brocolis mouligas, ces gorgées d'eau. Je pense à ce surimi orange fluo, lui aussi, qui contient tout sauf du crabe, et il a plus la tête des cheveux de Trump qu'autre chose. Je pense à ces desserts goût fraise, sans que jamais aucune fraise n'ait ben justement ramené sa fraise dans l'emballage.
4: Ouais.
5: Bon bref, voilà. Il y a un moulon d'autre chose aussi appétissante que les fameuses cigarettes de Bordy et de Cigalon, de Pagnol, hein, cigarettes de Bordy, autrement dit, les cannelloni dans lesquelles on refourgue tout ce qui n'a pas été mangé de la semaine. Tout ça n'a aucun goût, ou comme le chante le groupe Quartier Nord, en utilisant l'expression de chez nous, ça n'a ni goût, ni gouste.
6: Donc,

0: délire. Les boulis booster, les boulis booster,
1: les boulis booster. Dans notre parler, nigou nigouste, c'est une expression qui veut bien dire ce qu'elle veut dire, et une tournure qui insiste sur la fadeur d'un plat, d'un aliment ou même d'un événement. Nigou nigouste, avec prononciation du S originel que l'on retrouve dans le provençal gustus, goûteux, et qui a été remplacé depuis par l'accent circonflexe dans notre orthographe moderne. Le tout venant de la locution provençale nave nigou nigouste. Et pourtant, en Provence, nous en avons des choses qui ont du goût, de bons produits, de bonnes recettes traditionnelles, des plats gustus comme les pieds paquets, la daube ou l'aioli. Même si Pierre Blasi donne comme exemple son aioli, il avait ni goût ni gouste. Ouais, il faut le faire un aioli sans goût quand même. Hein. Oui, c'est ce qu'on appelle chez nous, désolé, aussi un aioli de parisien. Mais meuf, il ne faut pas tout mettre dans le même panier. Il y a des fast-foods de qualité qui font de très bons burgers, des snacks où l'on mange de très bons sandwichs, de très bons kebabs, et merci à eux d'être là le midi ou en fin de soirée ou quand on rentre du stade, moi j'apprécie. Chacun ses goûts, mais parfois chacun ses dégoûts, voire ses égouts. Vive le bon goût, car le fada, ça rend fada.
0: Pour vous dire,
2: c'est un bonheur. C'est aussi bon que l'aioli. C'est Médéric Gasquet-Serru sur Marseille tous les matins. À demain, Médé.
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4: 22 juin 1896, à Montpellier, plusieurs journaux annoncent la mort d'un archimillionnaire, Emmanuel Fontenay. Monsieur Fontenay avait hérité, très jeune, de plus de 10 millions de francs et avait investi et fait fructifier cet argent. Il avait aussi bien radiné. Oui, Monsieur Fontenay était très très avare. Il était surnommé l'Harpagon du Clapas. Il portait des vêtements râpés, choisissait des chapeaux pas du tout à la mode en espérant ainsi les payer moins cher, habitait dans une maison très modeste tout en étant propriétaire de plusieurs immeubles à Montpellier. Monsieur Fontenay avait aussi plusieurs fermiers. Quand il voulait les faire venir à Montpellier pour les voir, il avait trouvé une petite combine pour économiser les 15 centimes que lui aurait coûté ce courrier. Il envoyait une lettre non affranchie, qui aurait donc dû être payée par le destinataire, le fermier, qui refusait de payer, mais comprenait que M. Fontenay l'attendait à Montpellier. À sa mort, on ne trouve pas tout de suite de testament. Mais je vous rassure, hein, les gens ont cherché et ils en ont trouvé. Plusieurs. Chacun d'entre eux désignant un légataire universel différent. Le 4 juillet, par exemple, un journal raconte qu'un dénommé Fraîche a été désigné légataire universel. Monsieur Fraîche est refait, il se précipite à Montpellier et fait ouvrir le coffre personnel de Monsieur Fontenay. Et là, surprise, surprise, dans ce coffre, il y a un autre testament qui annule celui sur lequel Monsieur Fraîche figure. Ah bah oui, c'est décevant. Le 24 juillet 96, un mois après le décès, on en est déjà au cinquième testament. Mais lui, il date de 3 jours avant le décès, donc on est à peu près sûr que c'est le dernier. Sauf que les héritiers dénoncent un faux. Une bataille juridique commence alors entre les différents héritiers putatifs, 10 en tout, c'est quand même un bon score. L'affaire est tranchée, le testament qu'on estime être valable, c'est celui de juillet 1894. L'héritier est un jeune étudiant en médecine, Emmanuel Laurent. L'un des journaux se demande s'il va se réinscrire et continuer ses études de médecine. Spoiler alerte, non. Emmanuel Laurent va voyager, entamer une collection d'art et se faire construire à Agde une maison mirifique, complètement délirante, hop, un petit peu d'art nouveau par-ci, un petit peu de néo-grec par-là, de l'égyptomanie, de l'orientalisme, le tout à 2 pas de la gare pour que ses invités puissent descendre du train et arriver directement chez lui pour participer à une soirée si possible somptueuse. Cette merveilleuse maison, c'est la Villa Laurent, ou Château Laurent, à Agde, qui, après avoir été laissée à l'abandon pendant la deuxième partie du XXe siècle, a été restaurée et ouverte au public.

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4: C'est Décibel, toute l'actualité musicale avec ce soir, le pianiste français le plus demandé au monde, aussi à l'aise à l'opéra qu'à Bercy.

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1: De l'ultime album du rocker belge Arnaud au Imagine de la cérémonie d'ouverture des Jeux Olympiques Paris 2024, Sofiane Pamart flirte avec le million de disques vendus. Il a dépassé tranquillou le milliard de streams. Il ne cesse de nous éblouir depuis 2019, début de sa carrière solo. Et il sera en avril 2027 le premier pianiste à se produire au Stade de France. Sofiane Pamart vient de sortir son quatrième album, Movie. On est fan et heureux de l'accueillir dans Décibel.
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1: L'actu musicale de ce 28 mai, c'est l'anniversaire de Kylie Minogue qui, scoop, ne fait pas son âge, vous le saurez tout à l'heure. Le coup de cœur découverte, c'est El Bocho. Vous connaissez pas ? C'est normal et c'est à découvrir un peu plus tard dans l'émission, tout comme la toute nouvelle chanson de Christophe Willem. Oui, 20 ans après la nouvelle star, la tortue est de retour avec une nouvelle chanson qui s'appelle System. Et là, il est temps que je vous annonce que le blind test de ce soir, il est lancé. Ça y est, vous pouvez vous inscrire en appelant le standard 0810 055 056. Alexandra vous attend au standard. On joue avec les chansons qui portent des prénoms féminins. Chansons, prénoms féminins, c'est un bon thème, mais il est très vaste. Vous avez une quarantaine de minutes pour réviser. Venez jouer avec nous, puisque à gagner ce soir, c'est Movie, l'album de mon invité Sofiane Pamart. Bonsoir Sofiane, bienvenue.
4: Bonsoir, merci pour cette magnifique introduction, pleine d'entrain, pleine d'enthousiasme, ça me touche beaucoup.
1: Et d'admiration, Sofiane, on s'était vu pour la première fois au moment de Noche, votre troisième album. Le nouveau Movie vient de sortir, et alors c'est fou, hein, à chaque fois les titres de vos albums, c'est un mot. Le premier c'était Planète, le deuxième Letter, puis Noche, la nuit, et là c'est Movie, film. Vous êtes fan de cinéma ?
4: J'adore le cinéma, et je rêvais de composer la musique de mon propre film.
1: Ouais.
4: C'est un rêve que je pouvais rendre réalité avec un album musical où il y a une histoire. J'ai d'abord écrit un scénario qui commence par un lever du soleil, qui termine par un coucher du soleil. Dans ce scénario, en fait, c'est l'histoire d'une journée qui est tellement dense émotionnellement qu'on passe par peut-être tous les sentiments qu'on peut traverser à travers une seule vie. Donc, c'est très ambitieux. Ne vous inquiétez pas, cette journée est inspirante. Elle n'est pas lourde. C'est
1: non,
4: pas trop
1: ouais.
4: autre chose.
1: Mais il y a des tempêtes émotionnelles quand même. Hein.
4: Voilà. C'est ouais. ça. Donc, c'est la promesse de cet album. Et donc, je viens de le terminer. J'ai mis 2 ans et demi dessus et je suis trop heureux d'en parler et de le promouvoir parce que c'est un projet auquel je crois beaucoup.
1: On va se balader au cœur de ces nouvelles chansons, chère Sofiane Pamart. Mais avant, il faut qu'on se situe géographiquement. Vous, le nordiste, vous habitez à Los Angeles maintenant ? Alors ça, pour un fan de cinéma, c'est le rêve.
4: Exactement. Moi, j'ai envie de construire ma vie en fonction de mes inspirations artistiques, ouais. en fonction de mes cycles de création. Donc, quand j'ai décidé de faire un film, je me suis dit, où est-ce que je vais être le plus inspiré pour pouvoir le faire ? Et si j'allais à Hollywood ?
1: Ouais.
4: Donc c'était un rêve un peu d'enfant sur cet univers-là, glamour du cinéma, et surtout un désir de réaliser une œuvre vraiment ancrée dans un décor cinématographique.
1: Ouais.
4: Donc tous les jours, je me réveillais avec mon piano qui donnait sur cette sublime ville, sur la skyline de Los Angeles, cette énergie de cette ville qui vibre, qui est au milieu en fait de quelque chose de très urbain et quelque chose de très nature, et aussi avec toutes ces personnes qui sont acteurs ou actrices ou qui rêvent de le devenir. J'ai tout pris pour le mettre dans cet album.
1: Et il est très beau. Movie, avant de le découvrir, on va faire un petit retour. Donc, Sofiane Pamart, on peut vous entendre en solo, évidemment. Je le disais tout à l'heure, hein, ça peut être dans un opéra. Vous pouvez évidemment, avec brio, jouer de la musique classique. Hein, vous êtes médaille d'or du Conservatoire National de Lille. Ça peut être donc sur vos compositions à vous. C'est vrai que tous les pianistes ne sont pas compositeurs. Vous, c'est le cas. Je parlais de Noche tout à l'heure, je m'en suis toujours pas remis, moi.

Et puis depuis le début de votre carrière, vous avez eu cet instinct et ce coup de génie d'aller jouer avec des artistes très différents. On peut vous entendre avec Edith Depréto reprendre du William Scheller.

0: Alors le piano classique, votre piano à vous, le piano dans la chanson française, dans la variété, mais aussi dans le rap, tout ça, ça fait partie de vous. Vous avez réussi, en fait, ce que peu d'artistes arrivent à faire, c'est à mettre toutes vos facettes artistiques sous les yeux et les oreilles du grand public.
1: C'est vrai, et maintenant, ça s'entend. Et j'ai mis du temps à réussir à ne pas être rangé dans une seule case.
0: Oui.
1: C'était vraiment mon désir, c'est de faire en sorte que... Non, je ne suis pas juste un pianiste classique ou le pianiste des rappeurs, ou un pianiste qu'on voit dans l'univers plus de la musique électronique. Ou... En fait, je ne voulais vraiment pas être dans une case.
0: Et c'est... Vous en aviez peur.
1: J'avais peur de ça, mais surtout que c'était un désir de singularité, où j'ai l'impression que toutes ces facettes multiples créent mon identité d'artiste, et c'est très difficile au début de prouver toute sa multiplicité. Donc il faut du temps, et ce temps je l'ai pris en travaillant beaucoup. J'ai essayé de gagner du temps à essayer de produire en peu d'années un grand catalogue pour que justement je puisse m'élever en côtoyant plein de genres musicaux et plein de gens extraordinaires qui ont aussi des parcours complètement fous, mais aussi pour essayer de montrer que finalement en fait tous ces mondes qu'on a tendance à ranger dans des boîtes et à diviser et à opposer, ils sont pas si éloignés que ça. Si jamais on s'intéresse juste à l'émotion, on peut relier un peu tout le monde.
0: Et oui, et notamment avec le piano. Là, vous nous l'avez prouvé, c'est sûr. Et alors, ce qui est génial, c'est que le public a compris ça, a répondu présent. Et l'année prochaine, dans moins d'un an, hein, en avril 2027, vous allez jouer au Stade de France. Ce qui, voilà, pour un musicien, pour un pianiste, est une grande première. Samedi 17 avril 2027, ça paraît loin parce que c'est l'année prochaine. Et en même temps, bah, c'est vite, c'est moins d'un an. Comment avez-vous eu cette idée, ce désir, comment on peut se dire je vais faire un Stade de France?
1: Wow, j'en perds mes mots tellement...
0: Je sais que c'est vertigineux.
1: C'est vertigineux.
0: Ouais.
1: C'est vertigineux, mais j'ai décidé de jalonner mon parcours d'artiste de grands actes qui vont nous servir de point de ralliement et de manière de raconter cette aventure d'un pianiste. Donc cette aventure, elle commence avec cet album, Planète, ce tour du monde, où en fait j'essaie de raconter l'émotion que je ressens dans chacune des villes que je visite. Elle continue avec cette lettre d'amour que j'ai faite au public, parce que le public a complètement changé ma vie. Puis après, je me suis intéressé à l'Amérique latine et à travailler vraiment
0: Noche,
1: où j'étais en train de capturer l'énergie nocturne de la nuit. Et enfin, là maintenant, je me dis qu'après tout ça, ça ressemble à un film. Je décide de composer et de réaliser mon propre film musical. Et il me manquait un grand événement pour pouvoir célébrer tout ça. Et je me suis dit, et si jamais c'était le moment pour faire un Stade de France, de la même manière que j'ai vécu l'expérience d'être le premier pianiste à jouer à l'Accor Arena à Bercy.
0: Bercy, puis alors Bercy, un vrai Bercy ras la gueule, vraiment, pardon, il n'y a pas d'autre mot, c'était plein, voilà. Quoi. Ouais, c'était fou.
1: Je me suis dit, ok, maintenant le mouvement est devenu encore plus grand, et si on allait chercher le Stade de France comme un grand moment de rassemblement populaire, mais aussi de rassemblement où il y a plein de valeurs qui se fédèrent à travers la musique, et où on se laisse aller dans nos sentiments, dans un voyage introspectif, mais en même temps spectaculaire.
0: Dans les grands rendez-vous qui rassemblent, Sofiane Pamart, vous en avez vécu un il y a 2 ans, la cérémonie d'ouverture des JO Paris 2024. Alors, le Comité international olympique laisse assez libre les villes de ce qu'ils mettent dans leur cérémonie d'ouverture. Mais il y a un truc qui n'est pas négociable, c'est qu'il faut jouer Imagine. Mmh. Et le deuxième truc pas négociable, vous vous doutez bien, c'est que Imagine, votre version doit être validée par les ayants droit de John Lennon, c'est-à-dire en l'occurrence Yoko Ono. Et donc ça vous est arrivé, Sofiane, vous avez joué Imagine, c'est Juliette Armanet qui chantait. Est-ce que vous pouvez me raconter ce que vous avez ressenti déjà quand on vous l'a proposé, et puis quand Yoko a dit « Yes !»
1: Alors déjà j'étais dans la confidence 2 ans et demi avant le projet.
0: Ah vous aussi, il fallait vous taire, rien dire à personne.
1: Personne n'a...
0: Même la famille.
1: Ouais, même
0: personne.
1: La famille, ils l'ont appris une semaine avant, parce que ça a fuité à un moment donné dans la presse, et donc du coup j'ai été obligé de leur expliquer à ce moment-là, mais je respectais cette confidentialité et cette surprise que j'allais leur offrir. Et j'ai aimé prendre cette responsabilité de jouer Imagine, qui est une grande chanson de paix, avec cette flamme, le piano en feu sur la scène, comme si ça représentait cette flamme olympique, et un geste aussi que j'affectionne particulièrement, de mettre mon piano en feu.
0: Oui, c'est vrai, c'est votre truc. Jimi Hendrix mettait le feu aux guitares, à Sofiane Pamart, il met le feu au piano. Voilà.
1: Mais tout ça pour célébrer en fait un moment où en fait on a la chance de représenter quelque chose de profondément culturel et de profondément français aux yeux du monde. Donc avoir l'honneur d'être choisi aussi longtemps en avance pour pouvoir faire cet événement, je trouve ça complètement dingue. Et bien sûr que quand Yoko Ono a accepté la version et a beaucoup aimé la version,
0: on m'a dit qu'elle avait particulièrement apprécié.
1: Et ben j'étais très honoré aussi, et en fait ça a donné un tableau très poétique. C'est un autre événement, on parlait des événements majeurs qui jalonnent un parcours. La cérémonie d'ouverture des Jeux Olympiques de Paris, c'était vraiment fou en 2024.
0: Bah allez, on y retourne alors pour le plaisir. Sofiane Pamart est au piano. Imagine.

0: Il y a tellement d'émotions, Sofiane Pamar, dans votre jeu de piano, que même quand vous vous arrêtez, c'est encore du Sofiane Pamar. Je vous jure, c'est dingue, dans ce qu'on vient d'écouter, là.
1: C'est un très beau compliment, je le prends.
0: Et mais vraiment
1: beaucoup.
0: Oh là là, grand moment. J'imagine que, voilà, vous en frissonnez encore, et j'imagine que toute la famille était très fière pour les JO. Voilà, c'est... ça c'est...
1: La chance qu'on a quand on joue de la musique, c'est qu'on peut capturer pour toujours une émotion, et à chaque fois qu'on la réécoute, on se souvient de ce qu'on ressentait à ce moment précisément. Donc là, c'est ce qui... maintient ce souvenir pour toujours, mais c'est ce que j'aime aussi quand les gens écoutent une musique et s'attachent à une musique, c'est qu'en fait ils se créent leur propre souvenir. Et pour en revenir à l'album qu'on est en train de défendre,
0: oui, Movie,
1: ce que j'aime beaucoup, c'est que mon ambition maintenant, c'est que ça ne devienne plus mon album, mais que ça devienne plus la bande originale de mon film, mais la bande originale du film de la vie de ceux qui m'écoutent. Et je veux que chacun devienne acteur principal, et c'est ce qui compte le plus pour moi. Et là, j'étais en train de me prendre ce morceau là qu'on écoutait Imagine, en me disant mais oui, c'est ça le sentiment que je veux créer. C'est un sentiment où en fait on s'attache à quelque chose de profondément humain, qui va créer des souvenirs qu'on va garder en nous pour toujours. Et ces morceaux vont devenir des madeleines de Proust pour les réveiller à chaque fois, ces émotions.
0: L'album Movie qui vient de sortir. Alors, on a parlé du côté cinématographique. Sofiane Pamar vous l'a dit, comme tout bon film et toute bonne journée à Los Angeles, ça commence par un lever de soleil.

0: Sunrise in your eyes, lever de soleil dans tes yeux. Vous nous avez habitués à du piano solo. Là, on entend dès le début des chœurs, on entend là les cordes. Donc, dès les premières secondes du disque, on se dit « Ah ouais, là, il a poussé un cran plus loin. Vous vouliez aller un cran plus loin et faire un pas vers les chansons, puisqu'il y a plein de chanteurs et de chanteuses qui sont invités sur votre disque.
1: Après 3 albums de piano solo, j'avais besoin de renouveler mon discours harmonique, ma manière de composer, donc j'ai voulu rajouter des ingrédients dans ma palette. Et c'est comme ça que je me suis dit, ok, la musique orchestrale, c'est une musique qu'on a beaucoup dans les films, je peux me permettre d'y aller. Donc pour la première fois, j'ai commencé à travailler, à composer pour l'orchestre, et à entendre les pupitres des violons, donc je faisais 100 pas et j'entendais un peu de cuivre, j'entendais les bois, j'entendais les coups de timbales.
0: Vous entendiez tout ça dans votre tête, précise. C'est ça qui est dingue. Non mais imaginez ça déjà, composer du piano, composer une mélodie. On se dit waouh, mais là c'est tous les instruments de l'orchestre. Et puis c'est pas un petit orchestre.
1: Et c'est un orchestre de 70 personnes.
0: Ouais, voilà.
1: Et en fait, faut les laisser rentrer ces 70 voix à l'intérieur de soi. Et donc progressivement, je commençais à trouver des clés. Et c'est pour ça que j'ai pris beaucoup de temps pour composer cet album, parce que c'est un album vraiment qui a été très artisanal dans sa manière d'être conçu et qui m'a obligé à m'élever. Donc il fallait que la proposition soit très claire dès le premier morceau, et c'est pour ça qu'on recommence par du piano quand même, tout au début, et l'album termine par du piano, mais entre-temps, on invite l'orchestre, le chœur et toutes ces voix qui arrivent, parce que j'avais besoin de me renouveler et parce que j'avais besoin de d'autres témoignages qu'uniquement le mien. Ma voix, c'est celle du piano, c'est le fil conducteur de cet album, mais j'avais besoin d'acteurs, j'avais besoin de d'autres personnages qui apparaissaient dans ce film.
0: C'est intéressant de dire des acteurs, parce que pour le coup, toutes les personnalités qui sont en majorité des chanteurs et des chanteuses qui sont invités dans votre disque, c'est des héros de film. Ils ont tous une personnalité, ils ont tous une aura, une dégaine. Je pense par exemple à Mélodie Gardot, c'est la première là, dont on va écouter la voix sur votre album. Mélodie Gardot avec ses lunettes noires, avec sa blondeur hollywoodienne, elle est incroyable, Mélodie Gardot. Et vous lui faites chanter le moment polar noir, évidemment.
1: Exactement.
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1: Vous la voyez, l'héroïne fatale, un peu vénéneuse. Moi, j'imagine avec un foulard dans les cheveux en train de fumer une cigarette.
2: C'est tout elle. C'est vraiment ça. Elle. On ne va pas faire semblant. Il n'y avait qu'elle pour jouer ce rôle-là.
1: Rôle, ouais.
2: Et à ce moment-là, que ferait un réalisateur avec un acteur, avec une actrice, avec autant de personnalité? Il réinventerait complètement son film pour le faire sur mesure pour cette héroïne.
1: C'est ce qui s'est passé pour la chanson.
2: C'est ce qui s'est passé pour la chanson.
1: Ouais, Mélodie Gardot. Pour elle ou pour d'autres chanteurs, chanteuses qu'on trouve sur votre album, Sofiane? Je pense à Wyclef des Fugees, à J Balvin, Laurine, Raïm de Christine and the Queens, Sia. Enfin voilà, il y a des personnalités vraiment du monde entier. Comment vous leur avez présenté le projet? Vous leur avez dit, on va faire une chanson ou on va faire un film?
2: Je leur ai dit qu'on allait faire un film et que je leur réservais une scène rien qu'à eux. Et qu'il fallait absolument qu'ils jouent le jeu d'enlever leur carapace, d'être vulnérables, parce que pour beaucoup d'entre eux, non, ils ont jamais posé sur uniquement du piano.
1: Ben non.
2: Et donc je voulais que le fil conducteur, ce soit celui-là, que la patte, l'étalonnage du film, ce soit cette approche uniquement piano-voix, pour eux, pour les invités. Et en faisant ça, je pouvais aller chercher des artistes d'univers complètement différents, et à ce moment-là, en fait, finalement, il y a quand même une direction artistique claire qui se crée au fur et à mesure de le film. Sur le papier, quand on voit tous ces artistes au même endroit, on se dit mais comment ils se retrouvent autour du même banquet? Et en fait, finalement, quand on écoute l'album, vraiment, je peux vous le garantir, j'ai beaucoup travaillé pour arriver à cet effet-là, mais on a l'impression que ils viennent juste les uns après les autres, ouais, dans une pièce où il y a le piano qui les attend pour qu'ils puissent se livrer.
1: Comme dans tous les bons films, vous avez pensé à tout, Sofiane Pamart, et notamment à avoir un narrateur, une voix qui vous raconte. Et quelle voix, Jimmy Butler. C'est la première fois que dans une émission musicale, sans doute, on va parler de lui. C'est un grand basketteur.
2: Un champion de NBA que j'ai eu la chance de rencontrer à l'anniversaire d'un autre invité de l'album qui est J Balvin. Et quand il a pris la parole pour remercier J Balvin de sa générosité pour son anniversaire, dans sa manière d'accueillir ses amis proches, et je me suis dit mais quel narrateur extraordinaire, quelle voix
1: incroyable.
2: Et donc je cherchais une voix pour ce film, et je lui ai dit, est-ce que tu veux être cette voix, et est-ce que tu accepterais de raconter ton histoire, parce que j'ai besoin d'une voix réelle, parce que ce film est basé sur une true story, et c'est sur une histoire vraie. Et donc, il me fallait non seulement un narrateur charismatique, mais aussi un narrateur qui puisse être légitime dans son parcours de vie pour raconter quelque chose de fort. Et lui, il a été jusqu'à devenir grand champion de basket, mais aussi il a perdu son papa, il a été père, et en fait, il parle de tout ça. Et finalement, il a un langage, un discours très universel. Donc, je vous invite, soit si vous connaissez l'anglais, à apprécier tout son discours, soit à regarder la traduction des paroles, parce que c'est très très très beau ce qu'il dit.
1: Et il le dit d'une telle manière.
3: I mean, I was a kid who didn't have much of anything. But there's a kind of clarity that you get when you're up alone at midnight too. Other people may have more than me, or an easier path, or whatever. But right now, I got you beat. And I know I'm gonna give more of myself to this day than anybody else would.
1: Vous avez compris, Movie, c'est un album, oui, l'album de Sofiane Pamart, mais c'est vraiment un film en 20 scènes. Est-ce que vous avez envie, Sofiane, de faire 20 vidéos, 20 clips, et pour finalement, bout à bout, faire votre film? Ou est-ce que je m'emballe?
2: Non, mais la semaine dernière, j'étais au Festival de Cannes et j'étais en train de me dire, j'aurais aimé... Enfin, je me suis dit, et si jamais un réalisateur s'emparait de cet album.
1: Parce qu'il y a tout. Il y a la trame, il y a l'histoire, il y a les chansons.
2: Pour en faire un film. Donc, c'est une idée. Bizarrement, j'avais pas pensé à cette idée-là parce que pour moi, c'était une fin en soi. Et j'étais surtout attaché à ce que chacun mette ses propres images. Mais qui sait, peut-être que dans une deuxième vie de cet album, une fois que chacun aura d'abord travaillé son imaginaire et son propre monde intérieur, peut-être qu'un réalisateur pourra s'en emparer pour en faire une histoire au cinéma.
1: En tout cas, vous en avez fait un grand quatrième album. Sofiane Pamart, Christine and the Queens, You've Been Away.

0: beauté. Et alors, mes amis, vous allez être épatés par ce que je vais vous raconter. You've Been Awake, vous venez d'entendre, donc a été enregistré, je parle sous le contrôle de Sofiane Pamart, en une seule prise, c'est une impro. Vous avez improvisé ça.
1: Alors, je n'avais pas décidé, mais à chaque fois que je vais en studio, parce que toutes ces sessions sur cet album ont été faites en studio, elles ne pouvaient pas être réalisées autrement, parce que j'avais besoin de capturer vraiment l'émotion.
0: Alors ça, c'est très intéressant, il faut le dire, parce qu'il y a beaucoup de duos qui sont en fait des duos virtuels, où les artistes s'envoient des pistes via Internet. Là, ce n'est pas le cas, c'est ensemble. Toujours.
1: Non, mais le projet demandait à ce que ça se fasse comme ça. C'était impossible de le faire autrement, et j'arrivais toujours avec l'esprit préparé, mais en même temps le cœur disponible. Ouais. Et en fonction de ce qui se passait, ben, j'allais me préparer à me poser mes mains sur le piano et à capturer vraiment la magie du moment présent. Et j'étais dans l'ultra présent, très très très très très présent. Et quand je me retrouve avec Raïm, cet artiste extraordinaire en studio, il se passe une telle magie qu'on est tous les deux bouleversés à l'issue de cette première prise et qu'en fait on est bouleversés au point de ne pas pouvoir continuer. Et donc c'est une seule prise.
0: Et donc et c'était vraiment improvisé.
1: Et c'était improvisé. Et quand et après je prends le temps, je laisse un peu reposer et je regarde tout ce qu'on a fait. Et je me suis dit, on en a parlé ensemble pendant longtemps. Et en fait on est revenu au point de se dire que tout était déjà dans la première prise et qu'il fallait rien toucher.
0: C'est beau. Mmh. Et ça arrive aussi dans le cinéma. Parfois, la première prise est la bonne. Movie, c'est le nom de ce nouvel album de Sofiane Pamart. 20 chansons, 20 scènes du début à la fin de la journée, du lever de soleil au coucher du soleil. C'est disponible, c'est magnifique. Et on continue à en parler dans Décibel. Là, on fait une micro-pause. Le temps pour vous d'aller sur le site du Stade de France et réserver vos tickets pour aller applaudir Sofiane Pamart le samedi 17 avril 2027.
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0: Un pianiste classique, oui, ça c'est sur le papier et au début du CV, mais Sofiane Pamart, c'est plus de 750 000 albums vendus, 1 milliard de streams, 29 singles d'or, des disques d'or aussi, 5 et puis de platine, et puis de diamants aussi, un Bercy complet, mais l'Opéra Garnier également. Il joue pour des marques de luxe, des familles royales, des amateurs de classiques, mais aussi de rap, de chansons, de rock, de musique latine. Il est là partout, Sofiane Pamart, et le meilleur partout, c'est celui qui réunit 80 000 personnes, le Stade de France, l'année prochaine, en 2027. Est-ce que vous êtes un artiste comblé? Pour le moment
1: Je suis un homme comblé parce que j'arrive à exprimer mes émotions de plein de manières différentes et que j'ai la chance d'avoir un public que j'arrive à entraîner dans cette aventure.
0: Ouais, ils vous suivent, voilà. Ils vous font confiance en
1: très,
0: fait.
1: Très très très fidèles et que je rencontre très souvent après mes concerts et grâce à ce lien, eh ben j'arrive à comprendre ce qui les fait vibrer et mon rôle dans leur vie et leur rôle dans ma vie, je leur exprime aussi. Donc oui, je suis comblé de cet amour-là.
0: Vous avez pris le risque, parce que c'est un risque quand on vient du classique et qu'on peut y rester. Vous auriez pu faire carrière simplement en tant qu'excellent concertiste. Vous avez pris ce risque de composer votre musique, d'imposer votre style, d'aller, vous l'avez dit tout à l'heure, contre cette idée qu'il faudrait rester chacun dans sa petite chapelle. Vous avez vraiment pété toutes les cages. Ce risque a été payant parce qu'aujourd'hui, j'ai l'impression que vous avez une liberté folle.
1: Ma liberté est totale grâce à ces risques-là, c'est clair. Après, j'ai une admiration folle aussi pour ceux qui suivent la spécialisation du pianiste classique, qui est un risque aussi, qui est un risque conséquent, mais en même temps qui est admirable. Je pense que le risque qui vaut le plus la peine d'être pris dans toutes les vies, c'est celui qui nous ressemble. C'est essayer de faire en sorte qu'on aille au bout de notre singularité, de notre caractère. Et pour ça, c'est jamais perdu. Tous les investissements, tous les efforts, ce n'est jamais une perte d'énergie. Et c'est ce que j'ai fait. J'ai cru très tôt en moi. Et ça m'a pris, en fait, finalement, beaucoup, beaucoup de temps parce que j'ai su vite ce que je voulais devenir.
0: Vous aviez quel âge, vous pensez, quand
1: bah, c'est, j'avais l'âge du petit garçon qui est sur la pochette.
0: Oh oui.
1: De l'album.
0: Tellement mignon! Le petit Sofiane. Vous aviez quel âge, là, sur
1: Donc, j'avais 8 ans et je savais ans. Déjà, j'avais déjà un plan très, très, très, enfin, un plan. J'avais pas un plan, mais j'avais un désir très ouais. fort de m'exprimer au piano parce que j'avais compris que c'était mon instrument et que c'était ce que j'allais devenir. Et le reste, c'est juste de l'entraînement au conservatoire, la discipline, les efforts, mais aussi beaucoup, beaucoup de rêves.
0: Ouais.
1: Et après, du voyage encore et encore et encore et trouver une manière de faire en sorte que ce rêve prenne vie. Et là, maintenant que la machine est vraiment lancée, eh bien, je peux aller toujours un peu plus loin.
0: Vous avez eu cette intuition, finalement, à 8 ans, que votre vie, ce serait le piano. Mais alors, quand votre maman vous a mis au conservatoire, c'était même avant vos 8 ans, oui. il me semble, est-ce qu'elle aussi, elle a eu l'intuition? Elle a dit, ce petit-là, il est pianiste? Parce que vous n'êtes pas d'une famille de musiciens classiques, pas du tout.
1: Non,
0: hein.
1: non, pas du tout, pas du tout. Et en fait, ma mère qui me voyait jouer sur un
0: petit jouet, un petit Fisher-Price.
1: Ouais, un petit mini-clavier, elle s'est dit, il a l'air d'aimer ça, je suis admirative de ce monde-là, il faut absolument que je le mette au conservatoire pour lui donner tout ses chances, et à 6 ans, j'intègre le conservatoire, et depuis,
0: oui.
1: Voilà, j'ai continué tout ce parcours. Donc oui, j'ai eu les armes pour pouvoir m'exprimer, et c'est ce que j'encourage vraiment à tous les parents d'accompagner les intuitions des enfants, parce qu'elles sont souvent très très très justes, et même si ça passe par une organisation particulière et beaucoup d'efforts, ça vaut toujours le coup d'accompagner ça. Et moi, je suis reconnaissant à vie, à la fois de l'encadrement de mes parents, mais aussi des grands maîtres que j'ai au conservatoire et de l'institution publique dont j'ai pu bénéficier depuis que je suis tout petit.
0: Oui, ça vous fait un point commun avec Big Flo et Oli. Je suis sûre qu'il y en a d'autres. Mais celui-là, ils nous l'ont dit aussi dans l'émission, à quel point c'était génial de pouvoir aller au conservatoire. Donc big up aux gens du conservatoire qui nous écoutent sans doute. Réaliser ses rêves, c'est aussi parfois inviter des artistes qu'on écoutait quand on était ado sur son album. Alors, j'ai vu le nom de Wyclef Jean dans la liste des invités de Movie et Sofiane Pamart. Wyclef, c'est les Fugees, c'est le plus grand groupe de la fin des années 90. Voilà ce que vous faites ensemble.

0: Je ne l'ai jamais entendu chanter comme ça. Qu'est-ce qui s'est passé ce soir-là? C'était la nuit, hein?
1: C'était la nuit. En fait, ce qui était beau, c'est que j'étais à New York. J'organisais des dîners dans une très belle suite où il y avait aussi un piano. Et parfois, j'improvisais au piano pendant la nuit. On me filme. Et je sais pas comment, mais cette vidéo atterrit dans le téléphone de Wyclef qui demande à me voir. Je le rencontre le lendemain dans la nuit, et d'ailleurs dans le studio d'Alicia Keys et sur le piano d'Alicia Keys.
0: Pardon, monsieur. Ah oui, non mais c'est vrai. Et c'est Hollywood, hein, les gars.
1: Et donc tout est surréaliste, mais tout est très beau. Et ouais, quand je le rencontre, vraiment, on a une des premières choses qu'il me dit. Donc d'abord, il vient avec sa guitare, on improvise au piano, et après il me regarde droit dans les yeux, et il m'a dit, tu sais ce qu'on va faire? On va faire une chanson de paix. Ah. Et There Will Be a Day est une chanson de paix. C'est une chanson où en fait on s'imagine un monde où on est tous en train de boire la même eau, de boire, d'être réunis autour du même oasis, d'avoir des protections spirituelles, des armées d'anges qui font en sorte que on est en train d'œuvrer pour la paix. Elle est très très très belle, cette chanson, et c'est l'histoire d'une rencontre qui est devenue on est devenus de grands amis à partir de cette première rencontre en studio et en créant ce morceau.
0: Ah, là, il parle un peu français en plus, il est haïtien.
1: Exactement. Donc, ouais, voilà, c'est ce qui me dit. Et une des choses qu'il m'a dit, c'est aussi une histoire de paix et d'amour entre Haïti et la France qu'on va écrire. Il avait deux grands projets. Ouais.
0: C'est beau. Elle est magnifique, cette chanson. Elle s'appelle There Will Be a Day. Il y a piano sonata avec J Balvin. Non, ça, c'est...

0: Voilà une voix que vous connaissez bien, mais que vous n'avez jamais entendue sans section rythmique. Évidemment, J Balvin et tous ces artistes de musique latine, ils sont obligés d'avoir du rythme. Là, c'est piano-voix.
1: Ouais, mais pour autant, on ressent ce rapport au rythme dans sa manière de scander les mots. Mais c'est vrai que pour lui, il s'est livré d'une manière tellement bouleversante. Et ce qui est amusant, parce que tu as créé, sans le faire exprès, un rapprochement entre les deux morceaux. Ouais. On écoutait Wyclef, oui, qui a été fait la nuit du jour de l'enregistrement du morceau Piano Sonata. Donc le jour, j'étais avec J Balvin, à New York aussi, dans ce même studio. Et la nuit, j'étais avec Wyclef Jean. Et donc j'ai vécu 24 heures de musique extraordinaire.
0: Après, on fait quoi? Pas envie d'aller dormir après.
1: Non.
0: Ouais, là, c'est sacré 24 heures.
1: Ouais, c'était 24 heures complètement folle.
0: Alors, ce que j'aime aussi dans votre parcours, Sofiane Pamart, et ça, on le voit, voilà, depuis le premier album, et puis à la manière dont vous adaptez aussi aux gens que vous croisez, aux gens qui vous posent des questions selon leur spécialité, selon tout ça, vous comprenez ça, vous avez une vraie intelligence humaine et émotionnelle. Et quelqu'un comme Laurine, qui est gagnante de l'Eurovision, voilà, qu'on pourrait dire, oh, est-ce que c'est pas un peu ringard? Alors, vous, pas du tout. Non seulement vous n'êtes pas snob, mais en plus, vous arrivez à transcender tout ça, l'image des gens, en fait. Quand ils débarquent chez vous, dans votre album, dans votre film, dans votre movie, ils peuvent se réinventer. Laurine, c'est pas la même, là.
1: Je pense vraiment que quand on rencontre quelqu'un, au plus notre cœur est pur et enfin vraiment sincèrement, sans préjugés ou sans attente particulière, eh bien au plus on laisse la place à quelque chose de magique. Ouais. Et après, bien sûr que parfois il y a des rencontres qui vont pas se passer comme on l'espérait, ça peut arriver. Mais le fait d'avoir une vision positive de ce qui peut arriver et d'être réceptif à quelque chose de différent de ce qu'on connaît déjà et accepter que l'autre peut nous apporter une vérité qu'on ne connaît pas, c'est comme ça qu'on crée de grands moments. Et c'est ce qui s'est passé avec Laurine, qui est une grande artiste, et vous allez l'entendre sur son morceau I Am What I Am. C'est une diva, et elle vit tellement de choses dans son cœur qu'elle a besoin d'exprimer, et si on lui laisse la place, ça donne ce grand morceau.

0: What I Am, Sofiane Pamart et Laurine. Vous l'avez compris, cet album est un film. Ce film est un voyage en 20 scènes avec des invités et puis aussi des moments où vous êtes tout seul, Sofiane. Vous ne serez pas tout seul au Stade de France l'année prochaine, 17 avril 2027, mais j'espère qu'on se reparlera d'ici là. Qu'est-ce que je peux vous souhaiter pour la suite?
1: Qu'on soit toujours plus nombreux à se fédérer autour du piano.
0: Ah, c'est un beau vœu, et en plus vous ne le faites pas pour vous-même du coup, mais pour tout le monde, pour la communauté, j'aime beaucoup. J'aime beaucoup. Alors pour vous remercier, on va écouter un des grands moments de cet album, c'est Gimme Love, version orchestrale, Sofiane Pamart et Sia. Et merci beaucoup d'être venue nous voir, Sofiane.
1: Merci Émilie, j'ai passé un excellent moment et je te remercie personnellement pour la classe et la manière de mettre en valeur tes invités. Je suis touché par ce qui vient de se passer. 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

0: Ça, c'est la voix, Sofiane Pamart, c'est le piano et la magie de ce disque, ce nouvel album, Movie. Sofiane Pamart était dans Décibel.
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0: Il est temps, les amis, de jouer au Blind Test. Avec qui on joue ce soir? Allô, allô?
2: Chantal.
0: C'est Chantal.
3: Bonjour, Laetitia.
0: Chantal et Laetitia, bienvenue à toutes les deux. Pardon, j'étais occupée en fait pendant la chanson à chanter sur du Sia. Bon, personne ne m'entendait, hein. Heureusement, il était parti, Sofiane Pamart. Et donc, je n'ai pas entendu la régie qui me donnait vos prénoms à toutes les deux. Chantal, Laetitia, bonsoir et bienvenue. Merci d'être venue jouer avec nous. Comment ça va?
2: Ça va très bien.
0: Bon, le cadeau que je vous offre ce soir, c'est Movie, l'album de Sofiane Pamart, qui est un grand pianiste, mais qui donc, on le découvre, fait aussi des chansons incroyables, avec plein d'invités. Chantal et Laetitia, avant même de jouer, sachez que vous avez toutes les deux gagné, bravo, je vous félicite.
3: Merci. Voilà.
0: C'est important de gagner avant de jouer, comme ça après on joue mieux, on est plus détendu. Et je rappelle, pour vous et pour celles et ceux qui seraient là pour la première fois, le principe du blind test. On va écouter des chansons et il va falloir retrouver le plus rapidement possible le nom des interprètes de ces chansons. Pour vous aider, chaque soir dans le blind test, il y a un thème et le thème du jour, c'est les prénoms féminins en chanson. Ça veut dire que toutes les chansons qu'on va écouter, voilà, elles portent le nom d'un prénom féminin. Voilà. Par exemple, s'il y avait une chanson qui s'appelait « Hey, salut Chantal », peut-être qu'elle serait dans le blind test. Ou alors, pour Laetitia, il y a une chanson de Gainsbourg. Hein.
2: Elle a... Laetitia,
0: oui. L-A-E dans la T-I-T-I-A. Voilà, exactement. Allez, c'est parti pour une première chanson qui porte un prénom féminin. Attention, c'est pas le prénom féminin qu'il faut retrouver, c'est le nom de l'interprète. Est-ce que vous êtes prête?
2: On est prête.
0: Alors, on y va. Première chanson, dites-moi, qui chante ça?
2: Gainsbourg, Laetitia.
0: Oui,

0: sur moi
1: bien. Elisa, Serge Gainsbourg, Laetitia l'a dit en premier, mais je crois que Chantal l'avait aussi, hein.
2: Oui.
1: Un incontournable des chansons prénom féminin, Elisa. On continue, on change de pays, d'époque et de chanson, évidemment. Qui chantait ça? Il s'agit d'un groupe américain. Un groupe américain qui porte le nom, attention, je vais vous donner un indice, du héros des blagues enfantines les plus répandues dans les cours d'école.
2: Carambar, les fichas.
1: Alors, c'est non, pas Carambar, c'est vous savez, quand on dit ah, je vais vous raconter une histoire de
2: Toto.
1: Toto, oui. Bravo.

0: Rosanna de Toto. La légende raconte que c'est une chanson adressée à Rosanna Arquette, dont un membre du groupe était très amoureux. Rosanna Arquette, héroïne du Grand Bleu, aussi actrice américaine, mais c'est elle l'héroïne du Grand Bleu, aux côtés de Jean-Marc Barr et de Jean Reno. J'en profite pour vous glisser l'info, si vous avez raté Décibel avec Éric Serra, compositeur de la grande bande originale du Grand Bleu. Il était avec nous il n'y a pas très longtemps et tout ça est déjà disponible en podcast. Alors Chantal et Laetitia, vous êtes très fortes en blagues de cours d'école et en chansons.
1: Ah ben oui.
0: Je vous propose un dernier titre.
1: Oui.
0: Ok, alors après Rosanna et Elisa, là on chante une Caroline, mais qui est le chanteur ?

0: bravo à toutes les deux, Laetitia et Chantal. C'était un joli blind test avec toutes ces filles, Caroline, Rosanna, Elisa, Laetitia et Chantal. Merci d'avoir joué avec nous.
1: Eh ben, bravo beaucoup. Chantal.
0: Merci.
1: Bravo, voilà.
0: Vraiment.
1: Je peux passer un petit bonjour.
0: Mais bien sûr, bien sûr.
1: Alors, bisous à Célia, Mégane, Thomas, Nicolas et Alexandre. C'est mes 5 enfants, voilà.
0: Oh, hey, bravo, beau boulot.
2: Bravo. Moi, c'est bonjour.
1: Voilà.
2: Ça, bonjour c'est à ma fille en Allemagne.
0: Ah, ah ben alors, hallo.
2: Stéphanie,
0: oui.
2: Stéphanie en Allemagne.
0: Stéphanie en Allemagne.
2: Gros bisous.
0: Ah oui.
2: Gros bisous.
0: Nous aussi, on l'embrasse. Et puis d'ailleurs, on embrasse tout le monde. Et surtout Aïcha, c'est la copine de Khaled, composée par Jean-Jacques Goldman. Immense tube et joli prénom en chanson. Aïcha, sur votre radio.

0: Tcha, quel bonheur, Khaled, dans vos oreilles et dans Décibel.
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0: Christophe Willem est de retour, 20 ans après la tortue qu'on avait découvert à la Nouvelle Star. La tortue, c'était un petit surnom affectueux hein, donné par le jury, l'animatrice Virginie Efira, puis après tout le public. Bref, ce grand garçon avec une voix d'or et, il faut bien le dire, un humour assez ravageur nous avait fait craquer. Il est de retour, Christophe Willem, avec une nouvelle chanson. Elle s'appelle « Système ». ».

0: retour de Christophe Willem. J'ai oublié qu'il comptait un peu à la fin. Système, A-I-M-E, jeu de mots. On adore Christophe Willem. Vivement l'album et vivement la semaine prochaine. Il sera invité de Décibel.
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0: Tout à l'heure, je vous ai dit, vous allez faire une découverte ce soir, El Bocho. Bon, ça sera pas pour ce soir, parce qu'en fait, on n'a plus le temps. J'ai été un petit peu bavarde avec Sofiane Pamart. Il faut dire que je l'admire énormément. En revanche, puisque c'est l'heure de la chanson anniversaire, joyeux anniversaire à la sublime Australienne Kylie Minogue, 58 ans aujourd'hui, 100 millions d'albums vendus, et ce

0: merveille, 58 ans aujourd'hui, bon anniversaire et un succès qui s'étale depuis les années 80 sur 5 décennies. Bravo à elle, elle devrait bientôt redonner de ses nouvelles. Et Décibel, c'est terminé pour ce soir. Merci à l'équipe de l'émission. Il y avait Franck Moilly, Alexandra Sackberg, Elodie Bianca Maria, Iris Guitoni et pour la dernière fois avec nous Arnaud Loupia. Bonne route Arnaud. Et merci à vous les amis. Oui, bonne route à vous aussi. On vous aime.
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2: C'est formidable.
3: Bonjour la France, j'espère que tu vas bien la France. Oh là là là là, c'est lundi, c'est ravioli. Thomas, notre technicien, a très envie de boucler l'émission au plus vite.
2: Bon, c'est un nouveau générique. Hein,
3: ouais, c'est un nouveau générique.
2: Bonjour à tous.
3: Alors, je vous rappelle que toute la semaine, nos candidats se sont affrontés. C'est le dernier jour aujourd'hui, puisque demain c'est la finale.
2: C'est vrai.
3: Et oui, évidemment, j'ai déjà deux candidats. Éric n'en a qu'un.
2: Ouais, évidemment.
3: Aujourd'hui, son dernier espoir, c'est d'en avoir un deuxième. Je t'explique.
2: Bah oui.
3: Je vous rappelle le premier prix, les petits amis. C'est un week-end.
2: Ah bah voilà, voilà, voilà.
3: Week-end exceptionnel à Autun, parce qu'il y a le rêve du roi. Qu'est-ce que c'est le rêve du roi?
2: Eh oui.
3: Ça s'appelle aussi l'Augustodunum. C'est pour deux personnes. Votre radio ici et l'office de tourisme du Grand Autunois Morvan vous emmène découvrir toute la ville d'Autun. Alors évidemment, le transport est compris. Que vous choisissiez le train ou la voiture, on gère. Vous allez poser vos valises à l'hôtel de la gare. Vous avez tous les repas, petit-déj, dîner, déjeuner inclus. Vous allez visiter évidemment le musée de la ville d'Autun, le site archéologique du Mont Beuvray, le superbe château de Couches. Mais attention, vendredi soir, c'est le moment le plus important.
2: C'est le climax.
3: C'est le climax. À la nuit tombée, le théâtre antique d'Autun va s'illuminer et va devenir la scène de l'un des plus grands spectacles historiques de France. C'est un show monumental, un son et lumière. Croyez-moi, ça vaut le coup. Ça, c'est le premier prix. Et si on ne gagne pas ça, c'est quoi le deuxième prix?
2: Mais vous savez, le dîner du roi, on en parle. Mais le dîner du roi, ça se termine comment, un dîner?
3: Bon, je sais pas, un petit Dijon.
2: Un petit déca Malongo. Bon, pas forcément un déca, le café Malongo qui accompagne la table des rois et des reines depuis des années. La machine espresso 32 dosettes et 6 verres en verre est à gagner demain vendredi.
3: Ouais, c'est vrai, je me rappelle, on a des croquis d'histoire de Henri IV se faisant
2: oui,
3: exactement. Un Malongo.
2: Des bains entiers de caféine. Avec Joe Malongo.
3: J'ai ce souvenir d'école de exactement. Henri IV et la machine Malongo.
2: C'est page 83, je crois.
3: Ouais, je m'en rappelle.
2: C'est ça.
3: Ouais, c'est les Lagardes et Michard.
2: Ouais, voilà. Exactement, voilà.
3: Allez, on accueille nos deux derniers candidats de la semaine, Mickaël et Estelle. Bonjour les amis.
2: Bonjour.
4: Bonjour. Bonjour Valérie, bonjour Eric.
2: Bonjour Mickaël.
3: Alors, Estelle, t'es là?
5: Bonjour. Oui, je suis là, bonjour.
3: C'est magnifique. Mickaël, tu joues avec ici Sud Lorraine.
4: Oui.
3: Tu as 40 ans, tu habites à Vendeuvre-les-Nancy.
4: Tout à fait.
3: T'es Vendeuvrien ou Vendeuvrois, t'es quoi?
4: On est Vendeupérien.
3: Ah oui, d'accord, j'étais évidemment.
4: Ouais, ça n'a rien à voir.
3: Vendeupérien.
2: La même chose, mais avec un Perrier.
3: Voilà, ah. C'est pareil.
2: Voilà.
3: Alors, c'est tu pareil. As une chérie qui s'appelle Jenny Lee.
4: C'est ça, oui.
3: Et tu as un petit garçon, Mathéo, qui a 9 ans.
4: Vent, oui, tout
3: et
4: à fait.
3: Bon, ça, c'est bien. Et pourquoi on t'appelle Capsule?
2: Bah, Perrier.
4: Parce que c'est mon nom de famille, c'est Cap, et du coup, on m'appelle Capsule, voilà.
3: Ma petite Capsule.
4: D'où ce surnom.
3: Ma petite Capsule. Alors,
4: c'est mignon.
3: Bon, oui, c'est mignon. Attends, je connais des surnoms bien plus... pas
4: oui,
3: sympas.
4: C'est vrai.
3: Voilà. Alors, dis donc, on est soudeur, plieur, monteur dans la métallerie?
4: C'est ça,
3: bon,
4: tout à fait.
3: Disons.
4: Donc, un peu de tout, manuel... production.
3: Ah oui. Et dis donc, t'as toujours fait ça, il paraît. Ça fait combien de temps que tu fais ça?
4: Eh ben, ça fait déjà 22 ans.
3: Oh la vache. Et oui. C'est pas dangereux,
4: c'est
3: pas...
4: Non, pas... Non. Faut prendre les bonnes précautions, les bonnes consignes de sécurité, puis tout va bien, ça roule.
3: Bon, alors ben ça c'est magnifique. Mais alors dis donc, petit, tu voulais être jockey. Quel est le rapport oui. avec la métallerie?
4: Oui, j'ai toujours aimé les chevaux, du coup, et c'est vrai que l'école à FASEC m'a beaucoup attiré, étant plus jeune, mais du coup, c'est à cause de la taille, du poids, après, c'est limité, donc
3: oui.
4: On s'oriente vers autre chose, oui.
3: Mais tu fais du cheval, quand même? Tu vas te promener
4: des fois? Oui.
3: Bah voilà, c'est bien, comme ça, on a un demi-rêve. Alors, Mickaël, je vais tout de suite te proposer la première... question vrai ou faux pour que tu marques ton premier point.
2: Et d'ailleurs, cap ou pas cap de marquer des points, Mickaël?
4: Cap, je pense.
3: Oh là là là là.
2: Ah oui. Ah bah oui.
3: On est sur de la vanne de haut niveau.
2: Ah, c'est du level.
3: Je suis désolé, Mika. Alors, écoute, on va te mettre tout de suite une illustration sonore de toute beauté. Classe, magnifique. Allez, vas-y.
2: C'est quoi?
6: Quand il pète, il trouve son...
3: Et quand il pète, il trouve son slip.
2: C'est génial.
3: Amusez-vous, allez voir le clip, je suis dedans. Allez.
2: Quoi?
3: Ouais.
2: Non.
3: Bien sûr. Alors, Mickaël, en Suisse, quand on pète et qu'on se marre juste derrière, eh ben, ça peut te coûter 300 euros d'amende. En Suisse, si tu pètes et que tu te marres derrière, tu payes 300 euros d'amende. Vrai ou faux, top chrono?
4: Moi, je pense que c'est vrai, parce qu'en Suisse, ils sont très réglementaires, donc je dirais vrai.
3: Ah bah t'as raison, t'imagines bien. Indécence publique, ça s'appelle. Parce que le gars, donc, il a reçu là récemment une amende de 300 euros parce qu'il a pété devant un distributeur automatique et il s'est marré. Et donc, du coup, les agents ont considéré ça comme une provocation. Voilà, 300 balles quand tu pètes et que tu rigoles. Ah bah dis donc. Premier point pour Mika.
2: Estelle est avec nous. Comment ça va, Estelle?
6: Très bien, merci.
2: Bah, vous voyez, Estelle qui nous écoute avec ici, Pays de Savoie. Tu habites où? Comment ça s'appelle en Haute-Savoie, le lieu où tu habites?
6: Brantone.
2: Brantone. Comment on appelle les habitants de Brantone, du coup? Alors, les Brantoniens, Brantonais.
6: Brantonais.
2: Brantonais. Ok. Estelle, tu es mariée avec un garçon qui porte, comment dire? Comment vous dire? Un prénom qui...
3: Ah là là là.
2: Et fêté dignement chaque 18 mai. Jour de fête nationale, le décret est sorti d'ailleurs. Il s'appelle Eric, eh oui.
3: Tes états d'âme sont pour moi, Eric.
2: C'est ça. Est-ce qu'il est sympa, Eric? C'est bien, les Eric? C'est quoi le caractère d'Eric?
6: Bah oui, il est très sympa. Hein, oui, ouais. Il est très sympa. Ah bah oui, un rigolo comme vous.
2: Bon, ah d'accord. Vous avez trois enfants, il y a Théo, il y a Manon, il y a Tom. Tout le monde a bien réussi? Ils ont déjà plus de 20 ans, hein, les enfants.
6: Oui, ils sont grands. Le dernier a 22 et l'aîné a 30 ans.
2: 30 ans, qu'est-ce qu'il fait Théo dans la vie?
6: Théo, il est opérateur régleur.
2: D'accord.
6: Manon, elle travaille, elle est assistante sociale.
2: Très bien.
6: Et Tom, il est secrétaire médical.
2: Oh bah super, tout le monde a bien réussi. T'as un petit-fils, c'est Pablo, qui a 3 ans. T'es, oui. T'es une mamie toute gâteau, toute heureuse, toute croque-love,
6: oui, oui,
2: quoi.
6: Oui. Ah oui, j'adore mon petit-fils.
2: Bah,
6: ah,
2: ouais. Ouais. Et puis, il y a des Avengers à la maison aussi, chez toi. Bah oui, il y a des Avengers. Comment s'appelle ton chat?
6: Ah oui, non. Il faut persister. Oui, Marvel.
2: Eh bah oui.
6: Il s'appelle Marvel et Maya.
2: Maya et Marvel, c'est marrant comme nom. Hein. Et ton mari t'appelle Cocotte.
3: Ma cocotte.
6: Voilà, c'est ça, vous savez
2: tout. Une petite cocotte. C'est Gainsbourg, une petite cocotte. Oui, je
3: t'appelle. Oui, pardon. Pose ta question, c'est mieux. Allez.
2: M'excuse auprès de Didier Gustave pour l'imitation à peu près. Voici cette première question qui arrive tout de suite et qui vaut un point avec un extrait. Ah, ça change de... Quand il pète, il trouve son slip, hein. Eminem.
3: Chacun son genre musical.
2: Exactement. Le rappeur Eminem et le peintre Pablo Picasso, même prénom que ton petit-fils, ont vécu à la même époque. Eminem et Pablo Picasso ont vécu à la même époque. Vrai ou faux, top chrono?
6: Non.
2: En gros, est-ce qu'ils auraient pu se rencontrer, quoi?
3: Non, elle a dit faux.
2: C'était vrai, je t'explique. Pablo Picasso, il est mort en 73. Eminem est né en 72. Eh ben, ils auraient pu se rencontrer. Alors, évidemment, il était tout petit.
3: Non, ils ont juste été vivants au même moment.
2: Voilà, c'est ça, en gros. Désolé.
3: Allez, Mika, un point. Estelle, pas de point, et là, tout de suite. Life is life. Desiree. Hein? Tu sauras le désannoncer, Desiree?
2: Desiree.
3: Life. Vous écoutez ici, on vous kiffe, à tout de suite, mes petits chéris.
2: Desiree.

0: of Maydi de dire Desiree.
1: Allez.
0: Bah, c'était live sur ICI à midi 15.
1: Voilà, jingle.
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0: On tranche toujours un peu plus aux côtés de Valérie D'Amido.
1: Bien sûr. Michael et Estelle sont avec nous. C'est les derniers candidats pour la semaine. Michael a déjà un point. Michael habite à Vendeuvre. Michael, alors on a parlé du fait que tu voulais être jockey. Donc on sait que tu fais de l'équitation, même si t'en as fait plus petit que maintenant. Mais tu fais beaucoup de foot et de la pétanque.
3: Aussi, oui. Aussi. Donc le foot, j'ai arrêté. Comme maintenant on est vétéran. Et je ne vais plus avoir trop de blessures. Et je me suis mis à la pétanque. Donc ça fait déjà au moins 30 ans que je joue quand même à la pétanque.
0: Ah oui.
3: Donc mes parents jouaient, donc je me suis mis petit. Et je joue en club et je fais des championnats et tout.
1: Ah oui. Alors, t'es quand même resté proche de l'équitation. Parce que quand t'étais jeune, tu as été deux fois champion junior départemental. Mais tu continues là à vraiment te passionner pour les chevaux. Parce que tu fais de la photo, c'est-à-dire...
3: La photo, c'est ça. Donc de course hippique. Donc sur les hippodromes, je fais de la photo donc quand il y a une course, à l'arrivée et à la remise de prix dans le rond de présentation.
1: C'est génial.
3: Donc sur tous les hippodromes de l'Est, Nancy, Strasbourg, Vittel, Montiandère, Vissembourg, Châlons-en-Champagne, tout l'Est de la France.
1: Et donc après, tu fais quoi? Tu fais des grands tirages, tu les vends aux jockeys?
3: Oui, c'est ça, entraîneurs, propriétaires, qui sont à plusieurs sur les chevaux et voilà. Oui, tout à fait.
1: Bah, du ton, c'est bien ça.
3: Oui, ma passion le week-end, donc j'ai un agenda bien rempli avec le travail, mon fils, les sorties, les vacances, enfin, je m'ennuie pas.
1: Voilà. Vétéran, mais actif quand même. Hein. Alors,
3: voilà, c'est ça.
1: En plus, tu bricoles,
3: Je bricole.
1: Voilà, tu fais de la maçonnerie, tu t'occupes bien, voilà.
0: Il est drôlement capé, hein. Voilà.
1: Alors, est-ce qu'on n'a pas déjà parlé du fait que...
0: Les drôles capés, quoi.
1: Oui, mais couper la parole...
0: Capé.
1: Oui, on a compris, mais c'est un, pas drôle. Deux, tu m'as coupé la parole. Alors, tu aimes cuisiner avec le cookéo. Qu'est-ce que c'est, le cookéo?
3: C'est un appareil révolutionnaire, quand même. On peut tout faire avec les recettes. On met dedans, on peut aller... En attendant que ça mijote, on peut aller prendre la douche, on peut mettre la table. Du coup, c'est vraiment pratique.
1: Ah bah ça, c'est bien. Alors, qu'est-ce que tu fais? Parce que je vois que tu fais de la tourte à la patate.
3: C'est une gaine de temps. Oui, aussi, oui.
1: Oh, bah, tu t'es...
3: Des tartes, oui, j'aime aussi. Bon, tout ce qui est manuel, en fait, j'aime beaucoup. Donc, je touche à tout, voilà. Mais même la cuisine.
1: Mais t'es formidable, toi, Dudo. Alors, écoute.
0: Et il aime Claudio Capéo.
3: C'est encore pour mon nom de famille, voilà.
0: Bon, allez, voilà. Il s'appelle
3: vrai que j'aime bien.
0: Excusez-moi, voilà.
1: Ne l'encourage pas dans la vanne de merde, Mick, s'il te plaît. Michael, ne l'encourage pas. Alors, voici ta deuxième question à un point. Tiens, un petit coup de Big Flo et Oli.
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1: Alors, on va parler de Dico. Figure-toi que le mot normand, bouiné, B-O. U-I-N-E-R, bouiné. Eh bien, ce mot va entrer dans le dico. Vrai ou faux, top chrono, 5 secondes.
3: Faux.
1: Et non, c'est vrai. Bouiné va entrer dans le dictionnaire en 2027. Parce que ça veut dire traîner, bricoler sans avancer, s'occuper à pas faire grand-chose, en gros, glander. Hein. Voilà, donc pas de point pour toi, mais tu as appris que bouiné, c'est comme ça.
0: Eh bien, voilà. Estelle, tu connaissais bouiné? Non.
5: Pas du tout.
0: Estelle avec ici Pays de Savoie. Alors Estelle, elle se voyait hôtesse de l'air quand elle était plus jeune. Et du coup, tu n'as pas été jusqu'au bout, c'était juste un rêve.
5: Oui, c'était petit. Mais non, finalement, moi, j'ai travaillé dans les bureaux, secrétaire médical. Le dernier emploi que j'occupais, c'était secrétaire médical.
0: Et ouais, tu voulais être actrice et tu voulais... Alors je fais un lien direct avec Mickaël parce que tu voulais
1: avec
0: aussi...
1: Mickaël.
0: Avec Mickaël.
1: Non mais t'as dit Mickey. Donc mon candidat ne s'appelle pas Mickey.
0: Mickey, bon, tu voulais être photographe, comme Mickaël.
5: Oui. C'est vrai. Ouais, j'adore la photo. J'adore la photo également. Je voulais être photographe reporter.
0: Mais rencontrez-vous, Mickaël. Mais parce que Mickaël est photographe, il fait des photos des concours épiques qu'il vous a raconté.
1: Oui, je sais, mais enfin bon.
0: Elle aime la photo, je sais pas. Moi, j'essaye de créer des liens, de faire des trucs, de créer une famille, vous savez, voilà, de se créer des amitiés grâce à Otake. Bon, alors passons au dossier du sport. Je pense qu'on va directement le refermer, parce que t'es pas du tout sportive. Hein.
5: Non, je m'entretiens quand même.
0: Ah, c'est-à-dire, tu fais quoi?
5: Je marche, je fais un petit peu de yoga, de stretching, etc.
1: Tu fais du sport, plus que moi.
5: Ah oui, quand même, et de la natation, et je nage.
0: Ah non, mais attends, tu dis que tu fais pas de sport, mais elle a raison, Valérie, tu nages, du yoga, tu... Bon, en revanche, pas de bricolage, du tout.
5: Non. Non, alors, je suis pas bricolage.
0: Si je peux me permettre de te donner un conseil à la rentrée, hein, on sait pas trop quand, sur M6, si tu aimes le bricolage, le marouflage, si tu as envie de prendre des cours, je crois qu'il y a une émission qui revient avec une. Bon, bref.
5: Oui, j'ai entendu.
0: Oui, tout le monde en entend parler, bah, évidemment.
1: Attends, vu comment il le tambourine tous les jours.
0: C'est pas vrai. M6, sur lequel il y a aussi Top Chef. Tu cuisines. Tu cuisines quoi?
5: Oh bah je cuisine, oui, j'aime bien cuisiner, j'aime bien tout, tomates farcies en ce moment, blanquette de veau plutôt l'hiver, voilà, je cuisine un petit peu des plats familiales en
0: fait. Bah oui, tes enfants te réclament cette fameuse blanquette de veau et ton tagine de poulet. Évidemment. Jouons avec cette question supplémentaire et peut-être qu'à Brantone, en Haute-Savoie, tu as pu apercevoir quelques grains de sable.
6: Moi qui ne suis qu'un tout petit grain de sable.
0: Je m'explique. En France, je l'affirme, on peut parfois retrouver du sable, du Sahara, donc qui vient jusqu'à nous, donc sur notre terrasse. Est-ce que c'est vrai ou faux? Top chrono, 5 secondes.
5: Oui, vrai.
0: Le sable de Sahara pourrait venir jusqu'à nous?
5: Oui.
0: Exactement, on appelle ça des intrusions de poussière saharienne, un ciel qui peut devenir, on l'a tous vécu, hein, jaunâtre ou même parfois orangé, et on le voit bah, entre autres sur les vitres ou sur les voitures. Bravo.
1: Un point Michael, un point Estelle. Et là tout de suite, ah là là, ma chanson préférée de Calogero. Je la dédicace à tous mes amis que j'aime. Et prenez le temps de dire que vous les aimez aux gens que vous les aimez, parce que sinon c'est trop vite la vie, hein. T'as vu comme je fais de la philosophie.
0: Quel philosophe, mais c'est...
1: Allez, c'est
0: dit. Épicure, c'est rien à côté.
1: Calogero, c'est dit. Vous écoutez ici.

0: on est riche que oui. De ses amis.
1: C'est vrai.
0: Surtout quand on écoute ici.
1: Bah oui, bah je suis milliardaire depuis que je vous ai rencontré.
0: Bah bien sûr.
1: Bah oui, le petit compliment qui va bien.
0: Qu'est-ce qu'il est mignon celui-ci.
1: Sincère, je sais pas, mais bon.
0: Non, bon, sauce, tu m'as pris pour une quiche.
1: Vous me connaissez.
0: Allez, Calogero, c'est dit ici, jingle.
1: J'aime bien les quiches.
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0: Alors, Michael a un point, Estelle a un point, Michael, du don. Et paraît comme ça que t'aimerais bien déjeuner avec Margot Robbie.
3: Oui.
0: Alors, c'est sûrement parce que c'est une excellente comédienne.
3: Actrice, oui. Mmh. Oui.
0: T'as vu tous ses films, donc
3: La plupart, oui.
0: Même Barbie.
3: Oui. Hurlevent, diversion avec Will Smith, oui.
0: Oh là là. Eh ben voilà. Tu parlerais cinéma avec Margot Robbie, bien sûr.
1: Très jolie. Hein.
3: Oui. Oui, tout à fait.
0: Elle est sublime.
1: Oui. Je suis en train de regarder
0: Margot Robbie
1: photos,
0: ouais. Est une bombe atomique. On ne va pas se mentir. Alors, Jenny Lee, elle est blonde ou brune ?
3: Blonde.
0: Eh voilà, tu aimes les blondes. C'est sûr que les hommes préfèrent les blondes, évidemment. Les blondes sont beaucoup plus intéressantes que les brunes. Alors ?
1: On vient de perdre la moitié de notre public, là.
0: Pas du tout. Tout le monde sait très bien que je ne dis que des conneries parce que je suis blonde. Alors, mon petit chat, est-ce que tu aimes chanter ? Tu fais des karaokés avec Jenny Lee ?
3: Ah non, pas du tout. Non, non, je ne trouve pas une belle voix, donc non.
0: Oui, bon.
3: Vaut mieux éviter.
0: Tu écoutes de la musique, quand même ?
3: Oui, quand même.
0: Bon. Alors là, c'est le jeu de l'intro. Je vais te faire écouter deux artistes l'un après l'autre. Et tu vas juste écouter l'intro de la chanson et tu devras me dire, qui chante ? Tiens, premier artiste.

0: qui est le chanteur. Top chrono. Pam, pam, pam, pam.
1: Je dirais Balavoine, mais je suis pas sûr.
2: Ah là là là là.
0: Non, chérie, c'est Michel Berger, la groupie du pianiste.
1: Ah oui, c'est vrai.
0: Lui sans dormir. Allez, son bel avenir. La groupie du pianiste. Alors, j'espère que tu vas te rattraper sur le deuxième artiste. C'est parti, écoute-la.

0: T'as l'âge d'avoir roulé des pelles là-dessus en boum. C'est qui?
1: Je ne sais aucune idée.
2: Oh là là, c'est mythique.
1: Ouais.
0: Aïe, aïe, aïe. Bon, ben, tu sais pas?
1: Non.
0: Purple Rain. Purple Rain. Prince.
2: Eh oui, les gâteaux.
0: Bon, allez.
2: À l'heure de l'apéritif, quoi.
0: Bien, allez, pas de points, mon cher.
2: Ah, c'est dommage parce qu'elle est belle cette chanson.
0: Eh oui, oh là
2: là.
0: Eh oui.
2: Estelle, est-ce que t'en avais un des deux? Berger,
3: ah
2: Prince?
3: Oui, les deux. C'est vrai? Les deux, j'avais.
0: Ah là là là là.
2: Quel dommage parce que c'est pas ton quiz, hein. Tu vas en avoir un autre.
0: Eh oui.
2: Tiens, on parlait des rencontres d'acteurs. Il nous a parlé de son amour pour la petite Margot. Toi, si tu devais déjeuner avec quelqu'un d'un coup de baguette magique, il s'agirait de qui? L'actrice que tu adores?
3: J'adore toujours
2: Romy Schneider. Voilà. La piscine. Romy Schneider, très belle.
0: Ah mais
3: très belle aussi, ouais.
0: Comédienne de dingue surtout.
2: Vraiment, t'es fan. Eh oui.
3: Ah oui, j'adore. J'adore tous ses films. J'adore cette femme. Enfin, j'adorais cette femme.
0: Franchement.
2: Écoute, j'espère que ça va te rafraîchir tranquillement, puisqu'on évoque la piscine et qu'on a besoin un peu de fraîcheur pour jouer et avoir les neurones bien en place sur ce quiz musical qui arrive tout de suite avec deux intros à nouveau. Voici la première. Tu dois identifier de qui il s'agit en quelques notes là. Écoute. Ah.

0: C'est l'intro musical de qui ? Qu'est-ce que tu as reconnu, Estelle, pour un point ?
1: J'ai reconnu Manu Reva.
0: Oui. Et alors, c'est qui, Manu Reva ?
1: Manu Reva.
0: On demande bien d'identifier l'artiste, hein, et pas le nom de la chanson, c'est dommage.
2: Ah, on va lui prendre quand même.
0: Oh, elle est sympa ! Oui, c'est la chanson.
1: Oui, exact.
0: Bon, attention, hein, parce qu'on a vraiment que quelques secondes pour y réfléchir, mais c'est bien la chanson.
2: Là, j'ai été sympa parce que t'as dit Manu Reva. Hein. Sur le deuxième, tu réponds avant la fin du disque.
0: Je vais vous le dire.
2: Et je peux pas faire beaucoup de mouvements, mais quand même.
0: Mais on a bien reconnu qui vous imitiez.
2: Allez.
0: Voici le deuxième pour un point de plus, c'est encore une intro.

0: oui, bien sûr tu l'as.
1: Bien sûr.
0: Allez, c'est qui?
2: C'était Boney M, non?
0: Boney M? Are you sure? Boney M? Yes, Boney M. Ma Baker.
3: La la la la la la la la. Allez.

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2: Et je vous rappelle que nos candidats se sont affrontés toute la semaine pour jouer dans la finale de demain, pour gagner un week-end exceptionnel à Autun, pour Augusto Dunum, le rêve du roi pour deux personnes. 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
3: la Malongo,
2: de dosettes, six verres en verre.
3: Absolument.
2: Jingle, on reprend la compète. Alors, Mickaël a un point, Estelle a trouvé toutes les réponses, elle en a trois. Mickaël, attention, hein, tu n'as pas envie d'aller à Autun ?
4: Si, bien sûr.
2: Il y a des beaux chevaux, hein. J'ai vu toutes les images. Il y a plein, dans le spectacle, il y a plein de moments avec des chevaux. Hein.
4: Ah, donc c'est magnifique alors.
2: Ah oui, c'est magnifique, je te confirme, c'est magnifique.
3: Il y a des bons restaurants.
2: Bah, mais il s'en fout des restos, il aime les chevaux, il est comme moi.
3: C'est agréable quand même.
2: Bon, alors dis donc, il paraît que tu collectionnes les pièces de 2 euros ?
4: Eh oui.
2: Mais alors, de tous les pays, il paraît que t'en as combien des pièces alors ?
4: Ouais, j'en ai plus d'une centaine quand même.
2: Et de combien de pays différents ?
4: Je les ai pas trop comptés, mais au moins un paquet.
2: Ah bah super, et alors, oui. Et tu les mets, il paraît que tu les mets dans des coffrets en velours.
4: Dans un coffret en velours, oui. Il y a un casier pour chaque pièce, et du coup, je les mets sous pochette et... Je les garde, je les collectionne tous.
2: Oh là là, c'est bien ça du tout. Bon, bah écoute, moi j'aime bien les collectionneurs de pièces. Alors, tu t'es inscrit à Pékin Express avec Jenny Lee, il paraît ?
4: Oui.
2: Et alors ?
4: Eh ben, on n'a pas été sélectionné, mais on a quand même fait deux sélections. Mais on n'a pas été retenu pour la troisième.
2: Et pourquoi ? Qu'est-ce qui s'est passé ?
4: Ah ben, ils nous disent pas pourquoi.
2: Oh là là !
4: On a passé le premier casting, on a fait une deuxième, une visio, et le troisième, c'était pour aller à Paris, et du coup, on n'a pas été sélectionné pour la troisième.
2: Oh !
3: Vous qui connaissez bien M6, vous pouvez faire quelque chose quand même.
2: Je sais pas qui c'est.
4: Oui.
2: Qui c'est qui produit Pékin Express ? Je m'en rappelle même pas. C'est qui la boîte de prod ? Je sais pas.
3: Appeler Rothenberg, surtout.
4: Oui, Stéphane Rothenberg, il faut appeler, oui.
2: Stéphane, prends-les, ils sont très gentils, Mickaël et Jenny Lee. Alors, il paraît que tu as un petit message. T'envoies un message à ta mère tous les soirs, c'est ton habitude ?
4: Oui, c'est ça, oui.
2: Quelle chance tu as de pouvoir envoyer des messages à ta maman.
3: C'est la fête des mères dimanche.
2: Et oui, c'est la fête des mères dimanche et c'est là-dessus qu'on va... C'est le thème de ma question à choix multiples. Écoute bien, c'est une question qui peut te rapporter 3 points. Je vais te poser la question, je te ferai des propositions, tu auras 10 secondes pour me donner. Allez, attention, c'est parti, musique.
5: Allô maman, bobo.
2: Voilà, ça, c'est Éric Bastien, tous les dimanches soirs, qui appelle sa mère médecin pour lui demander...
3: Je me suis cassé un ongle. Voilà. Qu'est-ce que je dois faire ?
2: Cette pauvre Madame Bastien.
3: On l'embrasse.
2: On t'embrasse très fort, Madame Bastien. Alors, donc, c'est dimanche, la fête des mères. Petite question. Selon plusieurs sondages, quel cadeau arrive le plus souvent juste après les fleurs pour la fête des mères ? Qu'est-ce qu'on offre le plus juste après les fleurs ? Des chocolats ? Des parfums ? Des bijoux ? Une photo du torse poilu d'Éric Bastien. Alors, qu'est-ce qu'on offre à part les fleurs, des chocolats, des parfums, des bijoux, le torse poilu d'Éric Bastien ? Top chrono, 10 secondes.
4: Moi, j'hésite entre chocolat et parfum, mais je dirais des chocolats.
2: Eh bien, t'as bien raison, parce que c'est des chocolats. Oui, les fleurs, c'est évidemment ce qu'on offre en premier, mais les chocolats, c'est juste derrière. Bravo, t'as 3 points, ça te fait 4.
3: Alors, comme ça, Estelle, on a déjà fait du parachute ascensionnel quand on était... Ascensionnel, j'ai oublié de l'être.
2: On est bientôt le week-end marchand de lettres.
3: C'est ça. Bon, c'est quand, ça ? C'était à quelle occasion ?
6: C'était en Corse, on était en vacances en Corse, et voilà, j'ai fait du parachute ascensionnel.
3: Donc j'imagine, ouais, t'as un petit côté casse-cou, hein, quand même, faut être courageux pour faire ça.
6: J'avais.
3: Ah, t'as arrêté. Avec le temps. Estelle, t'as beaucoup voyagé, t'as été en Italie, en Espagne, en Grèce, en Thaïlande, mais tu as un rêve, c'est aller... À New York. Tu connais pas du tout les... Tu connais déjà New York ou tu... c'est ton rêve?
6: Non, je connais pas du tout les États-Unis. Voilà. Oui, j'aimerais bien aller à New York.
3: Ah, ouais. Donc, c'est la ville qui dort jamais. Hein. Mais je te souhaite d'y aller.
2: Non, mais les clichés, c'est la ville qui dort jamais.
3: C'est ce qu'il se dit toujours de New York. Mais bon, c'est la ville qui ne dort jamais.
2: Le mec qui fait genre, il a été 12 fois à New York, il connaît tous les bars.
3: Je connais même pas. Comme ça, on s'agace aussi rapidement. Alors, on s'énerve. Alors, Estelle.
6: Alors, on m'a demandé un défaut, j'ai
2: dit celui-là.
6: J'avais du mal à en trouver un, donc j'ai dit celui-là.
2: Bah, j'ai du mal à en trouver un, qu'est-ce qu'il faut pas entendre,
3: dis-donc. Oh, non, mais bon, mais ça t'arrive souvent de t'agacer ou c'est parce que t'as répondu comme ça? Non, t'es plutôt cool, toi.
6: Non. Oui. Ah, non, de moins en moins, là aussi.
3: Bon, alors tout va bien. Un dernier petit mot sur ta rencontre avec Eric. Ah, oh, c'était au mariage de son cousin, en 90?
6: Oui.
3: Et alors?
6: En 90, oui.
3: Vous connaissiez de vue déjà?
6: Le 21 avril 90. Oui, oui, on se connaissait. Bon, oui, on habitait le même village. Donc, oui, on s'était déjà vu, on va dire.
3: Il t'a fait sentir que tu lui plaisais. En gros, ça s'est fait comme ça.
6: Voilà, c'est ça.
3: Ah ben oui, mais bon, c'est une belle histoire, parce qu'il habitait Toulouse. Toi, t'habitais Toulouse, lui, était à Thonon-les-Bains, donc c'était pas gagné au départ, quand même, l'histoire.
6: Non, ouais, la distance aurait pu jouer en notre défaveur, mais pas du tout, non, non.
3: Mais oui.
2: Enfin, c'est toi qui es venu en Savoie.
3: Oui,
6: voilà. Oui,
3: ça fait quand même combien de temps que vous êtes ensemble? Parce que je crois que c'est pas mal, là. Hein. Combien?
6: Eh ben, 36 ans.
3: 36 ans et 34 ans de mariage. Félicitations, bravo.
6: Voilà.
3: Voici ta question, elle arrive, c'est une question à 3 points, une question à choix multiples. Quel est le titre de la nouvelle série Netflix tournée en Martinique? Le titre de cette nouvelle série Netflix tournée en Martinique. Tropique sous tension, Bandit, Soleil noir, Plus belle la Dame Ido. Top chrono, 10 secondes. Tropique sous tension, Bandit, Soleil noir, Plus belle la Dame Ido.
6: C'est pas Tropique sous tension, ça me dit quelque chose. Tropique sous tension.
3: Tropique sous tension, nouvelle série Netflix. Je sais pas si tu as Netflix tourné en Martinique. Non, c'est Bandit. C'est la première grande série Netflix tournée en Martinique. Je crois que c'est en décor réel.
2: Oui, mais toi, ce qui te dit quelque chose, qui t'a trompé, c'est Tropique criminel. C'est la série avec Béatrice Delaboulaye et Sonia Roland. Mais c'est sur France Télé.
6: Oui, c'est ça. Ouais.
3: C'est des frères et sœurs qui doivent survivre ensemble, je crois. Ça, c'est un truc.
2: Bandit. Oui.
3: Oui, Bandit. Oui.
2: Voilà.
3: Quelle bonne réponse.
2: Ben, ça fait 4 Michael, 3 Estelle. Et là, tout de suite, on part avec Louis Chédid. Ainsi soit-il, mes chéris. Vous écoutez ici, on vous aime, tout de suite.

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2: Alors, c'est vrai que nous sommes dans le quartier où a été tourné...
0: Peur sur la ville.
2: Peur sur la ville, où effectivement Jean-Paul Belmondo...
0: qui avait la classe, lui.
2: Mon mari dans une autre vie, se promène en hélicoptère. Mais je sais pas, je n'ai pas la vision de toi. Enfin, je sais pas.
0: Pourtant, moi je veux bien aller chasser Minos hein, sur les tours de Beaugrenelle en face de la radio. Là.
2: Moi aussi. Ouais. Alors, nous sommes avec Mickaël qui a 4, Estelle qui a 3. Mickaël qui joue avec ici Sud-Lorraine. Mickaël, nous allons parler du fait que tu es un peu taquin avec tes collègues.
3: Tout à fait, oui. Même trop.
2: Ah là là là là, ça fait de la blague, ça fait de la blague. Oula. Il paraît qu'une fois, t'as entouré de films étirables une voiture de collègues, c'est-à-dire
3: un rouleau de films. Et en plus, il pleuvait le jour-là et c'était bien amusant. Je l'ai encerclé, j'ai fait plein de tours avec et le collègue, quand il est sorti à 16h, il pouvait pas rentrer dans sa voiture et il pleuvait.
2: Ah mon
3: Dieu. Donc la voiture était filmée et tout, donc c'était vraiment rigolo et je l'ai filmé en plus.
2: Il t'adore donc.
3: Oui.
2: Il paraît que tu caches des outils, tu déprogrammes des machines, c'est-à-dire.
3: Oui, quand quelqu'un fait un programme sur la machine et qu'il part pour aller soit chercher un outil ou autre, je dirige la machine, je change les cotes. Et du coup, il n'y a pas la même pièce, donc c'est rigolo.
2: C'est hyper rigolo, mais tu mets des bonbons à l'amande dans le café de tes collègues.
3: Aussi, oui. Et ils toussent pas mal après, du coup.
0: Ouais. C'est sympa, celui-là.
2: Mais dis-moi, ils se sont jamais vengés de toi?
3: Non, pas spécialement, non.
2: Ah bon, c'est-à-dire
3: Non, je sais pas s'ils ont peur, de me refaire la même chose ou non. J'ai pas de farce de leur côté.
2: Je vais appeler immédiatement tes collègues. Je pense que moi, je serais toi, je ferais quand même un petit peu attention.
0: Oui.
2: Parce que toutes ces années à faire des blagues.
0: Je pense qu'ils vont venir le cap, tu rais.
3: Oui.
0: Ça s'appelle cap, hein, je le rappelle pour ceux qui nous rejoignent. Voilà.
2: Je demande pardon à la France. Alors, ne ris pas, Mika, ne ris pas. Alors,
3: mais si, c'est rigolo.
2: Bon. Tiens, je vais te mettre une petite chanson. Pour.
3: Oui.
2: Oui. Parce que il paraît que tu as eu une petite aventure quand t'es parti en voyage à l'île Maurice.
3: Oui.
2: Eh oui, parce que t'es bien arrivé avec ta chérie, mais pas les bagages. Alors, qu'est-ce qui s'est passé ?
3: Ah non, ils m'ont pas suivi, malheureusement.
2: Alors, qu'est-ce qui s'est passé ?
3: Ah, on est arrivé à Air Mauritius. On attendait comme deux et nos valises ne sont pas arrivées. Ils étaient restés à Charles de Gaulle.
2: Et donc, comment vous avez fait sans
3: on a dû...

0: Comment ça s'appelle quand on voit tout un groupe de poissons qui nagent, justement? On dit c'est...
1: Comment ça s'appelle? Un banc de poissons.
0: Un banc de poissons? Alors, oui. Est-ce que c'est vrai? Est-ce que c'est faux? Est-ce que c'est vrai? Est-ce que c'est faux? Eh ben, c'est vrai, oui, bien sûr. Donc ça fait 5, t'as 9.
2: Comment tu l'engueules?
0: Voilà. Mais non,
2: ah oui, mais bien sûr, non, non, non.
0: Je l'engueule pas, je me réjouis au contraire.
2: Chacun son coaching.
0: Ah oui, ça, moi j'encourage, hein, tu sais.
2: Ah, applaudis. Bon, alors, Estelle est en face, là. On va jouer dans un instant pour tenter de marquer 5 points de plus. Estelle a ici Pays de Savoie. Estelle qui a été à Koh-Lanta. Alors, attention, attention. Qui n'a pas fait Koh-Lanta l'émission. Tu as été à Koh-Lanta en Thaïlande.
3: Oui, j'ai pas participé à l'émission.
2: Non. Parce que la première édition de Koh-Lanta, l'émission, c'était en Thaïlande, à Koh-Lanta. C'est pour ça que l'émission s'appelle comme ça. Qu'est-ce qui t'est arrivé sur le bateau?
3: Ben, on avait prévu de faire une petite excursion à la journée. Donc, on est tous partis sur une petite pirogue. Voilà, on avait loué un petit bateau un petit peu traditionnel. Et on allait sur une petite île, on a passé la journée, etc. Donc, il y avait quoi, une heure de traversée, tout s'est bien passé. Et au retour, les guides nous disaient qu'il faut partir une heure avant, enfin même deux heures avant, on prévoit un orage, etc. Donc au lieu de partir à 15h, on est parti à 14h. Bon, bah voilà, bon, c'est dommage, parce que c'est vrai que la journée était belle, on avait bien profité, snorkeling, etc. Et puis, on part, et 10 minutes après, la mer est complètement déchaînée, c'est creux de 6 mètres, on a passé deux heures dans le bateau, à avoir la peur de notre vie, on est arrivé complètement trempé. Et puis
2: le retour
3: a été chaotique.
2: Bah oui, 6 mètres de vague, ta fille a vomi, tout le monde a été trempé, donc non, c'est pas drôle ça. Hein,
0: c'est sympa.
3: Ah non, c'est pas drôle.
2: Bon, puis alors, une petite anecdote assez amusante, tu as rencontré Gérard Holtz.
3: Oui.
2: Ça c'est Gérard Holtz quand il vivait au Maroc. Gérard Holtz, t'avais 14 ans, il était à l'aéroport de Lyon. Alors toi t'étais avec ton papa, si j'ai bien compris, avec ton frère. Et du coup son vol à Gérard était annulé. Et qu'est-ce qu'il a proposé ton papa?
3: Mon papa est allé le voir, je sais pas, oui mon papa a entendu, il était à côté de nous. Et mon papa est allé le voir et il lui a proposé de venir dormir à la maison.
2: Et il l'a fait.
3: Et Gérard Holtz a accepté.
2: Mais voilà. C'est génial. Donc, tu as eu Gérard Holtz à la maison qui est venu dormir chez toi quand tu étais gamine, quoi. C'est amusant.
3: Voilà.
2: C'est amusant, ouais. Ça. Et il t'a envoyé un petit mot, je crois. Oui, il vous envoyait un petit mot après pour vous remercier.
3: Oui, pendant quelques années, oui, pour la bonne année, il nous a envoyé un petit mot.
2: Adorable. Ouais. Allez, voici ta question. C'est une question cash. Et nous allons t'offrir un indice. Ça, c'est la musique de Christophe Colomb. Film. C'est Vangelis, il me semble. En quelle année Christophe Colomb a-t-il découvert l'Amérique? Top chrono, 10 secondes.
3: 1492.
2: En quelle année Christophe Colomb a-t-il découvert l'Amérique? Et moi, j'ai découvert en plastique, comme dit Franck Dubosc, dans Camping. C'est bien 1492. C'est vrai, Christophe Colomb a atteint les Bahamas après avoir traversé l'Atlantique pour les rois d'Espagne. Il était convaincu qu'il était en Inde, et en fait non, il a découvert cette terre. Et il a appelé ça les Indiens. Bien sûr, on met les habitants, les Indiens. Puis c'est devenu, petit à petit, l'Amérique. Ben oui, c'est les Indiens au départ, l'Amérique. Quand même.
0: J'aimerais que les gens se rendent compte des fois de ce que je vis. Allez, Estelle, tu as 8, Michael, tu as 9. Là, tout de suite, on va écouter Fever Dream d'Alex Warren. Vous écoutez ici, bougez vos petits boules, c'est bientôt l'été. Et puis, on départagera les candidats avec le bingo. À tout de suite, mes chers.

0: Alex Warren avec Fever Dream à 12h52. Fever Dream, c'est la fièvre. Fever.
1: Ouais,
0: fièvre du samedi soir, fever.
1: Voilà, exactement.
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1: Ici, nous sommes avec Michael qui est en tête avec 9, Estelle qui a 8. Alors, Michael, il adore les activités à sensation. T'adores ça?
3: Ah, j'adore.
1: T'aimes les manèges, les fêtes foraines, tout ça?
3: Tout, oui.
1: Oui, t'es pas dégoûté parce qu'il paraît que t'es resté coincé 45
3: oui.
1: minutes dans un manège.
3: À sensation.
1: Oh, mais alors c'était quoi? Parce que je vois que c'était 45 minutes bloqué dans le Air Max à la foire de Nancy. C'est quoi?
3: Oui, c'est ça. Oui. C'est un bras qui tourne à 80 mètres de haut. Oui. Et du coup, on est resté tout en haut, bloqué, en voyant dans le vide, tout ça. Et j'avais juste une peur, c'est que les sécurités, elles s'enlèvent. Mais du coup, ça va.
1: Oh, attends. Oui. T'es bloqué une demi-heure à 80 mètres de haut sans pouvoir bouger.
3: Oh. Oui, c'est ça. Oui.
1: J'ai envie de mourir rien que quand tu le racontes.
0: Ouais, vous savez, il est capable de tout.
3: Oui.
0: Voilà.
1: Ok. Il paraît que t'as fait aussi du saut élastique.
3: Oui.
1: Oh là là là, mais t'as pas eu peur?
3: Non.
1: Mon Dieu, très fort. Mais qu'est-ce que tu veux que je te dise? T'es très fort. Voilà. Bon, alors, pour t'encourager à gagner ce bingo et à être là avec nous demain pour partir peut-être à Autun ou gagner Malongo, je vais te mettre une chanson tellement pleine de bonne humeur. Tout le bonheur. Ça,

0: Racine Sémilia, on vous souhaite tout le bonheur du monde. Alors, j'espère que ce bonheur va te porter chance. C'est l'heure du bingo. Il faut vraiment le remporter, il faut vraiment que tu gagnes. Donc, à mon top chrono, tu vas me donner un maximum de gens. Les gens, le prénom Jean, je célèbre, c'est-à-dire tous les gens. Pas les gens G-E-N-S, hein, je rappelle, le prénom Jean.
1: Oui, le prénom, oui.
0: Voilà, tous les gens connus, célèbres, de tous les milieux. Top chrono, 10 secondes.
1: Jean-Charles, Jean-Philippe, Jean-Édouard.
0: Non, Jean célèbre, célèbre.
2: Les connus. Ah non.
0: Et non, Jean Dujardin, Jean Lefebvre, Jean Carmet.
1: Ah d'accord, j'étais parti sur...
0: célèbres, ouais. Les célèbres, connus, célèbres.
1: Oui.
0: Aïe, aïe, aïe, Jean Rochefort, Jean Reno, Jean Ferrat, bon bah...
1: Oui, il y en avait plein, oui.
0: Ah bah t'es parti sur autre chose. Mickaël, j'espère que tu es conscient que là, si elle marque ne serait-ce qu'un point, c'est elle en finale demain.
1: Tout à fait, oui.
2: Estelle, écoute.
1: Oui.
2: Ben oui.
0: Alors.
2: Je pense que là, c'est un boulevard, là. Là, je pense qu'on est pas mal.
3: J'espère.
2: Alors, peut-être que je suis trop présomptueux. On va rester tranquille. Mais c'est vrai que Valérie l'a dit, il suffirait d'un point, puisque Mickaël a chut.
0: Il suffirait de presque rien. Petit point, et c'est gagné.
2: Eh
0: oui.
2: Bon, avant de jouer, voici une chanson qui va plaire à Valérie, à tous ceux et celles qui, comme Valérie, sont fans. Tu es marié depuis 34 ans et tu t'es marié sur cette musique.
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2: Tu t'es marié sur du Sardou.
1: Oui.
2: On adore, Valérie.
1: J'adore Sardou, oui.
2: Eh oui, bah oui, ce qui fait un point commun de plus avec Valérie, pour en parler ensemble. Moi aussi, j'aimerais que vous voyiez la tête parfois que Valérie fait.
0: Non, mais parce que tout le monde sait que moi, mon idole, c'est Johnny et que Sardou. Voilà.
2: Il y a Team Johnny, Team Sardou.
0: Exactement. Enfin, alors.
2: Il y a Team Florent Pagny aussi.
0: Ah, mais j'adore Florent.
2: Elle aime aussi. Hein.
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2: Allez Estelle, j'ai besoin d'un point pour faire une égalité parfaite. Ça veut dire qu'on aurait deux candidats chacun pour demain vendredi.
0: Oui, ça va, stop.
2: Je te demande un maximum, je te donne un prénom. Donc c'est les célébrités, hein, je le rappelle. Les célébrités, max de John. Les John, voilà, c'est l'équivalent de Jean finalement. Les John célèbres, top chrono 10 secondes.
3: John Travolta, John Lennon, John Fitzgerald, John Wayne.
2: Bon, ça suffira, tu m'as compris. John Malkovich, bien sûr. Il y avait John Ford, John Carpenter, John Kennedy, John Lennon.
0: McEnroe. Bon,
2: bravo!
0: Eh bien, Mickaël, tu as compris, c'est Estelle qui sera avec nous demain pour la finale.
1: Félicitations, Estelle.
2: Bravo, Mickaël, quand
3: même. Merci, Mickaël.
0: Bon, bravo, Mickaël, tu as quand même pas démérité.
2: Mais il sera pas de retour demain.
0: Bon, alors. Oh là là, Mickaël
2: et pas de retour.
0: Bon, je suis désolée, Mickaël. Alors, demain, je rappelle que le premier prix, c'est un week-end exceptionnel à Autun à l'occasion d'Augusto Dunum, le rêve du roi pour deux personnes. Le transport est compris, l'hôtel de la gare, tout est compris, tous les repas. Vous visiterez la ville d'Autun, son musée, le site archéologique du Mont-Beuvray, le château de Couches et le théâtre antique d'Autun va s'illuminer et va donner lieu au plus grand spectacle historique de France. Si vous ne gagnez pas ça, vous gagnez quoi?
2: La machine Malongo, 32 dosettes, 6 verres en verre qui alimentent bien sûr le café du roi à Autun. On le sait, Joe Malongo, la légende.
0: Eh bien, je vous embrasse tous un par un. Je remercie
2: du monde.
0: Céline à la réalisation, Thomas à la technique, Sadika au standard, Maître Coupez au savoir.
2: Toute cette équipe.
0: Éric Bastien à la vanne. Je demande pardon évidemment à mon candidat du jour pour ses vannes. Et puis, à demain, mes petits canards, on vous aime, on vous embrasse.
2: Ah, à demain, pour la finale.
0: Oui, voilà pour la finale.
2: Deux candidats chacun.
0: Oui.
2: J'ai tellement hâte.
0: Dis donc, il n'est pas un peu l'heure d'aller se coucher?
2: Oui, parce que là, on vient de passer un bon moment avec le best-of d'Otaquet. Faut quand même qu'on récupère pour tout à l'heure, là. Hein.
0: Et puis surtout, c'est l'heure que Johan Guérin nous informe.
2: Il est là, Johan Guérin?
0: Mais oui.
2: Le grand Johan Guérin?
0: Bien sûr.
2: Il arrive tout de suite avec Ici, dès 5h.

0: William Scheller et Rock'n'Roll Dollar pour vous souhaiter la bienvenue.
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0: Bonjour, très bon réveil, un plaisir de partager ce début de matinée avec vous et avec l'équipe des Leftos, Faustine, Saveria, Diana, Mélodie et Aude Razo. Bonjour Aude.
3: Bonjour Johan Guérin, bonjour à tous. L'équipe de France de foot, nos Bleus, affronte la Côte d'Ivoire ce soir en match amical. Revue des troupes dans le journal de 5h.
0: Au rapport. Et tiens, ici on pensait déjà aussi aux vacances d'été. Tous les bons plans pour voyager en train sans se ruiner sont dans Par ici les économies avec Valère Coréard dans 5 minutes. 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
0: Jeudi 4 juin, très bon réveil. Merci de votre fidélité, 5h. La polémique monte 6 jours après la disparition de Liana.
3: La justice aurait-elle pu stopper le principal suspect, Jérôme Barella? On le sait désormais, il était déjà au cœur de 5 autres enquêtes ou signalements. Écoutez le coup de colère de Grégory Bobato, le maire de Florence, dans le Gers, là où la jeune Liana a été vue pour la dernière fois.
4: La réalité, c'est que nous faisons les frais de décennies d'économies sur le dos de sujets cruciaux que sont l'accompagnement de la parole des victimes et l'urgence que devraient revêtir les procédures quand il s'agit d'enfants. Ils sont victimes deux fois, de criminels pédophiles d'abord et d'un système qui les écrase par sa lenteur ensuite. Stop à un système qui n'apporte qu'un soutien de façade. Stop à un système qui ne répond seulement et uniquement seulement à coup de énième enquête administrative. Avant de tomber dans des calculs de politique politicienne, en se soustrayant aux explications pour nos dirigeants, au lieu de remonter la chaîne des responsabilités, n'oublions pas qu'en priorité, nous continuons de rechercher une petite fille. C'est d'une jeune fille qu'il s'agit, c'est une jeune fille que nous devons retrouver, car c'est tout un territoire et des parents qui ont perdu le sommeil depuis 6 jours.
3: Les recherches qui se poursuivent aujourd'hui dans le Gers pour retrouver Liana, le ministre de l'Intérieur, Laurent Nunez, annonce l'ouverture d'une enquête administrative avec son homologue de la justice pour identifier d'éventuels dysfonctionnements après la plainte pour viol sur mineur déposée en août dernier sur une petite fille de 10 ans.
0: L'actualité marquée aussi ce matin par un terrible féminicide à Martigues.
3: Une femme de 25 ans tuée de 58 coups de couteau. Son compagnon a passé la nuit en prison. Il est en détention provisoire. Mise en examen, lui assure qu'il n'a pas tué sa compagne. Les députés adoptent une proposition de loi pour limiter notre exposition au cadmium, ce métal lourd, toxique. Le texte a été largement adopté cette nuit. Seul le Rassemblement national a voté contre. Texte qui prévoit de réduire les taux de cadmium dans les engrais phosphatés et qui se retrouvent dans les sols et dans nos aliments, le blé, le riz notamment.
0: Les députés qui se penchent maintenant sur le plastique à la cantine.
3: Une proposition de loi doit être examinée aujourd'hui, Guillaume Fariol. Elle prévoit d'interdire totalement le plastique dans la vaisselle des cantines, à l'école, dans les crèches et les maternités.
5: Aujourd'hui, le plastique n'est interdit que pour les contenants dans les cantines, crèches, maternités, c'est-à-dire les bacs, les barquettes dans lesquelles sont préparés ou réchauffés les plats. Mais pour ce qui est des assiettes, couverts, récipients en tout genre, le plastique reste autorisé. La proposition de loi examinée aujourd'hui prévoit donc de l'interdire pour de bon. Ce texte vient corriger une aberration, selon Marine Bonavita de Zero Waste France, car le plastique est nocif.
6: La littérature scientifique a permis de montrer qu'il y a d'un côté les substances chimiques liées au plastique qui sont dangereux, mais également l'ingestion des microplastiques, parce que quand on utilise du plastique de manière répétée, au fur et à mesure du temps, le plastique va se dégrader. Et le plastique qui se dégrade, il va aussi se dégrader quand on va les utiliser dans notre bouche.
5: Ce qui contamine ensuite l'organisme, parmi les dangers pour les enfants, risque de troubles hormonaux, troubles du neurodéveloppement, entre autres. C'est ce que montre une étude publiée dans la prestigieuse revue de Lancet l'an dernier, d'où l'urgence de valider cette proposition de loi, insiste Zero Waste France. L'ONG est très optimiste sur l'adoption du texte par l'Assemblée nationale. Il partira ensuite au Sénat.
3: Les précisions de Guillaume Farriol, se mettre en jambes et partir du bon pied. L'équipe de France de foot affronte la Côte d'Ivoire ce soir en match amical. Tic-tac, tic-tac. Ouais. On est à 12 jours maintenant du premier match de nos Bleus à la Coupe du Monde. Où en sont nos Français? Sont-ils les favoris de ce mondial? La réponse de l'ancienne internationale française Charlotte Lorgeret, retenez bien son nom, elle sera notre consultante sur notre radio ici pour toute la compétition.
2: Je pense que physiquement, dans la puissance collective et individuelle, je pense qu'on est l'équipe la plus puissante offensivement, avec des joueurs qui vont tous vite, ils courent tous très longtemps. Donc au-delà de l'aspect technique, où je trouve que effectivement il y a aussi une très très belle équipe en France, mais je trouve que physiquement, tous les milieux de terrain aussi vont très très vite. Derrière aussi, il y a beaucoup de qualité de vitesse, donc je pense que c'est là que la France va faire des ravages. Peut-être le point rouge, là, en ce moment, c'est William Saliba qui est blessé. Notre charnière va forcément un petit peu évoluer. C'est vrai que des offensivement, il va falloir se poser les bonnes questions, mais il y a la qualité pour, j'en doute pas.
3: Charlotte Lorgeret qui analysera tous les matchs de nos Bleus pendant ce mondial sur notre radio ici, aux côtés de Pia Clément. Et puis avant ça, donc France-Côte d'Ivoire, match amical ce soir 21h10, c'est à suivre sur ici.fr, notre site internet. Le match se joue à Nantes, au stade de la Beaujoire, et on va voir pas mal de joueurs sur la pelouse, puisque Didier Deschamps va faire tourner, c'est ce qu'il nous dira à 5h30, restez avec nous. La météo, Johan, journée agité.
0: Là aussi, ça va tourner dans le ciel. Ce jeudi matin, le front arrivé la veille se réactive du sud-ouest au massif central avec des pluies continues. À l'avant, le soleil légèrement voilé brille des Pyrénées aux Alpes du Sud jusqu'à la Méditerranée. Près des côtes de la Manche, c'est une traîne active qui se met en place avec quelques coups de tonnerre possibles. Ailleurs, les nuages restent nombreux avec des pluies intermittentes. À noter le vent sensible sur les côtes atlantiques et de la Manche toute la journée, 70 km/h en rafale. Dans l'après-midi, ce front pluvieux s'étend des Pyrénées aux Alpes et au Jura avec une forte tramontane jusqu'à 80 km/h et des orages sur le relief des Pyrénées-Orientales. Soleil qui se voile de plus en plus aussi avant l'arrivée de la pluie en soirée sur la Provence. Ailleurs, c'est un régime d'averses, alors parfois fréquentes et localement orageuses, de l'Île-de-France aux Ardennes qui se mettent en place. Les températures à Lille, Rennes et Caen, 14 degrés relevés ce matin. À Paris, Nantes et Clermont-Ferrand, 16. Nous avons à Strasbourg, Bordeaux, Toulouse, Bourges et Metz, 17. 19 à Marseille. Et pour les maximales, elles plafonnent le plus souvent entre 17 et 20 sur le pays. On atteindra entre 25 et 30 dans le sud-est.
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0: 5h06, très bon réveil, un plaisir de vous compter dans la grande famille ici. Ce jeudi, on le débute au son du groupe ABBA, Money, Money, Money. C'est ce que je me dis chaque matin, mais portefeuille, il reste plutôt vide.

0: le petit plaisir de se réveiller au son d'Abba à 5h09. Bienvenue.
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0: C'est l'une des histoires les plus incroyables de ce Roland-Garros 2026. À 24 ans, la Polonaise Maja Rawalińska, issue des qualifications, a balayé, alors on le sait, Diane Paris pour s'offrir une place en deuxième semaine. Et hier, la 114e mondiale s'est même hissée en demi-finale. Parcours de rêve, mais aussi un vrai casse-tête logistique. Pourquoi ? Parce que Maja n'avait tout simplement pas prévu de rester si longtemps dans le tournoi et n'avait pas de quoi en fait payer sa chambre d'hôtel à Paris.
3: Ah.
0: Et c'est vrai que c'est que le paradoxe un petit peu du tennis qui est un peu cruel, parce qu'elle est virtuellement riche de près de 700 000 euros grâce à cette demi-finale, mais le chèque n'est versé qu'à la fin du tournoi. Et en fait, avec ses faibles gains en carrière, elle s'est retrouvée en fait bloquée à la réception de son hôtel parce qu'elle ne pouvait plus payé, il a fallu un appel à l'aide dans la presse polonaise pour qu'un sponsor règle la facture en urgence.
3: C'est fou quand même.
0: C'est complètement fou, mais rassurez-vous parce que ça va bien pour elle désormais.
3: Et elle jouera aujourd'hui.
0: Exactement, 5h10 dans l'actualité ce jeudi, Aude.
3: Et si les enfants des quartiers les plus riches côtoyaient les enfants des quartiers populaires? Oui, c'est possible et ça se passe dans les écoles de Marseille. On y sera dans quelques minutes.
0: Pour la musique du réveil, c'est au son de Renan Luce.
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0: on l'écoute dans 5 minutes, mais avant, par ici, les économies.
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0: Bonjour Valère Coréard.
6: Bonjour Johan, bonjour Aude.
3: Bonjour.
0: Chaque jour avec vous, un bon plan pour notre pouvoir d'achat. Aujourd'hui, vous vouliez nous rappeler tous les bons plans pour voyager en train en dépensant le moins possible cet été.
6: Vous n'avez peut-être pas encore décidé de ce que vous ferez cet été ou de comment vous allez vous rendre sur votre lieu de vacances. Le train a deux réputations plutôt justifiées. C'est de plus en plus cher et c'est ce qui se fait de plus écologique. Pour autant, sur le prix, il existe plusieurs pistes pour faire baisser la facture. Voici donc un petit état des lieux. Alors, le basique, c'est la carte avantage que vous devez choisir en fonction de votre âge. Elle coûte 49 euros et vous donne accès à des réductions qui sont autour de 30% en moyenne. Mais attention, pas tout le temps et pas sur tous les trajets. Si vous prenez souvent le train, les abonnements max sont aussi intéressants, mais comptez quand même 79 euros par mois. Gros avantage, on vous propose des quotas de billets à 0 euros, du moins inclus dans votre abonnement.
3: Est-ce qu'il existe aussi des offres si on veut voyager en train en Europe ?
6: Oui, vous avez raison d'en parler, c'est une offre sur mesure pour les jeunes voyageurs notamment, mais pas que. Le pass Interrail vous permet d'acheter un pass pour une durée déterminée et de voyager en train sans débourser d'argent en plus. 33 pays font partie de ce programme, ce qui permet quand même de sillonner librement le continent. Pour 250 à 400 euros par personne en moyenne, vous achetez votre pass pour voyager cet été en toute sérénité. Et puis sinon, vous avez bien sûr l'offre discount de la SNCF avec les Ouigo, mais attention aux frais cachés bien sûr. Et puis l'ouverture à la concurrence des rails avec de nouvelles compagnies qui arrivent. Et là, ça vous donne aussi l'occasion de comparer. Alors si vous aussi, vous avez des bons plans pour se déplacer cet été sans trop dépenser, pensez à m'écrire par ici leséconomies@radiofrance.com.
0: Merci Valère. Tous les bons plans se partagent chaque matin à l'antenne, mais aussi sur ici.fr, page par ici les économies.
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0: 5h13, on est à l'école ce matin.
3: Avec une belle initiative pour encourager la mixité sociale dès le plus jeune âge, direction Marseille. Ça fait 4 ans à Marseille que des classes de quartiers très différents sont jumelées les unes avec les autres. Objectif, faire se côtoyer des enfants des quartiers aisés avec ceux des quartiers populaires. Le reportage est signé Mathilde Vinceneuf.
9: Pendant toute l'année scolaire, une classe de l'école Vincent Leblanc dans le 2e arrondissement de Marseille, un quartier populaire, a été jumelée à une classe de l'école Rouet-Charles-Allais, 8e arrondissement, l'un des plus chics de la ville. Ensemble, les élèves de CM1, CM2 ont réalisé un podcast.
10: Bonjour. Salam.
11: Shalom.
10: Hola.
11: Kudasa.
9: Ketiona, 10 ans.
10: On a commencé à s'envoyer des lettres. On a commencé à se rencontrer. Eux, ils sont venus de notre école pour visiter notre quartier. Et nous, on est partis dans leur quartier pour visiter.
9: Au cours de ces visites, Ritej, 9 ans, a bien remarqué que le quartier de Ketiona ne ressemblait pas tout à fait au sien.
10: Il y avait des bâtiments, ils étaient très jolis comparé à les nôtres. Ils sont un peu délabrés.
9: Faire découvrir aux enfants des réalités différentes, c'est tout l'enjeu du jumelage. Marion Chapulu est la directrice de l'association Citizen Corps qui a créé le programme du Grand Bain à Marseille.
12: On est parti de l'idée qu'en créant des jumelages d'écoles primaires, on va pouvoir faire du lien entre des enfants qui ne connaissent pas la réalité sociale, d'enfants qui vivent parfois à quelques kilomètres, enfin même pas un kilomètre de là où ils sont. Et ces enfants se croiseraient sinon jamais, de temps en temps au Vieux-Port, mais ils n'auraient pas du tout l'idée de se parler, ils n'ont pas du tout la même vie.
9: Et pas facile pour les élèves de prendre conscience de ce qui les sépare, religion, couleur de peau, argent, comme quand des enfants de quartiers populaires ont traité de menteurs des enfants de quartiers aisés qui racontaient avoir des piscines dans leur jardin. Difficile aussi d'imaginer l'écart de niveau scolaire, raconte Marion Chapulu.
12: Les enfants d'une école de quartier favorisé avaient un peu pris en grippe, ou en tout cas mal interprété les courriers de leurs petits camarades qui avaient beaucoup de fautes d'orthographe. Et pour eux, ça voulait dire qu'en fait, les enfants n'étaient pas intéressés.
9: Malgré les préjugés, des amitiés secrètes, Ketiona espère bien rester copine avec Ritej.
10: Peut-être que je pourrais aller la voir ou que nos parents pourront changer les numéros.
9: Cette année à Marseille, 35 classes d'écoles publiques et privées ont participé au programme de jumelage, un programme voué à se développer dans d'autres villes dès la rentrée prochaine.
0: Une belle initiative à Marseille. 1300 élèves ont participé à ce programme cette année. Bah tiens, on va rester un petit peu dans l'univers aussi de l'école. On va aller en cours d'histoire ce matin.
3: J'étais parce... très forte en histoire.
0: Ah bah moi aussi, franchement, j'ai adoré l'histoire. Il y a un programme télé justement insolite, l'histoire au scalpel sur France 5. C'est didactique, c'est divertissant. C'est un format en fait enquête scientifico-policière qui sort des sentiers battus et qui nous entraîne dans un intrigant jeu de pistes sur les traces ce soir de Voltaire. On vous le présente ce programme dans 3 minutes. Mais avant, on fait un petit coucou aux voisines avec Renan Luce.

et voisines, Renan Luce, 5h19. Bon réveil, l'éphéméride de ce 4 juin. On souhaite un bon anniversaire aujourd'hui à l'actrice Angelina Jolie, 51 ans, et au chanteur Antoine, 82 ans. Ma mère m'a dit...

0: petit souvenir de l'époque yéyé. 4 juin 1783, tiens, premier vol d'une montgolfière. En fait, ce sont les frères montgolfiers qui réalisent la première démonstration publique de leur ballon à air chaud. C'était à Annonay, c'est en Ardèche. Vol qui a duré environ 10 minutes.
1: Je ne savais pas du tout que c'était les frères montgolfiers.
0: Ouais, exactement. Vous laisseriez tenter ou pas par un vol à montgolfière?
1: Oh, j'aimerais bien, j'ai jamais
0: Moi
1: fait.
0: Moi aussi, franchement, se laisser porter comme ça
1: j'ai
0: par le
1: J'ai un peu le vertige, par contre.
0: Ah oui, donc ça va être compliqué. Bon, écoutez, on va essayer de s'arranger.
1: Je m'accrocherai.
0: Exactement, on va organiser ça.
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0: Mais d'ailleurs, j'ai vu qu'il y a une des radios locales de notre réseau ici qui a, sur un ballon, mis le logo ici. Franchement, ça, c'est quand même la classe. Allez, 5h20, retrouvons Patrice Gascon avec ses coulisses télé. Aujourd'hui, Patrice, vous allez nous parler d'une enquête, mais alors pas d'une enquête comme les autres, parce que l'émission de France 5 que vous avez repérée, elle autopsie des morts célèbres.
3: Pour ne rien vous cacher, en découvrant cette émission de France 5, au début, j'ai cru, en écoutant les différents experts qui y interviennent, j'ai cru qu'on parlait de moi.
4: C'est la première fois dans l'histoire culturelle qu'un homme de lettres devient une vedette.
5: Il est fascinant, cet homme.
4: C'est une icône, c'est une rockstar.
3: Et puis j'ai vite compris que ces compliments s'adressent en fait à Voltaire. Place à une star du siècle des Lumières. C'est Voltaire, le héros du numéro de cette formidable émission de France 5 que je vous invite à découvrir. L'histoire au scalpel. Le concept de cette enquête est simple mais bluffant quand il prend vie sous vos yeux. Un médecin, légiste et anthropologue, Philippe Charlier, enquête sur la mort de personnages célèbres. En l'occurrence, ce soir donc, le grand Voltaire. Puis en seconde partie de soirée, le peintre italien Raphaël. Et il le fait avec ses outils de médecin légiste. Par exemple, en disséquant le cœur de Voltaire. Je vous assure, le vrai cœur de Voltaire conservé précieusement dans une relique. D'ailleurs, je lui ai demandé à Philippe Charlier, que ressent-on quand on fait un métier comme le sien, légiste? Que ressent-on en disséquant le cœur de Voltaire? Philippe Charlier.
6: Pour être honnête, on ne ressent pas grand-chose en fait quand on a le cœur de Voltaire dans les mains, parce qu'on est totalement concentré. C'est ce qu'on appelle la froideur scientifique. C'est vraiment pas un mythe. Et on est tellement concentré sur le travail à faire, sur le protocole à suivre, sur l'intégralité des sensations, vérifier que tout se passe bien, qu'on ne contamine pas notre échantillon. Donc, il n'y a pas beaucoup la place pour le sentiment. En revanche, c'est vrai, une fois qu'on quitte la pièce, une fois qu'on se retrouve dans le métro, dans le bus ou sur le trottoir parisien, là on se dit, ah oui, quand même, il s'est passé quelque chose d'assez extraordinaire. Déjà, c'est assez étonnant, Voltaire avait un cœur, c'est pas forcément évident pour tout le monde. Et puis en plus, il était là dans mes mains, avec des gants bien sûr, avec une distance, avec un reliquaire. Mais oui, il était là dans la paume de ma main.
3: Philippe Charlier qui nous apprend que oui, il tenait là dans sa main le cœur de Voltaire. Philippe Charlier qui perce les derniers mystères qui entourent la mort de grands personnages historiques ce soir sur France 5 dans l'Histoire au scalpel, réalisé par Dominique Hatt. Donc ça commence à 21h05 avec Voltaire à la recherche du corps dispersé et ça se poursuit à 22h avec Raphaël, les secrets des reliques. Quant à nous, on se retrouve demain pour de bien vivantes nouvelles coulisses télé.
0: Et on sera au rendez-vous. Merci beaucoup Patrice Gascoin. 5h23, tiens, parlons d'un matériau qui est partout dans notre quotidien, l'aluminium. C'est vrai qu'on en a bien besoin. Stéphane Bern a choisi ce matin de revenir sur son invention. Vous allez tout savoir, mais avant I Just Might, ça c'est de l'or et c'est signé Bruno Mars.

0: Bruno Mars, I Just Might, 5h26, un peu d'histoire avant l'actu. Stéphane Bern ce matin, on voyage au temps où l'aluminium valait de l'or.
1: Napoléon III réservait ses services en aluminium à ses invités d'honneur. Aujourd'hui, on le froisse et on le jette sans y réfléchir à deux fois. Au 19e siècle, l'aluminium est un métal de luxe. On fabrique des bijoux, des lingots, des couverts. À l'époque, sa blancheur, sa légèreté et sa malléabilité en font un produit très prisé. Prisé dans le sens apprécié et convoité, pas prisé comme le tabac, non. Mais il est aussi extrêmement rare. L'aluminium, contrairement à l'or ou à l'argent, n'existe pas sous forme métallique dans la nature. Pour pouvoir en tenir dans sa main, il faut d'abord parvenir à l'extraire de la bauxite.
2: C'est un minerai qui contient du fer et de l'aluminium.
1: On y parvient pour la première fois au début du 19e siècle, mais l'opération est extrêmement coûteuse. Et l'aluminium coûte aussi cher que l'or, c'est l'alu. Jusqu'à ce qu'arrive Paul Héroult, un jeune homme de 23 ans. En 1886, il met au point un procédé révolutionnaire, l'électrolyse de l'alumine dissoute dans la cryolite. Une formule quelque peu barbare pour les non-initiés qui désigne l'extraction de l'aluminium contenu dans la bauxite à partir d'une activation électrique. Fort de cette découverte, le physicien installe son usine à Froges, au pied des Alpes. Là, les torrents dévalent les pentes et la force hydraulique permet de produire l'électricité nécessaire pour industrialiser ce nouveau procédé. Beau travail de la part de Paul Héroult, il a bien turbiné. L'aluminium va perdre en valeur mais devenir un incontournable de nos vies modernes. Et là, tout s'emballe. On en trouve désormais partout, dans nos cuisines, les transports et même l'aéronautique. C'est difficile à croire, mais à une époque, une simple boîte de conserve aurait eu quasiment la même valeur qu'une chaîne en or. En revanche, c'est moins joli à porter autour du cou.
0: Ça, on est d'accord. Merci beaucoup Stéphane Bern. 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Nous sommes le jeudi 4 juin dans l'info du jour. On se projette sur la Coupe du Monde de foot avec un match de préparation ce soir. Les Bleus affrontent la Côte d'Ivoire. Alors, quelle sera la tactique de Didier Deschamps? On y revient dans moins de deux minutes. Mais avant 5h30, toute l'actualité en France et dans le monde, c'est le 90 secondes avec vous, Drazo.
3: Les députés valident une proposition de loi pour limiter notre exposition au cadmium, ce métal lourd, toxique, qu'on retrouve notamment dans les céréales, le blé, le riz. Le texte prévoit une réduction des taux de cadmium dans les engrais phosphatés. Une femme tuée de 58 coups de couteau à Martigues. Son compagnon est mis en examen. Il assure qu'il ne l'a pas tuée. La victime a été retrouvée lundi dans son appartement inanimé avec plusieurs plaies sur les parties supérieures du corps. Dans le Gers, la polémique enfle après la disparition de Liana. On ne peut pas s'empêcher de se dire que ça aurait pu être évité. C'est ce que déclare la Fondation pour l'enfance. Le suspect, visé par 3 procédures pour viol ou agression sexuelle, est au cœur de 5 enquêtes et signalements. L'espoir de la famille de Christophe Glaise, elle renonce à se pourvoir en cassation contre la condamnation du journaliste à 7 ans de prison en Algérie. La grâce du président Tebboune est désormais possible, selon le frère de Christophe Glaise. L'espoir, dit-il, est plus grand que jamais avec le réchauffement des relations franco-algériennes. Le numéro de votre département est supérieur à 55. Question, est-ce que vous avez fait votre déclaration de revenus? Date limite ce soir, 23h59 sur impots.gouv.fr. Pour les autres départements, c'est déjà terminé. À Roland-Garros, on suit aujourd'hui les 2 demi-finales femmes. Marta Kostiuk face à Mira Andreeva et Diana Schneider face à la sensation polonaise Maja Rawlińska. Chez les hommes, Matteo Arnaldi se qualifie en demi après l'abandon de l'autre Italien, Matteo Berrettini.
0: L'info du jour, c'est le match amical de nos Bleus ce soir face à la Côte d'Ivoire.
3: Match amical certes, mais surtout mise en jambe et revue d'effectifs à 12 jours du premier match de l'équipe de France au Mondial aux États-Unis. Et oui, ça approche, la tension monte. Julien Froment, Didier Deschamps, le sélectionneur le dit, il va faire tourner ce soir.
4: Didier Deschamps n'en fait pas un mystère, il a déjà en tête le 11 de départ qui débutera à la Coupe du Monde face au Sénégal le 16 juin prochain.
5: Évidemment que j'ai dans ma tête, oui.
4: Mais l'équipe type attendra car l'heure est à la récupération après une saison à rallonge pour la plupart des joueurs de l'équipe de France.
5: Je fais en sorte de répartir le temps de jeu. Les 6 de la Champions League qui sont arrivés tardivement, je serai amené à gérer, à répartir le temps de jeu aussi. Même si ça va peut-être à l'encontre de l'expression collective.
4: William Saliba, le défenseur d'Arsenal, est laissé au repos. Peu de chance également de voir les doubles champions d'Europe parisiens Ousmane Dembélé et Désiré Doué sur la pelouse de la Beaujoire. Pas de repos en revanche pour Kylian Mbappé dont la saison s'est terminée sans titre avec le Real Madrid. Le capitaine des Bleus, revanchard, est jugé en pleine forme par son sélectionneur Mbappé qui aura l'occasion ce soir d'égaler les 57 buts inscrits par Olivier Giroud sous le maillot tricolore. Une occasion en or pour lui et pour les Bleus de lancer la campagne pour la Coupe du Monde.
3: Allez les Bleus, oui. On y croit, coup d'envoi 21h10 ce soir pour ce France-Côte d'Ivoire.
0: Et le match se joue à Nantes au stade de la Beaujoire et c'est à suivre sur ici.fr. Soyez bien rendez-vous. 5h33, la météo. Ce jeudi matin, le front arrivé la veille se réactive du sud-ouest au massif central avec des pluies continues. À l'avant, le soleil légèrement voilé brille des Pyrénées aux Alpes du sud jusqu'à la Méditerranée. Ailleurs, ce sont les nuages qui sont nombreux avec quelques pluies intermittentes. À noter le vent qui, lui, est sensible sur les côtes atlantiques et de la Manche toute cette journée jusqu'à 70 km/h en rafale. Dans l'après-midi, le front pluvieux s'étend des Pyrénées aux Alpes et au Jura avec une forte tramontane jusqu'à 80 km/h. Et des orages sur le relief des Pyrénées-Orientales. Le soleil va se voiler aussi de plus en plus avant l'arrivée de la pluie en soirée sur la Provence. Et puis ailleurs, c'est un régime d'averses parfois fréquentes et localement orageuses qui s'impose de l'Île-de-France jusqu'aux Ardennes. Les températures relevées en ce moment à Lille, Rennes et à Caen, 14 degrés. À Paris et Clermont-Ferrand, 16. Nous avons à Bordeaux, Toulouse, Bourges et Metz, 17. Jusqu'à 19 à Marseille. Vos messages aussi sur la page Facebook ici avec Bernard qui est en Loire-Atlantique qui a relevé 14 degrés fait de Bretagne, 14 degrés même température à Soumans, c'est dans le département de la Creuse, on embrasse Marie-Noël, 16 à Châtellerault dans le Poitou, merci Bernadette, on a 17 en Alsace à Lampertheim, on salue Astrid, 21 degrés 7 au Lavandou, merci Eddy. Pour les maximales, elles plafonnent le plus souvent entre 17 et 20 degrés, on va atteindre entre 25 et 30 dans le sud-est.
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0: 5h34, excellent réveil. On espère que vous allez bien, que vous avez passé une, et que vous passez même une belle semaine. On pense fort à vous, les travailleurs du petit matin. La journée démarre bien, la preuve avec Renaud et Miss Maggie.

0: Il est l'heure de se réveiller. Miss Maggie avec Renaud, 5h38, bon réveil.
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0: C'est pas vrai, c'est le rendez-vous qui chaque matin vous évite les pièges et les arnaques. Et c'est Aude, Michel Drucker qui prend la parole.
3: Oui, fâché Michel Drucker parce que des escrocs utilisent sa voix et son visage pour nous vendre un pseudo-médicament miracle.
0: On en parle dans moins de 5 minutes. Pour le réveil, on vous réserve Charlotte Cardin.
4: Tant pis pour elle.
0: Charlotte Cardin, tant pis pour elle, arrive dans les prochaines minutes. Mais avant, on accueille Yannick qui est à Saint-Gilles, c'est dans le Gard. Bonjour Yannick.
5: Bonjour.
0: Ravi de vous accueillir de bon matin à 5h39. Qu'est-ce que vous faites là en ce moment?
5: Je me prépare pour aller au travail.
0: Qu'est-ce que vous faites dans la vie?
5: Je travaille chez Enedis.
0: D'accord. Donc, quel côté? Plutôt côté bureau, vous êtes sur le terrain vous?
5: Plutôt sur le terrain.
0: D'accord.
5: Pour les clients professionnels.
0: Ok. Bon, Yannick, en même temps, c'est la dernière journée pour vous avant les vacances, c'est ça?
5: L'avant-dernière. Je suis en vacances demain soir.
0: Ah là là, franchement, qu'est-ce que vous allez faire de ces vacances alors?
5: Alors, je pars en van et je pars. Je fais la Costa Brava en Espagne. Là, je descends jusqu'à Alicante. Mm-hmm. Voilà.
0: Franchement, c'est canon.
5: Oui. Trois semaines.
0: Ça, trois semaines?
5: Oui.
0: Oh là là, mais vous partez avec qui Yannick?
5: Avec ma femme.
0: Oh, c'est génial, franchement c'est une super aventure. Mais ouais, c'est la première fois que vous partez en van ou pas?
5: Non, on a déjà fait l'année dernière, on a fait tout un périple depuis Saint-Gilles, on est monté du côté de La Rochelle, après on a fait la Normandie, jusqu'en Normandie, la Bretagne, la Normandie, et voilà, et après on est redescendu pareil pendant 3 semaines.
0: Ouais. Vous êtes un vrai baroudeur Yannick?
5: Un petit peu, ouais, tous les week-ends, là, on part en van, puisqu'on n'est pas très très loin de l'Espagne, ou voilà, quand on a envie d'un peu de s'évader, ben.
0: Franchement, j'adore cette liberté, c'est vrai. En plus, vous avez votre van, donc vous l'avez aménagé, vous l'avez acheté déjà comme ça. Franchement, je commence à m'intéresser au modèle, moi.
5: Il était déjà aménagé, bon, je l'ai amélioré.
0: Ouais.
5: Mais voilà, il est vraiment, c'est un petit cocon, là. C'est un petit chalet à l'intérieur.
0: Ouais.
5: Et il est vraiment très, très joli.
0: Oh là là, franchement, c'est canon, ça donne très, très envie. Yannick, il y a de la place ou pas pour deux autres personnes pour vous accompagner?
5: Alors, deux autres, ça va être compliqué, mais bon, après, j'ai pas mal de matériel camping, donc toile de tente, ça peut le faire.
0: Eh ben voilà, ben on va s'arranger Yannick, voilà, c'est formidable. On vous retrouve nous demain avec Aude, on sera là au rendez-vous à Saint-Gilles, chez vous. En attendant, on vous offre nous ce matin le livre illustré La boussole céleste du papillon, c'est publié aux éditions Tana et Radio France. C'est le livre de Benoît Prospero qui arrivera très bientôt chez vous. Justement, si vous aimez l'aventure comme ça et si vous aimez aussi être au contact de la nature, parce que c'est ce que je comprends aussi Yannick, je pense que vous allez vraiment bien apprécier ce livre de Benoît Prospero. On vous souhaite de belles vacances Yannick.
5: Eh ben, je vous remercie beaucoup.
0: Profitez bien.
5: Et à vous aussi. Bah, bonne journée.
0: Écoutez, nous les vacances sont un peu plus loin, mais on y pensera en tout cas. On vous souhaite une belle journée et à très bientôt.
5: Merci beaucoup, au revoir.
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0: C'est pas vrai, le rendez-vous anti-arnaque. Aude, Michel Drucker alerte les internautes.
3: Oui, je vous lis ce que Michel Drucker, le vrai Michel Drucker, nous écrit. Attention, on utilise mon visage et ma voix pour la vente d'un médicament anti-douleur articulaire. Ne vous faites pas avoir. Poudre de perlimpinpin. Alors, petite recherche de mon côté. J'ai trouvé la vidéo dont il parle. Elle est sur Facebook. On écoute.
6: Il y a 3 ans, je me suis retrouvé dans une situation dont je ne parlais à personne. Des douleurs dans les genoux, le dos bloqué, les épaules et la nuque, comme du bois. Mais tout a changé quand j'ai entendu parler de la boisson spéciale du docteur Grégoire Gibault. Au bout de 3 jours, la douleur avait complètement disparu. J'ai passé 80 ans et je me sens comme à 50.
3: franchement, c'est la voix de Michel Drucker. On la reconnaît bien, elle est quand même un peu hachée, vous aurez noté. C'est son visage aussi, mais Michel Drucker n'a jamais dit ça. Tout est truqué. Problème, certains internautes vont se rendre compte tout de suite qu'il y a entourloupe, mais d'autres pas du tout.
0: Ouais, d'ailleurs, Aude, beaucoup d'auditeurs vous contactent parce que ils se font piéger par des pubs comme ça, en
3: oui,
0: fait.
3: Oui, voilà, on a Françoise, par exemple. Elle me dit qu'elle a acheté des gélules contre la maladie d'Alzheimer, soi-disant vantée par le célèbre docteur Simès. Mmh. Un autre auditeur me raconte, lui, qu'il est tombé sur une image du comédien Artus qui lui vendait, lui, des pilules minceurs. Artus, le docteur Simès, Michel Drucker, ils ont tous alerté un jour ou l'autre sur ces pubs mensongères, mais c'est sans

0: Charlotte Cardin qui fera la tournée des festivals cet été. Ça débute dès ce week-end au festival Wheel of Green dans le bois de Vincennes. Elle passera aussi le 1er juillet à Hérouville-Saint-Clair au festival Beauregard ou encore à Arras le 3 juillet prochain. Tiens, après la vague de chaleur qu'on a connue, vous avez été nombreux à vous demander si vous deviez installer un climatiseur à la maison. Alors comment s'y repérer entre les marques et les offres? On voit ça avec 60 millions de consommateurs dans moins de 2 minutes. Chaque matin sur votre radio ici, on parle de ce qui fait votre quotidien, l'actualité qui marque votre journée. C'est avec l'équipe d'ici matin. Bonjour.
1: Bonjour Johan, bonjour tout le monde. L'actu de ce jeudi est marquée par une saisie de drogue plutôt particulière dans le pays de Montbéliard.
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3: Alexandre Lepère.
1: Découverte stupéfiante des gendarmes, c'est le cas de le dire. Plusieurs kilos de drogue ont été saisis le week-end dernier dans un appartement de Betoncourt. Le butin est de 7 kilos de cannabis, des pilules d'ecstasy et plus surprenant encore, les forces de l'ordre ont retrouvé 20 kilos de pâtes de fruits contenant des traces d'héroïne et du THC, un dérivé du cannabis. Les explications de Paul-Édouard Laloy, le procureur de la République de Montbéliard.
4: C'est de la pâte de fruits pour l'avoir touché et senti. Ça a de l'apparence de la pâte de fruits, ça a une odeur de sucre, ça a la couleur, ça a la texture, mais ça réagit positivement au test héroïne, au THC, donc le principe actif du cannabis, mais également au test multidrogue. Ça veut dire, dans le langage qui est le nôtre au quotidien avec les enquêteurs, qu'il y a manifestement des produits stupéfiants, peut-être de la drogue de synthèse dedans, et que c'est l'analyse du laboratoire qui nous permettra de dire quelle concentration, si la concentration est importante, qu'il ne s'agit pas que de petites drogues de synthèse, mais voilà, de potentiellement de drogues dures. Même des drogues de synthèse peuvent s'avérer très dangereuses, surtout que c'est encore une fois ça a l'apparence d'une petite friandise qui pourrait s'ingérer, j'allais dire, par n'importe qui, y compris par un enfant.
1: Un suspect a été identifié après cette découverte. Un homme d'une trentaine d'années est mis en examen pour détention et cession de produits stupéfiants. On reparle de cette saisie étonnante dans vos journaux ici matin. On débute ensemble un jeudi plutôt nuageux, voire pluvieux dans le Nord-Franche-Comté. À tout de suite.
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0: 5h49, la une de la presse.
5: Avec une question qu'on s'est tous posée ces derniers jours. Climatiseur, rafraîchisseur, refroidir avec quoi? 60 millions de consommateurs nous livrent ces conseils dans son dernier numéro.
0: On le décrypte avec la journaliste Fanny Guibert. Bonjour Fanny.
6: Bonjour.
0: Merci d'être avec nous ce matin. C'est vrai que les Français s'équipent de plus en plus. Alors il y a les climatiseurs, ventilateurs, rafraîchisseurs pour les logements. Vous

0: vous avez des chiffres très concrets.
1: Oui, effectivement, il y a toujours environ 800 000 climatiseurs qui ont été vendus l'année dernière. Et les climatiseurs mobiles, ça c'est les climatiseurs fixes, et les climatiseurs mobiles, on en est l'année dernière à 386, presque 400 000, avec une progression de 66% par rapport à l'année précédente. Donc oui, effectivement, les vagues de chaleur se généralisent et les gens s'équipent.
0: Bon, c'est vrai qu'on s'y perd aussi dans toute cette offre. Qu'est-ce qui correspond à quoi ?
1: Alors, il y a d'un côté, nous en tout cas dans notre essai, nous avons testé des climatiseurs mobiles, donc c'est des petits appareils qu'on peut facilement installer parce qu'on peut faire une évacuation par une fenêtre sous réserve de bien calfeutrer. Et donc le climatiseur, lui, va permettre de vraiment baisser la température et de la maintenir à un niveau à peu près stabilisé. Les rafraîchisseurs, eux, sont des beaucoup plus petits appareils avec une puissance beaucoup plus faible, mais aussi plus économique, et qui, eux, permettent de rafraîchir l'air aussi un petit peu, parce que l'air est aspiré, il passe sur un filtre humidifié, et ensuite, donc, il perd sa chaleur et ça permet de rafraîchir la température. Les ventilateurs, eux, mettent l'air en mouvement et donnent une sensation de refroidissement. Et donc les trois sont des outils largement diffusés, les ventilateurs aussi ont tout à fait leur rôle à jouer. Donc voilà, on peut jouer sur la palette en fonction de ce qu'on peut chercher comme rafraîchissement et sensation de rafraîchissement.
0: Et ça joue aussi sur l'ordre des prix aussi, selon les modèles qu'on utilise ?
1: Oui, c'est clair que des climatiseurs, là en plus, nous on n'a pas pris les plus A++ qu'on peut recommander, mais les modèles les plus courants, c'est entre en gros 400 et 600 euros, alors que pour un rafraîchisseur, on est vraiment sur des tarifs beaucoup plus faibles, de l'ordre de plutôt 100-200 euros pour des ventilateurs ou rafraîchisseurs.
0: Ouais, c'est significatif. Autre question budget, parce que quand on utilise ce type d'appareil, est-ce que ça fait aussi grimper la facture d'électricité au final ?
1: Alors oui, il faut quand même, c'est pour ça qu'il est toujours conseillé de faire ça en dernier recours, le rapport est de 1 à 20 environ entre un rafraîchisseur, la consommation d'un rafraîchisseur et la consommation d'un climatiseur mobile, donc avec des factures qui par exemple peuvent être de 10-20 euros pour un rafraîchisseur et plutôt de 200 à 400 pour un climatiseur. Donc voilà, ça donne le rapport entre les deux, et donc effectivement il faut faire attention, surtout si on a un climatiseur, de respecter la recommandation de l'ADEME, de ne pas être à moins de 26 degrés, parce qu'à 26 degrés, on est déjà très bien quand il fait très chaud dehors. Mais ce n'est pas la peine de tomber plus bas, sinon c'est dommage pour la consommation et pour l'environnement.
0: Les bons conseils, en tout cas, ce matin, Fanny Guibert. Merci beaucoup de votre présence. Ce test est à retrouver dans le dernier numéro de 60 millions de consommateurs, qui est à la une des kiosques. 5h53, tiens, les écouteurs filaires sont redevenus branchés.
2: Oui, j'ai vu ça.
0: Ben oui, j'espère que vous avez gardé les vôtres.
2: Je dois en avoir au fond d'un tiroir.
0: Gardez-les, ça va valoir de l'or, je pense. On décrypte de la tendance, Revival avec Muriel Jordan, mais avant on se fait plaisir avec Survivor.

0: Survivor, Burning Heart, 5h56. Tiens, pour éviter de vous sentir largué dans ce monde qui va parfois trop vite, il y a Muriel Jordan qui repère et qui décrypte pour vous les tendances. Muriel, les écouteurs filaires donc reviennent à la mode.
1: Oui, vous avez vu toutes ces stars qui s'affichent avec des écouteurs filaires alors que les écouteurs sans fil étaient devenus la norme. Si t'avais pas de AirPods, t'étais un Cro-Magnon, t'avais raté ta vie. Ou tu ne comprenais pas la modernité. Aujourd'hui, on en revient un peu de tout ça et des dizaines de milliers d'internautes glorifient le filaire. Encore une preuve qu'un objet, ça s'en va
2: et ça revient.
1: Oups, désolé, chaque fois que je prononce ce terme, Clo-Clo se réveille. Donc ça s'en va et
2: ça revient.
1: Couché, Claude. Pardon. Donc, parmi les nouveaux amoureux du filaire, les jeunes, beaucoup. Mais pourquoi ce revirement? Parce qu'ils se rendent compte des limites des écouteurs sans fil. Leur batterie s'use avec le temps, on peut difficilement les réparer, difficilement les recycler. Il faut des métaux rares pour les fabriquer. Sans compter qu'il faut régulièrement les recharger aussi. Hein. Tout un tas de raisons qui poussent ces internautes à dire que les écouteurs filaires, c'est génial.
3: Je me suis acheté des écouteurs avec fil. Je suis la plus heureuse du monde parce que maintenant, quand je serai dans les transports et que j'aurai plus de batterie, ben en fait, j'aurai toujours mes écouteurs avec fil qui me serviront.
4: Moi, ça fait un moment que j'ai arrêté les AirPods.
5: Ça, monsieur, c'est le pic de la technologie, c'est exceptionnel. Je dois pas les charger. Quand ils tombent par terre, ben ils tombent par terre, ils sont là devant moi. De plus, combien de fois ça a sauvé mon téléphone? Mon téléphone se jette, il se suicide, boum, rattrapé par le fil, soit l'élastique. C'est exceptionnel.
1: Vous voyez, encore une preuve que malgré l'appel du marketing et de la tendance, on ne veut pas perdre le fil avec la sobriété.
6: Bon, les écouteurs filaires qui plaisent de plus en plus aux oreilles, et ça s'explique aussi par une peur des ondes et du piratage, Muriel.
1: Et oui, peur des ondes parce que les casques sans fil fonctionnent par rayonnement et radiofréquence tout près du cerveau. Il est donc légitime de nous interroger sur les effets sur la santé, même si les scientifiques indiquent que les niveaux de radiation sont très en dessous des seuils de dangerosité. Sans parler de l'impact sur notre audition, à cause de ces radiofréquences justement. Et ensuite, la technologie sans fil est sujette au piratage. Des hackers peuvent écouter vos conversations. Bon, ça, je vais vous avouer que ça me fait moins flipper. Si les pirates veulent m'entendre demander à mon mari d'acheter le ou me plaindre du ménage qui n'a pas été fait dans l'appart, ben libre à eux. Mais quand même, c'est embêtant. Mais filaire ou pas, le casque audio présente quand même parfois quelques dangers. En témoigne cette étude européenne qui a examiné 81 modèles de casques audio, une étude évoquée par le média belge RTBF.
7: Globalement, on retrouve du bisphénol dans tous les modèles. Le bisphénol, c'est un perturbateur endocrinien. Ça veut dire, en gros, que ça peut foutre le bordel dans tes hormones. Heureusement, dans certains modèles, la quantité est trop faible pour que ça puisse avoir un réel impact sur ta santé. L'étude démontre aussi la présence d'autres substances dangereuses en quantité plus ou moins élevée en fonction des modèles.
1: Donc, si vous comptez en acheter, privilégiez quand même les modèles les moins toxiques. Bref, les écouteurs filaires sont en train de redevenir branchés.
0: Merci beaucoup, Muriel Jordan. Je savais que j'ai bien fait de garder justement ces écouteurs filaires à la maison. Bon, avec ou sans fil, en tout cas, vous pouvez écouter votre radio et ça tombe bien parce que c'est l'équipe d'ici matin qui prolonge le réveil à vos côtés.
8: Et oui, et toute l'équipe qui est en pleine forme, les amis, bien le bonjour, bon réveil, bienvenue en ce 4 juin. Nous partons en live, ici par en live. Ça, c'est le titre de l'émission que vous pourrez suivre à partir de 20h. Ce soir, je l'attends avec impatience depuis quelques jours. C'est le concert de Marine, enregistré dans le Nord le 20 mai dernier. On aura l'occasion d'y revenir. Très heureux de commencer la journée avec vous, Alexandre Lepère, que je salue.
9: Bonjour Stéphane, bonjour tout le monde.
8: Et bon réveil surtout.
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8: Il est 6h. Dans l'actu, Alexandre, les détails de la rixe mortelle qui se précise à Luxeuil-les-Bains.
9: Un homme d'une quarantaine d'années est décédé mardi soir au CHU de Besançon. Il a été agressé en pleine rue la veille lundi soir à Luxeuil-les-Bains en centre-ville. Deux personnes ont été depuis entendues en garde à vue, mises en examen hier après leur présentation à un juge d'instruction. Et parmi les deux personnes, un homme de 27 ans mis en examen pour violence ayant entraîné la mort sans intention de la donner, Cédric Lieto.
11: Il est au volant de sa voiture quand un piéton en train de traverser la route se met à l'insulter, lui et sa passagère. La tension monte, le conducteur sort du véhicule et adresse un violent coup de poing au niveau de la tête de la victime. L'automobiliste poursuit sa route et laisse derrière lui le quadragénaire. En arrêt cardio-respiratoire à l'arrivée des secours, il ne survit pas à ses blessures. Il était sous l'emprise de l'alcool et de stupéfiants. Une autopsie est prévue. Elle doit permettre de confirmer ou non le récit du suspect. Cet homme, sans casier judiciaire, explique qu'il n'a pas voulu tuer. Pour violence ayant entraîné la mort sans intention de la donner. Il risque jusqu'à 15 ans de réclusion criminelle. Sa conjointe est poursuivie pour non-assistance à personne en péril. Un délit passible de 5 ans de prison.
9: Et le parquet a demandé leur placement sous contrôle judiciaire.
8: Les recherches se poursuivent pour retrouver la jeune Liana.
9: La collégienne de 11 ans, toujours portée disparue depuis vendredi soir dans le département du Gers. L'étau se resserre sur l'homme suspecté de l'avoir enlevé. Une troisième plainte pour viol sur mineur a été reçue hier par la procureure d'Auch contre le père de famille de 41 ans, licencié de son travail d'agent dans les lycées de la région Occitanie. Son casier judiciaire est vide pour le moment. De quoi poser la question de la protection des mineurs, selon Joëlle Sicamois. Elle est la directrice de la Fondation pour l'enfance et elle veille sur les droits des enfants et leur protection.
2: On ne peut pas s'empêcher de se dire que ça aurait pu être évité. C'est ça qui est dramatique dans cette affaire, c'est qu'il est évincé d'un lycée, il y a une plainte pour viol, il y a une deuxième plainte qui s'enclenche, et pour autant il est en liberté, pour autant il n'est pas entendu, et puis quid aussi de ses propres enfants ? On peut s'inquiéter aussi de la situation de ses enfants puisqu'il est père de famille. Donc oui, il faut aller plus vite, il faut être absolument plus efficace. Il faudrait, quand il y a une première plainte, une seconde, que là, il y ait un milliard de signaux qui s'allument et qui disent « attention, là, il faut aller très vite et il faut probablement rentrer en profondeur sur le sujet au sein de la famille, autour, dans son environnement proche, parce que il y a de très, très, très grands risques que ce monsieur mette en danger plusieurs enfants de son entourage, et c'est ce que malheureusement il semble être le cas.
9: Réaction de la directrice de la Fondation pour l'enfance, Joëlle Sicamois, au micro ici de Coralie Moreau.
8: La situation revient à la normale pour les habitants de Froidefontaine, Bourgogne, Morvillard.
9: Le gaz est rétabli après plus de 24 heures de coupure. Une conduite de gaz avait été sectionnée mardi près des établissements Beauseigneur. Les techniciens GRDF sont intervenus depuis pour faire les réparations. Pas de dégâts signalés pour l'entreprise de produits chimiques classée Céveso. Les techniciens sont aussi passés à chaque domicile pour relancer l'alimentation en gaz. Un mot a été laissé dans votre boîte aux lettres si vous étiez absent à ce moment. La manifestation ce matin à Belfort. Des agents de la ville appellent lancé pour 8h30 par la CGT devant l'annexe de la mairie. Les agents alertent sur les fermetures de postes pour les intervenants en sport ou musique dans les écoles. Votre radio ici Belfort-Montbéliard vous a parlé du non-renouvellement des postes pour la mairie de Belfort. Des raisons économiques sont invoquées. Le comité technique chargé de valider la suppression des interventions des éducateurs se tient à 9h.
8: Se rappelle également dans le pays de Montbéliard.
9: La déchetterie de Soloncourt est exceptionnellement fermée ce matin. Les habitants sont invités à se rendre sur les autres sites de l'agglomération. Les déchetteries de Vougeoucourt et Vieux-Charmont sont elles de nouveau ouvertes. Elles étaient fermées hier sur une demi-journée. Le rendez-vous est pris cet après-midi pour 75 jeunes des lycées Folleraud, Courbet, Condorcet à Belfort et Cuvier à Montbéliard. Ils disputent la finale du concours d'éloquence. Les candidats ont préparé en amont des questions sur l'intelligence artificielle ou l'innovation. Leur objectif, convaincre ou émouvoir le public en 3 minutes. Et vous pouvez assister à ces joutes oratoires tout à l'heure de 13h30 à 17h. Ça se passe sur le campus de l'UTBM à Belfort. UTBM, en effet, à Belfort, l'amphi 102 du Technom.
8: Ici matin à 6h04, on accélère désormais avec un as du volant.
9: Il s'appelle Titouan Ducorneau, un habitant de Joncheray, 17 ans, et il pilote déjà en compétition à bord d'une Twingo. Vous avez bien entendu, des courses de Renault Twingo sont organisées un peu partout en France, dans un championnat qui s'appelle la Twin Cup. Et notre pilote Thierry Fortin a bon coup de volant. Il a décroché le week-end dernier la deuxième place de la première course du championnat. Titouan Ducorneau va vite. Il cherche aussi des sponsors pour vivre de sa passion. Objectif partagé avec Nathalie, sa maman.
12: Arrivé à ce niveau-là, à un moment donné, on est aussi obligé de passer par des préparateurs parce qu'il y a des travaux qu'on ne peut pas réaliser seul. Et aujourd'hui, on y croit. Voilà, c'est pour ça qu'on se donne les moyens. C'est pour ça qu'on va continuer à chercher des sponsors pour nous aider à mener à terme ce championnat de manière la plus positive possible. À chaque course, il faut acheter des pneumatiques, il faut changer les bougies, faire des réglages d'amortisseurs. Tout ça, ça a un coût. Mais ça veut dire que même 50 euros, ça peut nous aider parce que ça participe à l'évolution de la voiture. Et puis surtout, on va réaliser des journées de baptême. Donc le but, c'est de proposer aussi à nos partenaires une journée, voilà, détente. Leur mettre un casque sur la tête, les asseoir à côté de Titouan pour voir ce que c'est aussi la voiture vue de l'intérieur.
9: Et on reparle du parcours de Titouan Ducorneau tout à l'heure à 6h30 et 8h30 dans l'info d'ici. Vous découvrirez notamment qu'il a failli devenir tétraplégique après un accident lors d'une compétition de motocross.
8: Les demi-finales finales de Roland-Garros sont désormais connues.
9: Les nouvelles surprises dans un tournoi à rebondissement chez les femmes. La numéro 1 mondiale Arina Sabalenka a été balayée au port du dernier carré. La Biélorusse s'est inclinée en 3-7 hier contre la Russe Diana Schneider, tête de série numéro 25. La dernière qualifiée est polonaise chez les femmes, Maya Rafalinska, 114e joueuse mondiale. Chez les hommes, l'Italie est à la fête avec les qualifications de Matteo Arnaldi et Flavio Cobolli. Le 18e joueur mondial a battu en 4-7 le Canadien Félix Auger-Aliassime. En basket, ça vient de tomber. Les finales de la NBA commencent mal pour Victor Wembanyama. Le Français vient de perdre le match 1 cette nuit avec son équipe des San Antonio Spurs. Défaite 105-95 face aux New York Knicks. Deuxième match dans la nuit de vendredi à samedi. La finale se dispute au meilleur des 7 matchs. Et puis on termine par ce titre honorifique pour le milieu de terrain du FCSM, Julien Masson, élu meilleur joueur de la saison par les supporters du FC Sochaux Montbéliard. L'un des principaux artisans de la montée en Ligue 2 est salué après plus de 2600 minutes jouées cette saison en national. Personne n'a fait mieux dans l'équipe, il n'a loupé qu'un seul match. Il sera encore au rendez-vous l'an prochain sous le maillot jaune et bleu. Et la météo, Stéphane, c'est un jeudi encore nuageux et même un peu pluvieux peut-être.
8: Ouais, ciel nuageux dès ce matin qui va se couvrir donc rapidement, apportant de petites pluies ou des averses. Bref, c'est un peu le même type de temps qu'hier. Hein.
13: Ouais, il y a eu quelques éclaircies quand même hier.
9: Ça s'est dégagé sur la fin de journée.
8: Et puis les températures ce matin, elles sont entre 11 et 14 degrés et comptez 18 à 20 degrés cet après-midi.
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8: Peu importe le temps, quoi qu'il en soit, nous sommes ici avec vous pour vous accompagner dès le début de cette journée. Moi, je veux de la bonne humeur, je veux de l'actu locale et je veux écouter Zaz maintenant, ici.

0: cet instrument, le casou.
1: Ah, c'est vrai que ça réveille en plus.
0: Ah ouais, ça réveille pas mal. Hein. 6h11, minutes, bon réveil.
2: Justement.
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0: Et Alexandre Le Père.
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0: Ben oui, nous sommes ici avec vous, effectivement, ce 4 juin. Alors, le 4 juin 1970, Alexandre, en droit français, on supprime la notion de chef de famille, remplacée par le terme autorité parentale conjointe, afin de promouvoir l'égalité des sexes. C'est l'anniversaire aujourd'hui d'Angelina Jolie. Allez.
1: Actrice qui a, je pense, 50 par là. 52.
0: 50 par là, oui, c'est 50 par là, 51 ans pour être tout à fait précis. Et puis Antoine.

0: et le fameux
1: c'est cogné.
0: Il y a de la malle.
2: Antoine. À quel âge, Antoine?
0: 78.
2: 82.
0: J'étais pas loin.
2: Ah, toujours là, Antoine. Bah, c'est la mer, ça. Ça préserve. Vous, c'est avec nous. On va parler de trois défis agréables pour ralentir le vieillissement du cerveau. Ça, je vais écouter ça religieusement. Et puis pour la musique, les Bee Gees.
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2: Ralentissons notre cerveau avec le docteur Kiarzek. Bonjour docteur, ce matin, trois défis agréables pour ralentir le vieillissement du cerveau. On a hâte de vous écouter. Hein.
6: Bonjour à toutes et à tous. Et oui, notre meilleur allié pour bien vieillir, d'abord, c'est le cerveau. Et bonne nouvelle pour le garder jeune, pas besoin de médicaments miracles ni de régime draconien. C'est la BBC qui a sorti un article récemment qui liste trois défis simples, gratuits et surtout agréables pour ralentir le vieillissement cérébral. Alors, prêt à muscler vos neurones sans vous en rendre compte? Premier défi, devenez un aventurier du quotidien. Vous avez remarqué que ces chauffeurs de taxi, et l'article parle de ces chauffeurs de taxi londoniens, qu'ils apprennent par cœur un labyrinthe de 25 000 rues et qu'ils ont la zone dédiée à la mémoire spatiale dans leur cerveau qui est plus développée que la moyenne. Ça s'appelle l'hippocampe et surtout ils présentent l'un des taux les plus bas de mortalité liés à Alzheimer. Tout simplement parce que leur cerveau travaille en permanence pour s'orienter. Alors pas besoin de devenir chauffeur de taxi à Londres, mais laissez tomber le GPS de temps en temps, partez sans itinéraire, mémorisez un nouveau chemin, faites une petite randonnée ou encore mieux, lancez-vous dans la course d'orientation. Deuxième défi, cultivez les liens sociaux. On a longtemps pensé que la solitude était juste triste, mais on sait en plus qu'elle est toxique pour le cerveau. Une étude a montré que les personnes les moins actives socialement développent une démence 5 ans plus tôt que les plus connectées. À l'inverse, avoir un confident, débattre, partager ses idées, ça fait travailler votre mémoire, votre langage, votre capacité à anticiper. Bref, les conversations protègent le cerveau et ça protège contre le stress et l'inflammation.
2: On bouge, sans GPS, on discute. Et le troisième défi alors, docteur?
6: Troisième défi, c'est peut-être mon préféré, l'apprentissage tout au long de la vie. Pas besoin de reprendre une thèse de physique ou de médecine d'ailleurs. L'idée, c'est de rester curieux, de faire des choses nouvelles. Ça peut être le jardinage, planter, semer, observer les cycles. Ça a démontré des bienfaits spectaculaires sur la préservation cognitive, sur ce qu'on garde dans la tête. Mais ça peut aussi être lire un chapitre, en discuter avec quelqu'un, rejoindre un club de lecture, apprendre quelques mots d'une nouvelle langue ou s'inscrire à un atelier créatif. Ce qui compte, c'est la nouveauté et ça permet la neuroplasticité cérébrale. En résumé, mes chers auditeurs, bougez sans GPS, parlez avec passion, apprenez avec curiosité, votre cerveau va vous remercier et vous n'aurez même pas l'impression de faire des efforts. Allez, c'est quoi votre premier défi aujourd'hui? On s'y met d'ici là, portez-vous bien.
2: Salut docteur, à demain. Dans un instant, Noémie Banderier, une comptoise qui compte, professeur Belfortaine qui réinvente la danse inclusive. Tiens, à propos de danse, on écoute les Bee Gees.

0: quoi vous réveiller, hein. Alors, tous les matins, ici, 6h19 minutes. Et dans nos comptoirs qui comptent, on découvre comment l'art fait tomber toutes les barrières. À Belfort, une professeure ouvre grand les portes de son école pour donner une place centrale au handicap et à l'inclusion. Noa Sommier a rencontré Noémie Bonderier.
1: J'ai Victoire aussi. Cette année, elle a intégré un groupe lambda, contemporain, avec des enfants de son âge, et elle participe au spectacle avec eux sur scène cette année. Donc pour moi, c'est une victoire, donc j'espère qu'elle est fière d'elle.
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3: Elle a troqué son rêve d'enfant de devenir danseuse étoile pour une mission bien plus grande, transmettre, enseigner la magie du mouvement à tous les publics. Noémie Bonderier compte aujourd'hui, car à la tête de l'ED Danse à Belfort, elle a fait de la danse inclusive un formidable moteur d'intégration. Noémie, pour débuter, comment la danse est-elle rentrée dans votre vie ?
1: Ça s'est fait assez naturellement. J'ai une grande sœur qui est plus âgée que moi, qui a commencé la danse à 4 ans. Et quand j'ai eu l'âge, moi aussi, de mettre les chaussons, j'ai voulu aussi prendre des cours.
3: À quel moment on s'est rendu compte que la danse allait prendre une grande place dans sa vie ?
1: Je crois qu'elle a toujours une place importante dans ma vie. Je raconte souvent cette anecdote à mes élèves. J'imagine qu'on a une grande partie de nous, en tout cas, a eu un journal intime quand on était enfant. Moi, j'en avais un, et dedans, j'avais écrit que je voulais être danseuse étoile. Alors, j'étais quand même assez perspicace à l'époque, parce que j'avais écrit « mais je suis trop petite, je pense, et un peu trop ronde ». Donc, ça a toujours fait partie de moi. Et par contre, il y a eu un moment où je me suis dit « mais en fait, c'est pas forcément sur scène que j'ai envie d'être, c'est auprès des gens d'enseigner, de transmettre cette passion qu'est la danse ». Et du coup, je crois que c'est au niveau du collège, il me semble, je me suis dit « mais en fait, j'ai envie de faire ça toute ma vie ».
3: Grâce à vous, les personnes en situation de handicap peuvent également profiter de vos cours de danse. Ça se matérialise comment, Noémie ?
1: Alors, la danse et le handicap avec moi, ça a commencé officiellement en 2020. J'ai suivi une formation pour enseigner la danse inclusive et danse adaptée. Donc, danse adaptée, c'est vraiment avec un public exclusivement en situation de handicap. Et danse inclusive, ça va être des cours ouverts à la fois aux personnes en situation de handicap et aux personnes qui n'ont pas de handicap. J'ai commencé avec une petite qui s'appelle Charlotte. Elle n'avait pas encore tout à fait 4 ans, il fallait attendre encore quelques semaines. Et ça a été des cours particuliers. Donc elle venait à l'école ou alors je venais chez elle. Charlotte, elle a un syndrome autistique. Et je la suis encore aujourd'hui. On se voit une fois par semaine en cours particulier. J'ai Victoire aussi. Alors, elle porte bien son nom parce que pour le coup, elle faisait aussi partie des cours particuliers. Et cette année, elle a intégré un groupe lambda, contemporain, avec des enfants de son âge. Et elle participe au spectacle avec eux sur scène cette année. Donc, pour moi, c'est une victoire. Donc, j'espère qu'elle est fière d'elle, comme je le suis.
3: Noémie Bonderier utilise la poésie du corps pour offrir une magnifique victoire à l'inclusion. Elle fait partie de nos comptoirs qui comptent, et d'autres portraits sont à retrouver d'ailleurs sur notre site internet ici.fr, Belfort-Montbéliard.
0: Il est 6h23. Très bon début de journée avec toute l'équipe d'ici matin. Ça va, c'est pas trop dur ? Ce jeudi, on écoute les Enfoirés.

0: Maxime Belfond-Molière, L'île au trésor, deuxième hymne des Enfoirés pour cette année 2026, composé par Gaëtan Roussel de Louise Attaque. Et puis n'oubliez pas, un album, un DVD acheté, c'est 17 repas pour les Restos du Cœur. L'actu locale, c'est dans 4 minutes, l'horoscope de Catherine Villiers dans un instant, et Francis Cabrel, Sarbacane, on vous le prépare, c'est promis.
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0: Il est 6h27, nous sommes le jeudi 4 juin. Je vous propose de retrouver Catherine Viguier pour l'horoscope du jour. Besoin de sérieux aujourd'hui, Catherine.
8: Ah oui, mais beaucoup de natifs l'acceptent.
9: Bélier, vous mettez votre sérieux au service de votre job et tout autant à celui de la famille.
10: Taureau, une belle journée, où que vous soyez, vous allez profiter d'un dépaysement bienvenu.
11: Gémeaux, grâce à une étreinte, une psychanalyse, un cours zen, vous gagnez en sérénité.
12: Cancer, y a-t-il quelqu'un qui fait battre votre cœur ?
13: Oui, non, sans quoi il y a de l'amitié.
14: Lion, c'est un jour qui compte pour vous, tout s'enchaîne, le perso, le pro. Bon, allez-y doucement.
15: Vierge, une journée gratifiante, votre gentillesse fait beaucoup de bien à ceux qui en ont besoin.
16: Balance, journée concernant votre foyer et puis vous vous interrogez sur votre vie, votre enfance aussi.
17: Scorpion, vous faites entendre votre voix ou vous vous déplacez et ça se passera super bien.
18: Sagittaire, une personne vous manque, même présente, elle vous semble loin.
19: Bon, c'est passager.
20: Capricorne, super journée, quelque chose se règle au sujet d'une personne qui compte pour vous.
21: Verseau, soignez votre vie intérieure. Si vous cherchez un bon thérapeute, vous le trouverez.
22: Poisson, à nouveau, vous bénéficiez d'une chouette conjoncture astrale qui valorise vos talents divers et variés.
23: Et pour nous tous, on vise l'excellence afin d'être fiers de nous.
0: Merci Catherine, et nous fêtons les Clotildes aujourd'hui à la Sainte Clotilde de fleurs en buisson, abeilles, butines à foison.
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0: Primrich, pour commencer cette journée. C'est pas mal quand même, la Sainte Clotilde de fleurs en buisson, abeilles, butines à foison. Bien le bonjour, bon réveil. On se retrouve à la radio et puis on se retrouve sur le canal 32 de la TNT comme tous les jours. Tiens, je regardais le programme. Aujourd'hui, on va vous offrir des places pour le Roi Soleil dans le cadre de l'Open Air Festival de Nancy. Vous savez que ça commence demain. C'est jusqu'au 12 juillet au Zénith du Grand Nancy. Bonjour Alexandre Lemaire.
24: Bonjour Stéphane, bonjour tout le monde. On va vous parler ce matin des derniers événements survenus au lycée Germaine Tillon à Montbéliard. Depuis 15 jours environ, des manifestations entre avec les élèves face accompagnés du corps professoral face aux membres notamment de l'établissement. On y reviendra avec un professeur de mathématiques membre du conseil d'administration de l'établissement.
0: Il est 6h30, le 90 secondes, toute l'actualité en France et dans le monde avec vous, Aude Razo.
25: Nous faisons les frais de décennies d'économies dans la justice. C'est le coup de colère du maire de Florence, là où la jeune Liana a été vue pour la dernière fois. Le suspect était déjà au cœur de 3 procédures pour viol ou agression sexuelle. 2 avaient été classées sans suite. Les députés valident une proposition de loi pour limiter notre exposition au cadmium, ce métal lourd toxique qu'on retrouve notamment dans les céréales, le blé, le riz. Le texte prévoit une réduction des taux de cadmium dans les engrais phosphatés. Les Français les plus pauvres sont davantage exposés aux cancers les plus mortels. Constat que fait la DRES, la Direction de la Recherche et de la Statistique. Les plus démunis ont 2 fois plus de risques, par exemple, que les plus riches de développer un cancer du poumon. Après le méga-feu dans l'Aude l'été dernier, les trois agents de l'ONF auditionnés doivent sortir de garde à vue ce matin, soupçonnés d'avoir jeté une cigarette par la fenêtre de leur voiture. Ils étaient passés quelques minutes seulement avant le déclenchement de l'incendie. L'espoir de la famille de Christophe Glaise, le journaliste sportif français condamné à 7 ans de prison en Algérie. Son frère estime que la grâce du président Tebboune est désormais possible. Il promet sinon de faire le plus de bruit possible lors de la Coupe du Monde de foot. Le mondial, justement, J-12 avant l'entrée en lice de l'équipe de France, mise en jambe et revue des troupes ce soir avec un match amical contre la Côte d'Ivoire. Vous le suivez sur ici.fr, notre site internet. Coup d'envoi à 21h10 à Nantes au stade de la Beaujoire.
0: Merci Aude, à tout à l'heure, 6h31, une info d'ici, pied au plancher Alexandre.
24: Non, c'est le cas de le dire, on vous présente Titouan Ducourneau, un pilote originaire de Jonchereix, seulement 17 ans, un âge où on prépare d'habitude le permis, lui roule déjà à bord d'une Twingo en compétition. Ah, c'est pas la Renault Twingo de la vie de tous les jours, Stéphane, c'est une voiture un peu plus puissante. On entendait ici une des courses de Titouan Ducourneau, un champion du Nord-Franche-Comté, qui a terminé deuxième du classement général et premier junior de la manche d'ouverture de la Twin Cup, compétition en Twingo, ça s'est passé le week-end dernier. Un résultat impensable au vu du parcours du jeune homme depuis un an et demi, Elian Malric.
2: Tout a basculé un jour de février 2025.
3: Moi, je faisais beaucoup de motocross en compétition. Et puis, il y a un peu moins de deux ans, j'ai eu un grave accident en moto. J'ai eu une triple fracture des cervicales. J'étais en fin de journée, un peu fatigué. Et puis, je suis tombé sur un saut de 3 mètres de haut. Je suis tombé sur la tête. Et là, la cervicale au milieu a explosé. Donc, transféré à Dijon, où j'ai pu me faire une petite opération de 6 heures de temps pour mettre une cage métallique à la place de ma cervicale.
2: Titouan manque de peu de rester tétraplégique. Mais après un an de convalescence, il se décide à reprendre le sport mécanique dans le club de Dell.
3: La moto, je savais que c'était plus possible parce que trop de risques, etc. Puis on a trouvé du coup la Twin Cup avec un peu plus de carrosserie, un arceau autour de moi, donc c'était un peu plus sécuritaire.
2: Un peu plus sécuritaire, mais avec des départs en immense peloton et des Twingo atteignant les 130 chevaux, ça ne rassure pas forcément sa mère, Nathalie.
4: C'est terrible. C'est terrible, en fait, c'est difficilement gérable. Le départ lancé, il est plutôt impressionnant avec ce premier virage où ben, il y en a un ou deux qui arrivent à passer, donc ça, c'est plutôt stressant. Dans la voiture, il y a les casques, les baquets et tout, donc l'inquiétude, elle n'est pas du tout pareille. Si on avait eu peur, il n'aurait jamais roulé.
2: Puis vient le premier résultat de Titouan. À 17 ans, il est l'un des plus jeunes de la grille au classement général. Il a fallu gagner la validation des autres pilotes.
4: Le champion 2025 en titre, tout de suite, il est venu voir Titouan, voilà, poser quelques questions, peut-être inquiet aussi. Hein. Tout le week-end, il a été très présent en termes de conseils, d'aide. Cette entraide, elle est quand même assez propre au circuit et c'était vraiment très chouette. L'inquiétude, elle s'est transformée en motivation extrême à le voir réussir, en fait.
2: Des bons résultats à confirmer lors de la deuxième étape de la Twin Cup à l'automne. Mais avant ça, une autre course à gérer pour cet élève du lycée Condorcet de Belfort. Réussir son entrée en études supérieures pour travailler dans la mécanique.
24: Et pour atteindre ses objectifs en compétition, Titouan Ducourneau cherche des sponsors. Pour sa voiture, un appel est passé aux entreprises du Nord-Franche-Comté.
0: À la une du journal de 7h, Alexandre.
24: La drogue se cachait dans une pâte de fruits. Découverte étonnante des gendarmes dans un appartement de Bettencourt. 20 kilos de pâte de fruits, truffés de l'héroïne et du THC retrouvés dans des sachets. Le suspect, un père de famille, a été entendu par les forces de l'ordre. On vous parlera aussi de cette arnaque maraîchère. Une habitante de Bavilliers a été escroquée de 600 € par des vendeurs en porte-à-porte. Ils l'ont convaincu d'acheter pour 90 kilos de fruits et légumes. Et la météo, Stéphane?
0: C'est un peu le même type de temps qu'hier, hein. Autant vous le dire tout de suite, en ce jeudi 4 juin, ciel nuageux ce matin, qui va nous donner des pluies, petites pluies ou des averses dans le courant de l'après-midi. Les températures ce matin allaient entre 12 et 14 degrés et seulement 20 à 21 degrés attendus au meilleur de la journée.
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0: Alors c'est plus calme sur les routes, plus calme que dans le ciel en tout cas, avec un trafic plutôt fluide sur l'autoroute A36, sur la RN10-19 et pas franchement de difficultés sur le réseau secondaire.
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0: C'est bien finalement hein, le jeudi, parce qu'on sent le week-end qui n'est plus bien loin. Maintenant, vous aimez le jeudi, vous
24: hein? Oui, ça va. Oui. On n'était pas très loin du week-end, Stéphane. Ah, oui. Ça sent bon.
0: Ça sent bon, ça sent bon, effectivement. Allez, à 7h-25, on vous souhaite une très belle journée, ici.
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0: Ici Belfort-Montbéliard, Francis Cabrel.
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0: Avec l'actu locale, la musique, la bonne humeur, ça nous va bien au teint. Pas mal, Alexandre, bonjour.
3: Bonjour, Stéphane, bonjour tout le monde.
0: L'usine Christel, vous connaissez, oui, à Fèche-au-Châtel.
3: Une institution du Nord-Franche-Comté, hein, qui a un bel âge.
0: 200 ans cette année. 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Il est 7h20, fabriquer et consommer des savons locaux et bio, c'est positif à tout point de vue, Karine Duché.
4: Justine est à la tête de la savonnerie Bulletique. Bonjour Justine.
5: Bonjour Karine.
4: Vous l'avez créée il y a combien de temps, cette savonnerie Bulletique ?
5: Alors, j'ai ouvert la savonnerie il y a 2 ans. Je suis située à Rougemont-Château.
4: Vous produisez des savons et vous avez choisi quelle technique ?
5: Je fabrique des savons en saponification à froid, mais je produis aussi un baume à lèvres actuellement.
4: Quel est l'intérêt, Justine, de créer son propre savon ?
5: L'intérêt, c'est déjà la maîtrise des ingrédients. J'utilise que des ingrédients, majoritairement des ingrédients qui sont issus de l'agriculture biologique et locale.
4: Quels sont les ingrédients nécessaires pour vos savons qui sont produits localement ?
5: Alors, dans deux de mes savons, j'utilise donc des matières premières locales, donc composées de suif. Donc le suif, c'est de la graisse de bœuf. Et donc je clarifie cette graisse, je l'utilise dans mes savons. J'ai aussi de l'huile de tournesol oléique bio qui provient d'Alsace. C'est ma base pour faire le savon. Et ensuite, je vais venir rajouter du lait de chèvre pour un savon, du lait d'avoine pour un autre et du miel pour le troisième.
4: Et tout ça, c'est produit localement.
5: Tout ça, c'est produit localement.
4: Donc, tout est très positif dans votre impact sur l'environnement.
5: C'est ça, c'est vraiment en circuit court, en agriculture biologique dans la majorité des cas.
4: Et pour les consommateurs, quel est l'intérêt d'utiliser des savons comme les vôtres, Justine ?
5: C'est d'avoir déjà des savons sur gras, donc des savons qui vont bien hydrater la peau et ne pas venir la sécher, au contraire. Ils sont sans allergènes et ça soutient l'économie locale et l'artisanat local.
4: Comment on trouve vos produits, Justine ?
5: Alors j'ai des heures d'ouverture, donc le lundi, mardi, jeudi et vendredi. La savonnerie est ouverte pour des ventes. On me retrouve aussi dans quelques points de vente du territoire, notamment l'Intermarché à Giromagny, à la boucherie Prévost à Rougemont-Château,
4: et
5: sur mon site internet.
4: Et sur votre site internet. Vous ouvrez aussi vos portes à des ateliers pour fabriquer soi-même nos savons.
5: Oui, en général, c'est tous les premiers samedis du mois.
4: Et pour quel coût ?
5: 29 euros l'atelier. On peut s'inscrire directement par SMS, par mail.
4: Et puis je mettrai tout ça évidemment sur l'application ici. Merci beaucoup Justine, bonne continuation. Et puis je laisse les dates de vos prochaines manifestations également sur l'article d'ici.fr. À très bientôt. Okay, merci super. Justine. Au revoir.
5: Merci Karine. Au revoir.
0: Il est 6h43. Clara Luciani arrive dans un instant. Précédé de notre vétérinaire, le docteur Pierre Fabin. Pourquoi appelle-t-on un animal domestique un animal domestique ? À tout de suite ici.
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0: 6h44, on a tous une boule de poils à la maison, mais c'est vraiment ce qu'implique le terme d'animal domestique. Nous sommes avec le docteur Pierre Fabin, comme tous les matins, notre vétérinaire, pour en parler. Pierre, au-delà de la gamelle, qu'est-ce qui définit ce statut particulier d'animal domestique?
11: Alors, le mot domestique vient du latin domus, la maison. Et contrairement à un loup ou à un tigre, le chien ou le chat a littéralement été façonné par l'homme depuis des milliers d'années pour vivre à nos côtés. La différence majeure, c'est qu'aujourd'hui, sa survie dépend à 100% de nous. Si vous le relâchez, un bulldog français ou un chat persan au milieu d'une forêt, il sera incapable de chasser pour se nourrir ou de survivre au froid. En l'adoptant, vous devenez son seul fournisseur.

0: maltraitance passible de peine de prison. L'autre grande obligation légale, c'est l'identification. Pucer son chien ou son chat est obligatoire, c'est sa carte d'identité. Et attention aux conséquences financières, si votre portail est mal fermé, que votre chien s'échappe et provoque un grave accident de la route par exemple, en traversant, c'est vous le propriétaire qui êtes juridiquement et entièrement responsable des dégâts.
1: Au-delà de la loi, de la gamelle et de la puce électronique, qu'exige vraiment ce statut domestique pour qu'il soit équilibré à la maison ?
0: Le pire piège, c'est de les traiter comme des petits humains. Avoir un animal domestique, c'est respecter les besoins profonds de son espèce. Par exemple, pour un chien, avoir un jardin immense, ça ne suffit pas. Il a un besoin vital de sortir de chez lui chaque jour pour renifler de nouvelles odeurs. Le vrai contrat, c'est de changer vos habitudes pour lui offrir une belle vie.
1: Merci docteur Pierre Fabin. Les 3 plus arrivent dans un instant avec Angélique Alasta, les 3 infos indispensables au réveil. Ce sera juste après la grenade et Clara Luciani ici. Et toi

0: Ici Belfort-Montbéliard, Clara Luciani, la Grenade, il est 6h49 minutes. Moi, alors, je suis ravi parce que j'ai une auditrice, au moins une, qui est d'accord avec moi. C'est Evelyne. Elle m'écrit bonjour. Vous avez raison, Stéphane. Le jeudi, ça sent le week-end qui arrive. Belle journée à vous. Merci beaucoup, Evelyne. Allez, on fait la météo. Vous nous laissez vos photos, vos commentaires, les températures dans vos communes respectives. On a 14 degrés. Nous sommes à Mézières. Merci à Jacqueline qui nous confirme ce ciel bien nuageux. Nous avons 14 degrés également cette fois à Chagé. Merci à vous, Ludovic. Et puis un degré de plus à Exincourt dans le pays de Montbéliard. C'est Domi qui nous écrit. Vous continuez à nous laisser vos messages. On adore ça. Angélique Alasta, c'est la marquise des ondes. Elle vous donne rendez-vous tous les matins ici. Bonjour Angélique, les 3 plus avec vous en 3 mots. Chouchou, humour, inscription. Et on commence avec des inscriptions.
1: Oui, les inscriptions pour les centres de loisirs. C'est maintenant qu'il faut y penser, notamment pour le centre de loisirs de Vondoncourt dans le pays de Montbéliard, qui invite toutes celles et ceux qui

0: Ils veulent inscrire leurs enfants aux activités proposées cet été du 6 au 24 juillet prochain à se manifester rapidement. Les dossiers sont à retirer et à rendre complétés le mercredi 17 juin prochain au plus tard. Information par téléphone au 07 89 48 18 38.
1: Humour.
0: Et quel humour! Je vous parle de celui qui nous a quittés il y a presque 40 ans jour pour jour, le 19 juin 1986, Michel Colucci alias Coluche. 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
1: Et puis Chouchou, on part en balade touristique avec vous ce matin, Angélique.
0: Un voyage dans l'histoire, hein, plus précisément en plein centre-ville de Belfort, grâce au petit train touristique qui reprend du service avec quelques nouveautés. Julien Neyer est le directeur de la société LK Eurocar qui exploite ce petit train pour le compte de la ville de Belfort.
2: Depuis 2016, on a le plaisir d'exploiter ce petit train pour le compte de la ville de Belfort. Et c'est un petit train touristique qui montre tous les atouts et la richesse historique du patrimoine de Belfort. Et pendant une heure, on a une conductrice aujourd'hui, c'est notre conductrice Marina, l'experte en chef de ce petit train, qui aura le plaisir de nous guider à travers les rues de Belfort. On a changé le parcours, donc la tour des bourgeois, les travaux qu'il y avait sur cette tour sont enfin terminés. Et en plus, l'office du tourisme avec la ville de Belfort ont changé les commentaires qu'on avait auparavant.
0: Et les nouveautés ne s'arrêtent pas là, on les découvre ensemble à bord du petit train tout à l'heure à 7h40 dans Ici commence le monde.
1: Merci beaucoup Angélique, à tout à l'heure. 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Johnny Clegg, ça vous casse, Scatterlings of Africa, ici. Yo.

0: Ici Belfort Montbéliard, Johnny Clegg, ça vous casse, Catterlings of Africa. Vous restez avec nous dans moins de 4 minutes. L'actu locale, on va écouter Alain Bachung.
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0: Et puis Pierre-Hugues José, dans sa petite humeur du jour, va nous parler du jazz né il y a plus de 120 ans à la Nouvelle-Orléans. La petite humeur du jour à suivre dans 30 secondes, même pas.
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0: La petite humeur du jour avec Pierre-Hugues José, le franc-comtois. Salut Pierre-Hugues.
10: Salut le Steph, comment c'est ?
0: Je sais que toi tu es un fan de musique, rappeur, musicien. Est-ce que tu aimes le jazz, tiens ?
10: Ah, oh ben le jazz, hein, c'est quand même une musique particulière. Hein, parce que c'est la seule où tout le monde fait semblant d'être détendu, alors qu'on sent bien que personne ne sait vraiment ce qui se passe. Tu regardes un concert de jazz, t'as toujours un moment où tu te demandes le morceau il a commencé ou il s'accorde encore. Tu vois, parce que les gens autour, ils hochent la tête immédiatement, ils sont calmes, très sûrs d'eux. Alors que toi, t'es juste là à essayer de comprendre pourquoi le batteur puis le pianiste, ils ont pas l'air dans la même pièce mentalement. Tu vois, mais moi, j'aime bien l'ambiance du jazz. Tu vois, ça sent toujours un peu le vieux parquet, le verre de rouge, la salle municipale pas avec la lumière tamisée, puis le monsieur qui dit « Oh, formidable !» à la fin de tout. Tu as capté ?
0: Oui.
10: Hein, les musiciens de jazz, ils ont une manière de se regarder. Tu vois, on dirait des collègues qui essaient de finir un meuble IKEA, mais sans la notice. Tu vois, il y en a toujours un qui part loin dans un solo, très loin. Les autres, ils regardent en mode « Bon, bah, apparemment, on va là. » Hein, et puis toi, dans le public, tu fais semblant de suivre aussi, parce qu'il existe une peur universelle dans les concerts de jazz. Avoir l'air de ne pas comprendre, tu vois. Moi, j'ai écouté du jazz avec la délicieuse l'autre soir. Au bout d'un moment, elle m'a juste dit, on dirait une discussion entre gens très intelligents dont on ne connaît pas les codes.
0: C'est pas faux, franchement,
10: c'est exactement ça. Tu vois, le jazz, ça donne parfois l'impression d'être invité dans une conversation commencée, mais il y a 50 ans. Tu vois. Mais de temps en temps, il y a une mélodie qui revient, tu vois, un truc simple. Il y a trois notes qui tombent bien, puis là, tout le monde se calme d'un coup. Même le gars au fond qui remuait son verre, tu vois. Et puis, pendant quelques secondes dans la salle, il y a un truc rare. Plus personne cherche à comprendre. Les gens écoutent justement, tout simplement. Bref. Vive l'or, vive la musique, vive le partage et vive le jazz. Je te laisse là-dessus, le Steph, et puis ben, on se dit à la voyure. Allez, tchou.
0: Ah, il n'a pas son pareil pour décrire des situations qu'on a tous connues, hein, quand même. C'est Pierre-Hugues José, la petite humeur du jour. À demain, Pierre-Hugues.
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0: Nous sommes le jeudi 4 juin, il est 7h. L'actu. Alexandre Lepère, avec une saisie plutôt inédite pour les gendarmes à Montbéliard.
11: Les apparences sont parfois trompeuses. Les pâtes de fruits cachées de l'héroïne dans un appartement dans le pays de Montbéliard, précisément à Bethoncourt. Découverte effectuée le week-end dernier par les gendarmes accompagnés d'une brigade cynophile de Montbéliard. Le butin est conséquent. D'autres produits stupéfiants ont également été retrouvés. Mais ce sont bien ces pâtes de fruits à l'héroïne qui attirent l'attention, Stéphane Paris.
12: De mémoire de procureur, Paul-Édouard Laloy n'avait jamais vu ça. Des pâtes de fruits multicolores conditionnées dans des sachets de 10, truffés à l'héroïne et au THC, un dérivé du cannabis. À première vue, ces pâtes de fruits ressemblent à de banales sucreries, sauf que la quantité, 20 kilos, intrigue fortement les gendarmes. Une première analyse des pâtes confirme bien la présence de plusieurs drogues, sans oublier les autres substances retrouvées au domicile de ce père de famille. 3,8 kg de cannabis conditionné dans des bocaux, 3,4 kg de résine de cannabis, cette fois sous forme de savonnette, et 37 pilules d'ecstasy. Le suspect a beau reconnaître qu'il consomme régulièrement du cannabis, la quantité laisse perplexes les gendarmes et le procureur de Montbéliard, qui dans les saisies peu banales avoue avoir vu défiler des bouteilles de rhum arrangées à la cocaïne, mais jamais des pâtes de fruits truffées à l'héroïne.
11: Le suspect est un homme d'une trentaine d'années placé en détention. Il sera convoqué le 28 juillet devant le tribunal correctionnel de Montbéliard.
0: Le menu est décidément étonnant ce matin.
11: On en vient à cette arnaque autour d'une montagne de fruits et légumes. Une habitante de Bavilliers s'est fait escroquer. Des vendeurs en porte-à-porte l'ont convaincu d'acheter 90 kilos de fruits et légumes. Transaction réalisée ce lundi pour la modique somme entre guillemets de 600 euros. Un procédé d'abus de faiblesse dénoncé par le mari de la victime. Jean-Pierre compte bien porter plainte. Une façon pour lui d'alerter sur la pratique des voleurs.
13: J'ai aucun espoir de récupérer quoi que ce soit là-dessus, mais c'est surtout pour que ça puisse servir d'avertissement à ce que des personnes crédules ne se fassent pas avoir. C'est également pour ça que je vous ai contacté, afin que des gens qui se font avoir par ce genre de margoulin soient prudentes et ne signent pas des factures démesurées pour des fruits et légumes. On a rarement besoin de 40 kilos de carottes, même à deux personnes. Quand on voit la facture, c'est un papelard avec la date quand même, et comme intitulé, fruits et légumes, gros, demi-gros, Normandie-Bretagne. Pas d'adresse, pas de numéro de téléphone, donc déjà un document complètement illégal.
11: On revient sur cette histoire tout à l'heure à 7h30 dans l'info d'ici. La mairie de Bavilliers demande en attendant aux habitants d'être prudents face aux propositions de vente effectuées en porte-à-porte. L'appel à la vigilance est également passé par la police de Belfort après plusieurs signalements de démarcheurs un peu insistants. Les arnaqueurs vous proposent en effet de nettoyer votre toiture en vous demandant 500 euros dans la foulée contre un simple coup d'eau ou de javel.
0: La contestation est toujours bien présente au lycée Germaine Tillion de Montbéliard.
11: Les problèmes ne semblent pas totalement réglés sur place. Votre radio ici vous a parlé ces derniers jours de plusieurs manifestations. Ça s'est précisément passé la semaine dernière, il y a deux semaines. Une réunion depuis était normalement prévue entre les professeurs et le rectorat a finalement été annulée. Une seule entrevue a eu lieu ce mardi avec les quatre professeurs du conseil d'administration du lycée. Pas de quoi faire redescendre la tension, partie d'une manifestation spontanée des élèves, Lisa Guinic.
14: Une sorte de blocus improvisé à la veille du week-end, il y a deux semaines. Ils sont 300 élèves à bouder les salles de classe, à se mobiliser contre des conditions d'études dégradées, moisissures aux murs et plafonds, fermeture d'un hall et foyers étudiants, ou encore ascenseur de l'internat en panne. L'après-midi, ça s'échauffe dans la manifestation. Des policiers sont visés par divers projectiles. Trois lycéens sont arrêtés. À la reprise des cours après le week-end, les syndicats des professeurs déposent un préavis de grève. Ils veulent notamment encadrer la mobilisation des élèves, faire tampon avec les forces de l'ordre. Un enseignant reçoit d'ailleurs un projectile à la tête. Il est légèrement blessé. Là encore, deux nouveaux jeunes extérieurs au lycée sont interpellés. La direction académique reçoit le personnel pour apaiser la situation. Mais cette réunion fait ressortir les doléances des encadrants. Plus que les infrastructures, eux dénoncent surtout un manque de dialogue avec la direction.
11: Le corps professoral réagit à notre micro tout à l'heure à 7h45. L'invité d'ici matin sera un professeur membre du conseil d'administration du lycée Germaine Tillion.
0: Une institution en péril dans la région.
11: L'entreprise de Haute-Saône Parizeau Industries vient de demander son placement en redressement judiciaire. Le fabricant de meubles, basé à Saint-Loup-sur-Semouse, est en grande difficulté car les carnets de commandes sont vides et les 418 salariés sont en congé forcé sur les deux sites répartis donc en Haute-Saône mais aussi dans les Vosges. L'annonce a été faite ce mardi lors d'un CSE. Elle n'étonne pas beaucoup Sébastien Pierson. Il est délégué syndical et faux chez Parizeau Industries.
15: On se doutait qu'il y a quelque chose qui arrivait parce que ça, au niveau du travail, ça a été ressenti par les salariés que ça n'allait pas. Une forte baisse du travail, des commandes. Une semaine de travail entre deux semaines d'arrêt, j'avais jamais vu ça. C'est pour faire des économies, en fait. Là, en ce moment, on assure juste les commandes qui sont sûrs d'être vendues, quoi. On n'a pas l'habitude de travailler comme ça, en fait. C'est du bricolage. Donc, les salariés, ils étaient en attente de savoir ce qui allait se passer. On était dans le flou. Maintenant, on sait vers quoi on va aller, en fait. Voilà, mais on ne sait pas le plan qui va être mis en place derrière. On ne sait pas si ça va impacter les deux sites ou seulement un site. On pourra attendre la décision du tribunal. Je pense qu'après, oui, socialement, il y aura de la casse. Oui, ça, c'est certain.
11: Et le site de Saint-Loup-sur-Semouse en Haute-Saône emploie précisément 282 salariés. La demande de procédure de redressement judiciaire sera jugée lundi devant le tribunal de commerce de Lille. Les réparations sont faites pour les habitants de Bourogne, Froidefontaine et Morvillard. Le gaz a été rétabli par les équipes de GRDF. Il avait été coupé un peu plus tôt. Une fuite de gaz était survenue près des établissements Beauseigneur. Retour à la normale du côté de l'entreprise de produits chimiques et des habitations voisines. Les techniciens GRDF sont passés dans chaque maison pour rétablir le gaz. Un mot a aussi été laissé dans la boîte aux lettres des absents. L'intervention des des équipes de la SNCF à Valdoie. Les barrières du passage à niveau de la rue Émile Zola sont en panne, en position fermée, abaissée. La mairie rappelle donc ce message de prudence. On ne passe pas sous les barrières car des trains sont toujours en circulation dans le secteur.
0: Le foot, Alexandre, avec cette première répétition pour l'équipe de France.
11: Les joueurs de Didier Deschamps affrontent la Côte d'Ivoire ce soir en match amical. La première des deux rencontres de préparation à la prochaine Coupe du Monde. Le grand tournoi débute dans une semaine. Et on vit tous ensemble ce France-Côte d'Ivoire en amical dès 21h10 pour le coup d'envoi à vivre donc sur ici.fr. Lui aurait mérité sa sélection avec les Blois, n'en pas douter. Le milieu de terrain Julien Masson a été élu joueur de la saison par les supporters du FC Sochaux-Montbéliard. L'ancien Valenciennois n'a raté qu'un seul match de la campagne jaune et bleu en national. Campagne, faut-il le rappeler, si vous vivez dans une grotte, si vous avez vécu dans une grotte, par une deuxième place et la montée, on retrouvera Julien Masson dès l'été prochain avec le FC Sochaux-Montbéliard pour le coup d'envoi de la nouvelle saison de Ligue 2. On termine par ce rappel, celui du numéro de l'info, un événement important ou insolite s'est peut-être passé dans votre rue ou votre commune ces dernières heures. Alors vous appelez le 06 23 18 31 18, numéro joignable à toute heure de la journée par SMS, appel classique ou WhatsApp.
0: La météo avec Elias Gouil du site internet La Météo Franc-Comtoise. Tiens, je suis allé sur les réseaux sociaux La Météo Franc-Comtoise et on peut apercevoir une très très belle photo d'un météore qui a traversé le ciel. C'est la webcam de Mâcon qui a enregistré cette image. Bravo hein, pour cette capture, Elias. Bonjour.
16: Bonjour Stéphane. J'aurais aimé que ce soit ma capture, mais, mais effectivement, c'est une webcam et il fallait beaucoup de chance pour que cette webcam prenne la photo au moment du météore qui a déchiré le ciel. De l'Est de la France, c'était mardi soir, puisque cette webcam elle prend une photo toutes les 10 minutes et le bolide lui a duré quelques secondes.
0: Mais il a attendu, il a posé en fait.
16: C'est exactement ça.
0: Allez, le temps pour aujourd'hui.
16: Alors cette journée de jeudi elle s'annonce presque automnale, Stéphane, hein, puisque les pluies qui abordent progressivement la Franche-Comté ce matin, elles vont surtout s'activer cet après-midi avec des pluies dans un premier temps assez faibles et par pour le Nord-Franche-Comté, mais elles seront beaucoup plus actives en seconde partie d'après-midi avec du vent, des rafales jusqu'à 40-50 km/h qui vont vraiment apporter un ressenti automnal. On attend jusqu'à 18-19 degrés à la mi-journée de Belfort à Montbéliard, mais attention, en seconde partie d'après-midi, les températures baisseront prématurément pour se situer autour de 15-16-17 degrés seulement. Donc, conditions presque automnales, je vous le disais. Oui. Quelques coups de tonnerre possibles en Haute-Saône en fin de journée sous les averses résiduelles, mais rien de très important. Et puis la fin de semaine, elle, on l'espère un peu plus clémente avec quelques gouttes résiduelles pour vendredi, mais plus d'éclaircies samedi et dimanche et des températures qui remonteront jusqu'à 22-24 degrés.
0: Eh ben, on vous invite pour une raclette alors aujourd'hui. À tout à l'heure, Elias.
16: À tout à l'heure, très belle journée.
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0: Ah oui, on va pas attendre le mois d'octobre ou le mois de novembre, on va pas attendre plaisir. L'automne pour se faire plaisir. Ouais, bon. Merci d'écouter ici Belfort-Montbéliard, il est 7h09.

0: Il est 7h12 minutes.
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0: Avec Alexandre Lepère, on vous souhaite la bienvenue.
3: Et on vous offre des places pour l'Open Air de Nancy, c'est ça Stéphane?
0: Ah oui, alors ça commence demain, c'est jusqu'au 12 juillet au Zénith du Grand Nancy à Maxéville. Et on va vous offrir effectivement dans quelques minutes vos invitations pour une comédie musicale qui fête ses 20 ans, Le Roi Soleil.
3: Déjà.
0: À l'Open Air Festival de Nancy, nous sommes partenaires de cette manifestation. Et puis, pour la musique, dans un instant, Donna Lewis, I Love You Always Forever. Forever!
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0: Ce soir, l'équipe de France joue à Nantes contre la Côte d'Ivoire. Avant-dernier match amical à 7 jours du coup d'envoi de la Coupe du Monde aux États-Unis. On en parle avec vous dans Mon œil, David Ossiou.
6: Bon alors, on sera combien devant notre télé ce soir? Plus de 5 millions? Moins de 5 millions? Parce que c'est devenu l'un des petits mystères des Bleus. Les Français aiment leur équipe de France. Ils aiment Kylian Mbappé. Ils aiment les grandes compétitions, les soirées où tout le pays retient son souffle devant un tir au but. Mais les matchs ordinaires des Bleus attirent moins qu'avant pour l'instant. Cette équipe de France reste bien sûr populaire. Est-ce que pour autant la Coupe du Monde a déjà commencé dans les têtes? Depuis des semaines, les organisateurs tentent de faire monter la température. Comme avant chaque Coupe du Monde, il y a l'hymne officiel. Mais comme d'habitude, les chansons qui restent ne sont presque jamais celles-là. En 98, personne n'avait prévu que les Français chanteraient Gloria Gaynor. En 2018, personne n'avait commandé le tube de l'été ramener la coupe à la maison. Et aujourd'hui, sur les réseaux sociaux, eh bien, il y a la chanson imbattable qui commence à circuler parmi les supporters.

0: Alors, après avoir entendu ça, bah, le doute s'estompe un peu quand même. On y est là. Bien sûr qu'on va bloquer les dates pour voir les Bleus contre le Sénégal, l'Irak, la Norvège. 76% des Français disent vouloir suivre la Coupe du Monde. Plus de 90% affirment qu'ils regarderont les matchs des Bleus. La ferveur viendra avec les résultats, comme d'habitude. Mais elle garde une part d'imprévisible. C'est comme pour une chanson populaire. On peut lancer la musique, mais on ne peut pas obliger les gens à la chanter.
1: Allez les Bleus, merci David Ossiou, 7h15.
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1: 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Nous sommes partenaire de l'Open Air Festival. 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C'est l'un des grands rendez-vous musicaux de l'été dans le Grand Est avec Aurel San, Gims, Katy Perry ou encore la comédie musicale Le Roi Soleil. 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D'ailleurs, dans la comédie musicale Le Roi Soleil, qui interprète Louis XIV ? 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Donna Lewis.

0: I love you always forever. Donna Lewis, 7h20. Et bonjour Glenn.
1: Bonjour à vous, bonjour Stéphane.
0: Comment ça va Glenn à Belfort?
1: Ça va très bien, je suis content de vous avoir au bout du fil.
0: Moi je suis content de jouer avec vous. Fidèle de la radio, fidèle d'ici Belfort-Montbéliard, Glenn?
1: Ouais, notamment le matin quand je déjeune et dès que je peux en voiture.
0: Ah bah c'est gentil, gentil. Merci pour votre fidélité. Le festival Open Air de Nancy fait son grand retour à partir de demain jusqu'au 12 juillet. On vous offre des places hein, tout au long de cette semaine. Moi, je vous offre des places pour le spectacle du 4 juillet, Le Roi Soleil, à l'occasion de replonger dans l'univers flamboyant de Louis XIV. Elle a 20 ans, hein, cette comédie musicale signée Dovatia Kamel Wally. Qui interprète Louis XIV, Patrick Fiori ou Emmanuel Moire?
1: Emmanuel Moire.
0: Mais oui, qui incarne le jeune Louis XIV, qui reprend son rôle d'ailleurs dans Le Roi Soleil, Le Retour. Rendez-vous le 4 juillet au Grand Nancy, hein, au Zénith du Grand Nancy, à Maxéville, pour le Nancy Open Air Festival. Qui vous accompagnera, Glenn?
1: Ça va être Judith, mon ami.
0: Eh ben, très bien. Eh ben, nos amitiés à Judith. Et puis, bonne chance, quelle est la radio qui vous offre les plus belles places pour les plus beaux festivals?
1: C'est Belfort, bien sûr.
0: Merci Glenn, belle journée.
1: Au revoir.
0: Un festival, on appelle un autre, avec les grands mécènes des Eurocéennes de Belfort aujourd'hui, le Crédit Agricole Franche-Comté. Bonjour Jean-Philippe Marguier.
2: Bonjour Stéphane.
0: Jean-Philippe, vous êtes responsable communication au Crédit Agricole Franche-Comté. Les Eurocéennes, donc, approchent à grands pas. Le Crédit Agricole est une nouvelle fois au rendez-vous. Vous êtes même l'un des partenaires historiques du festival. Depuis plus de 20 ans, comment est née cette aventure?
2: Ah ben, clairement, le Crédit Agricole Franche-Comté, vous le savez, on est une banque coopérative qui est forcément ancrée dans son territoire. Et dès le départ, en fait, on a souhaité accompagner ce projet qui fait rayonner la région. Et clairement, les Eurocéennes, c'est naturellement un événement emblématique, tout à la fois culturel, mais également populaire et très, très fédérateur.
0: Alors, on parle aujourd'hui d'un grand mécène. Concrètement, ça veut dire quoi, grand mécène?
2: Alors, grand mécène, ça veut dire déjà s'engager dans le temps. C'est un engagement qui est structuré avec une vraie volonté d'accompagner un développement et d'accompagner la renommée du festival. Mais surtout aussi, c'est d'être là dans les bons moments, comme dans les moments plus difficiles. Hein. On a eu le Covid, on a eu des tempêtes, on a passé tous ces moments-là avec les Eurocéennes.
0: Pourquoi est-ce que c'est si important pour vous, hein, pour une banque régionale, de soutenir un événement de cette ampleur?
2: Alors, bah, pour nous, soutenir les Eurocéennes, c'est soutenir aussi une région, la région Nord-Franche-Comté. Et puis, c'est un festival qui attire des milliers de personnes, que ce soit des Franc-Comtois, mais pas que, et puis qui contribue à l'économie locale. C'est un rayonnement très très important pour le tissu local, que ce soit les commerçants, l'hôtellerie, la restauration. Voilà, c'est donc un engagement pour soutenir une région, un territoire.
0: Et parmi les initiatives originales de ce partenariat, il y a la carte bancaire Euroc, c'est ça?
2: Oui, c'est ça exactement. On a eu l'idée depuis de nombreuses années finalement de créer une carte et pour prolonger un peu ce partenariat au-delà du festival. Et c'est un objet concret avec cet univers culturel qu'est les Eurocs. Et elle a un design très sympa, inspiré du festival. Cette année, elle est magnifique en lien avec l'affiche et qui permet de la conserver toute l'année, de souvenir des Eurocéennes toute l'année.
0: Pour terminer, Jean-Philippe, où peut-on retrouver toutes les infos sur la carte Euroc, les actions du Crédit Agricole Franche-Comté autour des Eurocéennes?
2: Alors, eh ben, écoutez, vous pouvez nous retrouver toutes ces informations sur la carte Eurocs sur notre site internet à École Franche-Comté, dans les rubriques dédiées aux cartes de paiement. Et puis surtout, moi je vous invite à nous retrouver aux Eurocs cet été, puisque nous aurons un stand qui sera situé juste en face de la scène de la plage. Donc bienvenue, venez nous retrouver, on a plein de surprises à vous proposer.
0: Merci Jean-Philippe Marguier, responsable communication du Crédit Agricole Franche-Comté. Vous étiez avec nous dans l'écho d'ici ce matin, Crédit Agricole Franche-Comté, grand mécène des Eurocéennes. À bientôt Jean-Philippe, et bon festival.
2: Au revoir.
0: Alain Chamfort, Manu Reva, ici.

0: Belfort Montbéliard, Manu Reva, Alain Chamfort. Chamfort par Serge Gainsbourg. Au départ, le titre devait s'appeler Adieu California, ça lui plaisait pas du tout. Alain Chamfort, vous restez avec nous, l'actu locale dans une minute. Et puis Bernard Lavillier, Jimmy Cliff, Mélodie Tempo Harmonie.
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0: Angélique Alasta vous donne rendez-vous dans 10 minutes. Ici commence le monde avec le petit train touristique de la ville de Belfort qui reprend du service et qui accueille, paraît-il, un invité de marque cette année. Restez avec nous, restez ici. Il est 7h30, c'est le 90 secondes. Toute l'actualité en France et dans le monde avec vous, Audra Zorro.
6: Les députés valident une proposition de loi pour limiter notre exposition au cadmium, ce métal lourd toxique qu'on retrouve notamment dans les céréales, le blé, le riz. Le texte prévoit une réduction des taux de cadmium dans les engrais phosphatés. Une femme tuée de 58 coups de couteau à Martigues. Son compagnon est mis en examen en détention provisoire. Il assure qu'il ne l'a pas tuée. La victime a été retrouvée lundi dans son appartement inanimé avec plusieurs plaies sur les parties supérieures du corps. Dans le Gers, la polémique enfle après la disparition de Liana. On ne peut pas s'empêcher de se dire que ça aurait pu être évité, déclare la Fondation pour l'enfance. Le suspect était déjà au cœur de 3 procédures pour viol ou agression sexuelle. 2 avaient été classées sans suite. Après le méga-feu dans l'Aude l'été dernier, les 3 agents de l'ONF auditionnés doivent sortir de garde à vue ce matin, soupçonnés d'avoir jeté une cigarette par la fenêtre de leur voiture. Ils patrouillaient dans la zone. Ils étaient passés quelques minutes seulement avant le déclenchement de l'incendie. Sur ici.fr, notre site internet, on vous fait vivre ce soir le match amical France-Côte d'Ivoire. Objectif, se mettre en jambe et partir du bon pied avant la Coupe du Monde de foot. J-12 avant l'entrée en lice de nos bleus. Coup d'envoi 21h10 au stade de la Beaujoire à Nantes. À Roland-Garros, on suit aujourd'hui les 2 demi-finales femmes. Marta Kostiuk face à Mira Andreeva et Diana Schneider face à la sensation polonaise Maja Rawlińska. La surprise de ce Roland-Garros sorti des qualifications.
0: Hey, Diana Schneider qui a pulvérisé, on peut le dire, Sabalenka sur le châtrier. Grosse surprise. De toute façon, c'est le Roland-Garros de toutes les surprises. On peut le dire, cette édition 2026. Merci Aude, à tout à l'heure. 7h31, une montagne de fruits et légumes pour une grosse arnaque à Bavilly, Alexandre.
7: Le montant de la transaction, frise, l'indigestion, 600 euros payés par une habitante de la commune à des vendeurs en porte-à-porte pour 90 kilos de fruits et légumes. L'histoire d'une vaste fraude doublée d'un procédé d'abus de faiblesse. C'est en tout cas ce que dénonce le couple visé. Témoignage à votre micro, Pauline Boudier.
8: Carottes, pommes, échalotes. Depuis lundi, la cave de Jean-Pierre et Claudine ressemble à la réserve d'imprimeurs.
9: Quand je suis rentré dans ma cave et que j'ai vu ça, je me suis dit, qu'est-ce qui se passe ? Elle a acheté le wagon. 2 caisses d'oranges, 1 caisse de pommes, 3 caisses de carottes, 1 caisse d'oignons. Je crois que mes amis et la famille ont bouffé de l'échalote.
8: Cet habitant de Bavilliers préfère prendre la mésaventure à la rigolade, mais sur le coup, quand son époux lui raconte l'histoire, il ne rit pas du tout.
9: Quand elle me relate sa rencontre et qu'elle me présente la facture, je vois tout de suite qu'elle s'est fait avoir. Hein, parce qu'elle a fini par acheter 600 euros de fruits et légumes.
8: Claudine est atteinte de sclérose en plaques depuis 20 ans. La maladie altère son raisonnement, ce qui explique sa crédulité.
10: J'arrive devant le camion. Tout de suite, le monsieur me fait la présentation de son camion avec plein de bonnes choses, etc. Alors je lui dis tout de suite, mais je suis étonnée parce qu'il n'y a pas de prix. Il me dit non, on n'affiche jamais les prix, mais voilà. Alors, il me parle, ce sont des produits bio. Il me dit bon, vous prenez quoi ? Alors, sans peser, il me fait des paquets par rapport à ça.
8: Au-delà des fruits et légumes qui paraissent de bonne qualité, ces vendeurs malhonnêtes jouent aussi sur leur capital sympathie et la font payer.
10: Il me parlait beaucoup et puis dans le camion, il y avait ces deux petits fioles, là, il me les a montrés. Il me paraissait sympathique, voilà. Les escrocs sont souvent sympathiques. Il m'a dit même, vous paraissez une gentille personne, voilà.
8: Quand Jean-Pierre, son mari, voit la facture, sans nom d'entreprise, ni adresse, ni numéro de téléphone, il comprend tout de suite que Claudine a été abusée et forcément, elle s'en veut.
10: Moi, qui suis une ancienne bancaire, je me disais, pourquoi j'ai fait ça? Qu'est-ce que j'avais à signer pour 600 euros de légumes?
8: Pour son mari, Claudine n'a pas été choisie au hasard, elle a été ciblée.
9: Il est évident que c'est des gens qui identifient des personnes crédules ou faibles et qui, profitant de cette crédulité, mettent des quantités aberrantes à des prix aberrants.
8: Le couple va porter plainte sans grand espoir de récupérer les 600 euros, mais plutôt pour avertir les potentielles futures victimes.
7: La mairie de Bavilliers précise ne pas avoir recensé d'autres fraudes de ce type pour l'instant. Elle demande tout de même aux habitants d'être prudents si des démarcheurs viennent sonner devant chez eux.
0: Et puis dans le prochain journal, Alexandre, nous reviendrons sur l'importante saisie de drogue.
7: Des pâtes de fruits à l'héroïne retrouvées dans un appartement à Bettencourt, découverte inédite selon les mots du procureur de la République de Montbéliard, Paul-Édouard Laloy. Un homme âgé d'une trentaine d'années a été mis en examen. On vous parlera aussi de la belle histoire d'un jeune champion nord-franc-comtois de sport automobile, Titouan du Courneau, un habitant de Joncheray. Il concourt en Twin Cup, des courses de Renault Twingo. Ça vaut le détour et on en parle tout à l'heure à 8h dans le prochain journal. Un œil sur le ciel, Stéphane.
0: Mais alors, c'est un temps automnal.
7: On est le 4 juin.
0: L'automne a de l'avance. Ouais. Ciel nuageux. Hein. Dès ce matin, quand on regarde la carte sur le canal 32 de la TNT, on s'aperçoit que c'est plutôt gris, avec même des averses. Et puis les températures ce matin voisinent de 15 degrés. Comptez 20-21 degrés cet après-midi.
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0: Attention, hein, sur la RN1019, embouteillage important au niveau de Brévilliers, avec une vitesse moyenne de 36 km/h, comme souvent d'ailleurs le matin hein, sur la RN1019. Et puis, embouteillage également sur rue de la Craie à Vougeoucourt.
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0: Ah oui, il y a tout ça ici. Mélodie, tempo, harmonie. Bernard Lavillier, Jimmy Cliff. Excellente journée.

0: harmonie. 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
0: Très heureux de vous retrouver en ce jeudi 4 juin, l'invité d'ici matin dans 10 minutes, Alexandre.
3: Il est professeur de mathématiques et membre du conseil d'administration du lycée Germaine Tillon de Montbéliard. Et avec Olivier Galassi, on va revenir sur les événements des derniers jours, dernières semaines. Il y a eu plusieurs manifestations, le dialogue semble rompu avec les différentes parties. On voit ça en effet dans moins de 10 minutes, Stéphane.
0: 8h20, ici commence le monde. Le petit train touristique de la ville de Belfort reprend du service et accueille un invité de marque cette année, Angélique.
4: Oui, et c'est un vrai voyage dans l'histoire de Belfort et de la région que l'on effectue grâce à ce petit train qui nous balade dans les rues de la cité du Lion. Julien Neyer est le directeur de la société LK Eurocar qui exploite ce petit train. Il nous explique que parmi les nouveautés cette année, un invité de marque commente le circuit, Bartholdi lui-même.
5: Effectivement, le grand sculpteur du Lion de Belfort honore la visite du train cette année et on est passé effectivement par des acteurs spécialisés pour mettre en scène le parcours du petit train. Et comme vous le voyez, le Lion de Belfort se fait une petite beauté cette année et en plus on aura le plaisir d'entendre Bartholdi commenter la visite. Le petit train a été mis aux couleurs du Tour de France qui fera une étape cette année à Belfort.
4: Alors justement, on va le prendre ce petit train. Bonjour Marina.
6: Bonjour.
4: Vous êtes la doyenne des conductrices du petit train de Belfort. Vous faites ça depuis combien de temps?
6: Au moins 15 d'années.
4: Alors il passe par où le petit train?
7: Je suis Frédéric Auguste Bartholdi.
6: Non, on passe par la vieille ville. On monte de Citadelle de Belfort.
7: Et de la plus gratifiante.
6: Donc, vous avez une dizaine de minutes pour découvrir, soit rester, découvrir plus longtemps et prendre le train prochain. Et après, on a deuxième partie de parcours qu'on passe par la ville. Tout ça dure à peu près une heure.
4: Est-ce que les gens viennent vous poser des questions? Est-ce que les touristes viennent vous demander des renseignements?
6: Oui, tout à fait. Donc, combien ça dure? C'est quoi exactement comme parcours? Donc, voilà.
4: Alors Marina, elle est un petit peu intimidée. Julien Neyer, les touristes, qu'est-ce qui les surprend le plus quand ils montent dans ce petit train?
5: Déjà, c'est la richesse du patrimoine de Belfort. Souvent, ils n'imaginent pas qu'il y ait autant de choses à savoir sur cette ville. Et donc, pour certains, ils redécouvrent la ville de Belfort grâce à ce petit train. Donc, c'est surtout ça qui est chouette. Et puis, c'est aussi de voir la ville sous un autre angle, dans une installation confortable. Alors que c'est vrai que pour accéder à la citadelle, par exemple, c'est assez raide. C'est un bon moment à passer en famille ou entre amis.
4: Julien Neyer, on est dans le petit train, là. Ça y est, on a embarqué pour le voyage. On se rend compte vraiment de l'importance des fortifications de la ville de Belfort quand on prend ce circuit qui a été revu cette année suite à la fin des travaux de la Tour des Bourgeois.
5: Oui. Effectivement, on vient d'y rentrer et avant d'y rentrer, on a pu contempler une vue extraordinaire sur le territoire de Belfort et sa ville. Et donc, c'est un enchantement incroyable et on peut y retourner à chaque fois, on découvre de nouvelles choses. Et là, on est en train de rentrer donc dans cette tour à travers un dédale de fortifications et qui montre toute l'importance de ces fortifications pour défendre la France à l'époque et le génie de Vauban qu'il a eu de placer ce verrou justement entre Paris et l'Alsace pour contrer les Germains. Voilà, Marina vient de nous mettre un petit coup de sifflet.
4: Oui.
5: Pour interpeller tous les piétons et les véhicules éventuels qui peuvent s'aventurer.
4: Merci beaucoup Julien Neyer.
5: Avec plaisir.
4: Les billets peuvent être achetés à l'office de tourisme de Belfort ou bien à la citadelle, ainsi qu'à bord du train évidemment. Et très bonne nouvelle, vous pouvez même en gagner sur notre antenne toute cette semaine.
0: Eh bien, on va faire un petit tour dans le petit train de Belfort. Merci Angélique, à demain. Vous restez avec nous. L'invité d'ici matin arrive dans 3 minutes et puis dans quelques secondes, je sais qui je suis, Florent Pagny.
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0: Grandeur nature, c'est le titre du dernier album en date de Florent Pagny. Il est toujours disponible sur les plateformes de téléchargement et je vous propose d'écouter un extrait, je sais qui je suis.

0: Ici Belfort-Montbéliard, je sais qui je suis. C'était Florent Pagny, 7h48.
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0: Le calme est revenu après les manifestations, mais la crise n'est pas terminée. Au lycée Germaine Tillion de Montbéliard, les professeurs et le personnel d'encadrement demandent des explications au rectorat. On en parle avec l'invité d'ici matin, Alexandre.
3: Bonjour Olivier Galassi.
4: Bonjour.
3: Vous êtes à la fois professeur de mathématiques, membre du syndicat Sud Éducation, membre du conseil d'administration du lycée. Une réunion était prévue aujourd'hui avec le rectorat, elle a finalement été annulée. Quelles explications vous a-t-on donné ?
4: Alors, écoutez, on a eu une réunion, pour l'annulation de la réunion d'aujourd'hui, ils ont estimé que la réunion de mardi que nous avons eue avec la rectrice, le DAZEN, la secrétaire générale et le proviseur était suffisante et que les choses étaient réglées.
3: Ça veut dire que mardi, il y a eu des avancées selon vous ou pas ?
4: Ben écoutez, mardi, on a pu faire part de nos doléances et de nos reproches, donc pouvoir parler des dysfonctionnements du lycée. Et on nous a promis un accompagnement de la direction des examens et concours pour aider à la bonne tenue des examens de cette année. Et à une cellule qui s'occuperait de recréer du lien et de la confiance et la coopération au sein de notre lycée.
3: Il y a la confiance.
4: Direction et le reste du personnel.
3: Ce sentiment de confiance progresse-t-il ou pas ?
4: Bah écoutez, pour l'instant, on est dans l'expectative. Hein, on attend de voir ce qui sera mis en œuvre. Puis ma foi, nous verrons bien. On jugera sur pied. Pour l'instant, on n'a que des promesses.
3: Puisque les élèves ont manifesté pour parler des soucis administratifs, des problèmes d'insalubrité. Est-ce qu'il y a eu des réponses sur ces aspects-là ou pas avec la réunion de mardi ?
4: Alors, ces problèmes-là ont été traités en amont. Hein, on n'a pas parlé des problèmes et des revendications des élèves ce mardi. On a parlé uniquement de celles des profs, bien qu'on ait évoqué aussi l'aspect des revendications des élèves. Globalement, les élèves ont pu avancer sur certaines de leurs revendications, hein, en ce qui concerne l'accès au hall préau du site Grand Chénois qui avait été fermé suite à des jets de fumigène dans ce même hall la semaine précédente. Les élèves ont eu des avancées en ce qui concerne l'insalubrité. Il y a eu un petit peu d'exagération, me semble-t-il, en ce qui concerne la présence de rats. Hein, il s'agit de souris qui ont été aperçues dans un hall. Je pense que c'est pas le fond du problème. Il y a des bâtiments qui sont vétustes, mais là aussi, des travaux seront sans doute engagés s'ils sont nécessaires.
3: Ça veut dire qu'il n'y aura plus de manifestations des élèves. On se souvient de ces manifestations qui se sont terminées par des heures avec les forces de l'ordre et des lycéens, des jeunes qui étaient venus de l'extérieur de l'établissement.
4: Alors je pense que du côté des élèves, les choses sont largement apaisées. Hein, voilà. Alors les élèves, les jeunes qui venaient de l'extérieur de l'établissement, ma foi, oui. Je pense que les violences dont on a été témoin le vendredi 22 ont fait monter la pression chez certains jeunes et qui voulaient en découdre clairement mardi. Mais les choses se sont largement apaisées et puis il ne s'agit pas des élèves qui portaient les revendications du

0: Donc on sent, Olivier Galassi, que tout se joue maintenant du côté du corps professoral. Est-ce qu'un appel à la grève est toujours prévu de votre côté ?
1: Écoutez, pour l'instant, nous avons suspendu notre mouvement. On attend de voir ce qui se met en place. Et puis, suivant les réponses, nous réagirons en conséquence dès la rentrée prochaine.
0: Quel est l'état du dialogue pour vous avec le proviseur ? On a entendu quelques critiques avec le proviseur. Vous, comment vous vous placez ?
1: Écoutez, le dialogue a toujours été difficile avec le proviseur. Hein. On a affaire à un management descendant. Hein. Voilà, il prend des décisions et on est censé les appliquer. Et on a du mal à faire remonter des critiques ou à faire réfléchir certaines décisions quand elles ne nous paraissent pas les plus adaptées.
0: Mmh. Il faut une intervention pour vous du rectorat pour accompagner vos doléances et pour qu'il y ait une sorte d'équilibre entre les parties.
1: Ah, ça me paraît nécessaire, oui. Oui, ça fait plusieurs années qu'on essaye de dialoguer et le dialogue social est plutôt au point mort.
0: Dernière question, Olivier Galassi. Vous vous sentez soutenu par les parents dans tout ça ?
1: Alors, les parents sont plutôt d'accord avec nous. Hein. Ils font les mêmes constats. En tout cas, ceux avec qui j'ai pu échanger. Donc oui, on se sent soutenu par les parents. Oui. Le mouvement a permis d'établir des liens que nous n'avions pas forcément avec eux.
0: On comprend en effet que les revendications sont toujours présentes avec vous ce matin du côté du corps professoral. Merci beaucoup Olivier Galassi de nous avoir répondu. Je rappelle, vous êtes professeur de mathématiques et membre du conseil d'administration au lycée Jean Mentillon de Montbéliard. Bonne journée à vous.
2: Il est 7h53. Alexandre, connaissez-vous l'histoire des reclus de Montflanquin ?
0: Non, qu'est-ce que c'est ?
2: Nous sommes au début des années 2000, une famille de 11 personnes s'isole progressivement du reste du monde. 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Thelma Houston, ici.

0: Way, Thelma Houston. L'actu locale dans 3 minutes avec vous, Alexandre Lepère. Voyage dans le temps avec Stéphane Bern. On va parler d'aluminium. Là, on sent de l'aluminium dans quelques instants. Et puis, Michel Berger, c'est celui qui va chanter. Après le journal de 8h.
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0: Et on en apprend des choses avec l'ami Stéphane Bern. Bonjour Stéphane.
4: Bonjour à tous.
0: Ce matin, on voyage au temps où l'aluminium valait de l'or.
4: Napoléon III réservait ses services en aluminium à ses invités d'honneur. Aujourd'hui, on le froisse et on le jette sans y réfléchir à deux fois. Au 19e siècle, l'aluminium est un métal de luxe. On fabrique des bijoux, des lingots, des couverts. À l'époque, sa blancheur, sa légèreté et sa malléabilité en font un produit très prisé. Prisé dans le sens apprécié et convoité, pas prisé comme le tabac, non. Mais il est aussi extrêmement rare. L'aluminium, contrairement à l'or ou à l'argent, n'existe pas sous forme métallique dans la nature. Pour pouvoir en tenir dans sa main, il faut d'abord parvenir à l'extraire de la bauxite.
5: C'est un minerai qui contient du fer et de l'aluminium.
4: On y parvient pour la première fois au début du 19e siècle, mais l'opération est extrêmement coûteuse. Et l'aluminium coûte aussi cher que l'or, c'est l'alu. Jusqu'à ce qu'arrive Paul Héroult, un jeune homme de 23 ans. En 1886, il met au point un procédé révolutionnaire, l'électrolyse de l'alumine dissoute dans la cryolite. Une formule quelque peu barbare pour les non-initiés qui désigne l'extraction de l'aluminium contenu dans la bauxite à partir d'une activation électrique. Fort de cette découverte, le physicien installe son usine à Froges, au pied des Alpes. Là, les torrents dévalent les pentes et la force hydraulique permet de produire l'électricité nécessaire pour industrialiser ce nouveau procédé. Beau travail de la part de Paul Héroult, il a bien turbiné. L'aluminium va perdre en valeur mais devenir un incontournable de nos vies modernes. Et là, tout s'emballe. On en trouve désormais partout, dans nos cuisines, les transports et même l'aéronautique. C'est difficile à croire, mais à une époque, une simple boîte de conserve aurait eu quasiment la même valeur qu'une chaîne en or. En revanche, c'est moins joli à porter autour du cou.
0: Merci Stéphane, à demain pour un nouveau voyage dans le temps.
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0: Excellente journée, il est 8h. Les infos, Alexandre Lepère. Deux personnes sont mises en examen suite à la rixe mortelle de Luxeuil-les-Bains.
6: Double garde à vue est mise en examen dans l'affaire de l'agression mortelle en centre-ville contre un homme d'une quarantaine d'années. La victime a succombé à ses blessures mardi soir au CHU de Besançon. Et parmi les deux personnes entendues par le juge d'instruction, un homme de 27 ans, il est mis en examen pour violence ayant entraîné la mort sans intention de la donner. Cédric Lito.
7: Il est au volant de sa voiture quand un piéton en train de traverser la route se met à l'insulter, lui et sa passagère. La tension monte, le conducteur sort du véhicule et adresse un violent coup de poing au niveau de la tête de la victime. L'automobiliste poursuit sa route et laisse derrière lui le quadragénaire. En arrêt cardio-respiratoire à l'arrivée des secours, il ne survit pas à ses blessures. Il était sous l'emprise de l'alcool et de stupéfiants. Une autopsie est prévue. Elle doit permettre de confirmer ou non le récit du suspect. Cet homme, sans casier judiciaire, explique qu'il n'a pas voulu tuer. Pour violence ayant entraîné la mort sans intention de la donner, il risque jusqu'à 15 ans ans de réclusion criminelle. Sa conjointe est poursuivie pour non-assistance à personne en péril, un délit passible de 5 ans de prison.
6: Et le parquet a demandé le placement des deux personnes sous contrôle judiciaire.
0: La découverte stupéfiante des gendarmes dans le pays de Montbéliard.
6: Une saisie de drogue étonnante dans un appartement de Betoncourt. Des pâtes de fruits contenant des traces d'héroïne et d'un dérivé de cannabis ont été retrouvées, dissimulées en effet dans des pâtes de fruits. Les explications de Paul-Édouard Laloy, le procureur de la République de Montbéliard.
8: C'est de la pâte de fruits pour l'avoir touché et senti. Ça a de l'apparence de la pâte de fruits, ça a une odeur de sucre, ça a la couleur, ça a la texture, mais ça réagit positivement au test héroïne, au THC, donc le principe actif du cannabis, mais également au test multidrogue. Ça veut dire, dans le langage qui est le nôtre au quotidien avec les enquêteurs, qu'il y a manifestement des produits stupéfiants, peut-être de la drogue de synthèse dedans, et que c'est l'analyse du laboratoire qui nous permettra de dire quelle concentration, si la concentration est importante, qu'il ne s'agit pas que de petites drogues de synthèse, mais voilà, de potentiellement de drogues dures. Même des drogues de synthèse peuvent s'avérer très dangereuses, surtout que c'est encore une fois, ça a l'apparence d'une petite friandise qui pourrait s'ingérer, j'allais dire, par n'importe qui, y compris par un enfant.
6: Et dans ce butin, à côté des pâtes de fruits, il y a aussi 7 kilos de cannabis et des pilules d'extasy retrouvées chez le suspect, un homme d'une trentaine d'années, mis en examen pour détention et cession de produits stupéfiants.
0: Les recherches se poursuivent pour retrouver la jeune Liana.
6: La collégienne de 11 ans est toujours portée disparue depuis vendredi soir dans le département du Gers, dans le sud-ouest de la France. L'étau se resserre sur l'homme suspecté de l'avoir enlevé. Une troisième plainte pour viol sur mineur a été reçue hier par la procureure d'Auch contre le père de famille de 41 ans, licencié récemment de son travail d'agent dans les lycées de la région Occitanie. Mais son casier judiciaire est vide pour le moment. De quoi poser la question de la protection des mineurs pour Joëlle Sicamois. Elle est la directrice de la Fondation pour l'enfance. Elle veille sur les droits des enfants et leur protection.
9: On ne peut pas s'empêcher de se dire que ça aurait pu être évité. C'est ça qui est dramatique dans cette affaire, c'est qu'il est évincé d'un lycée, il y a une plainte pour viol, il y a une deuxième plainte qui s'enclenche, et pour autant, il est en liberté, pour autant, il n'est pas entendu. Et puis, quid aussi de ses propres enfants ? On peut s'inquiéter aussi de la situation de ses enfants, puisqu'il est père de famille. Donc, oui, il faut aller plus vite, il faut être absolument plus efficace. Il faudrait, quand il y a une première plainte, une seconde, que là, il y ait un milliard de signaux qui s'allument et qui disent, attention, là, il faut aller très vite, et il faut probablement rentrer en profondeur sur le sujet, au sein de la famille, autour, dans son environnement proche, parce que il y a de très, très, très grands risques que ce monsieur mette en danger plusieurs enfants de son entourage, et c'est ce que malheureusement il semble être le cas.
6: La réaction de la directrice de la Fondation pour l'enfance, Joëlle Sicamois, au micro ici de Coralie Moreau. L'intervention des équipes de la SNCF est désormais terminée à Valdoie. Les barrières du passage à niveau de la rue Émile Zola sont de nouveau en service. Elles sont restées en panne hier en position fermée. L'accès était impossible pour les automobilistes. Le rendez-vous est pris cet après-midi pour 75 jeunes des lycées Folleraud, Courbet, Condorcet à Belfort et Cuvier à Montbéliard. Ils disputent la finale du concours d'éloquence. Les candidats ont préparé en amont des questions sur l'intelligence artificielle ou encore l'innovation. Leur but, convaincre ou émouvoir le public en seulement 3 minutes. Et vous pouvez assister à ces joutes oratoires de 13h30 à 17h sur le campus de l'UTBM à Belfort. Ça se passe à l'amphi 102 du Technom.
0: Ici matin, 8h05, on accélère avec un as du volant.
6: Il s'appelle Titouan Ducournau, un habitant de Joncheray, 17 ans seulement, et il pilote déjà en compétition à bord d'une Twingo. Des courses en effet de Renault Twingo organisé un peu partout en France dans un championnat appelé Twin Cup. Et notre pilote Thierry Fortin a bon coup de volant. Il a décroché le week-end dernier la deuxième place de la première manche du championnat. Titouan Ducournau va vite. Il cherche aussi des sponsors pour vivre de sa passion. Une quête partagée avec Nathalie, sa maman.
10: Arrivé à ce niveau-là, à un moment donné, on est aussi obligé de passer par des préparateurs parce qu'il y a des travaux qu'on ne peut pas réaliser seul. Et aujourd'hui, on y croit. Voilà, c'est pour ça qu'on se donne les moyens. C'est pour ça qu'on va continuer à chercher des sponsors pour nous aider à mener à terme ce championnat de manière la plus positive possible. À chaque course, il faut acheter des pneumatiques, il faut changer les bougies, faire des réglages d'amortisseurs. Tout ça, ça a un coût. Mais ça veut dire que même 50 euros, ça peut nous aider parce que ça participe à l'évolution de la voiture. Et puis surtout, on va réaliser des journées de baptême. Donc le but, c'est de proposer aussi à nos partenaires une journée, voilà, détente. Leur mettre un casque sur la tête, les asseoir à côté de Titouan pour voir ce que c'est aussi la voiture vue de l'intérieur.
6: Bon, on parle quand même de détente, mais la Twingo va quand même des fois à 150 km/h. Donc accrochez-vous bien si vous faites ce baptême avec Titouan du Corneau. On reparle de son parcours à 8h30 dans l'info d'ici. Vous découvrirez notamment qu'il a failli devenir tétraplégique suite à un accident lors d'une compétition de motocross.
0: Allez, tennis Alexandre avec les demi-finales de Roland-Garros qui sont désormais connues.
6: Les matchs du tableau féminin se jouent à partir de 15h et ce sera sans la numéro 1 mondiale Arina Sabalenka. La Biélorusse est inclinée en 3-7 hier contre la Russe Diana Schneider. La 25e joueuse mondiale affrontera la 114e mondiale, la Polonaise Maja Rafalińska. Chez les hommes, c'est un tournoi al dente avec les qualifications pour les demi de Matteo Arnaldi et Flavio Cobolli. En effet, les deux Italiens s'affronteront demain après-midi pour une place en finale. Et puis, jeu, 7 et match pour l'actu locale dans le Nord-Franche-Comté. Le numéro de l'info monte au filet pour vous accompagner, le 06 23 18 31 18. Les chiffres magiques pour nous appelez, nous signalez toute actualité près de chez vous, SMS, appel ou WhatsApp, pourquoi pas, avec un vocal.
0: La météo avec Ilyes Gouil du site internet La Météo Franc-Comtoise. Ilyes, c'est toujours nuageux avec quelques averses encore aujourd'hui.
11: Oui, on aura même de fréquentes pluies à partir du milieu d'après-midi qui vont être donc liées à une dégradation qui se met en place ce matin. Elle va donner quelques gouttes dans les prochaines heures, mais voilà, c'est surtout à partir du milieu d'après-midi qu'il va vraiment pleuvoir avec du vent, des rafales de sud-ouest jusqu'à 40-50 km par heure. Et après une mi-journée proche de 18 voire 20 degrés très localement, eh bien ça va rapidement baisser cet après-midi jusqu'à 17 voire 15 degrés par endroit, donc des conditions quasiment automnales pour terminer la journée. Il ne tombera plus que quelques gouttes demain vendredi avec des températures toujours proches de 18 degrés au meilleur de la journée, mais ça devrait s'arranger dans le week-end avec plus de soleil et des températures qui remonteront jusqu'à 23, 25, peut-être même 26 degrés d'ici dimanche notamment. On aura l'occasion d'en reparler d'ici là.
0: Merci Ilyes, à demain.
11: À demain, très belle journée.
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0: Et retour d'un temps plus clément pour ce week-end. D'après Ilyes, ça tombe bien parce qu'il y a le festival Le Boxon qui commence à Valentinier. Celui qui chante, Michel Berger. Celui qui chante.

0: Il est 8h11.
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0: Je suis avec Alexandre Lepère. Bienvenue si vous venez d'arriver à la radio, à la télé et sur l'application ici. Je n'ai pas peur de le dire, Michel Drucker est un arnaqueur.
3: C'est pas possible, c'est pas vrai Stéphane.
0: Ben non, c'est pas vrai. C'est le rendez-vous anti-arnaque dans quelques secondes, présenté par Aude Razo, avec justement une arnaque dénoncée par le vrai Michel Drucker en personne. On vous prépare Billy Paul, un classique, Your Song, dans 3 minutes.
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0: C'est pas vrai, le rendez-vous anti-arnaque d'ici Belfort-Montbéliard avec vous, Aude Razo. Michel Drucker alerte les internautes. Un compte Facebook utilise son image pour nous faire acheter un pseudo-médicament.
8: Oui, voilà ce que Michel Drucker, le vrai Michel Drucker, nous écrit. Attention, on utilise mon visage et ma voix pour la vente d'un médicament anti-douleur articulaire. Ne vous faites pas avoir, poudre de perlimpinpin. Alors, petite recherche de mon côté, j'ai trouvé la vidéo dont il parle. On écoute.
9: Il y a 3 ans, je me suis retrouvé dans une situation dont je ne parlais à personne. Des douleurs dans les genoux, le dos bloqué, les épaules et la nuque comme du bois. Mais tout a changé quand j'ai entendu parler de la boisson spéciale du docteur Grégoire Gibault. Au bout de 3 jours, la douleur avait complètement disparu. J'ai passé 80 ans. Et je me sens comme à 50.
8: C'est la voix de Michel Drucker, vous la reconnaissez, c'est son visage aussi, mais Michel Drucker donc n'a jamais dit ça. Tout est truqué. Problème, certains internautes vont se rendre compte tout de suite qu'il y a en tourloupe, mais d'autres pas du tout.
0: Oui, puis on l'entend un petit peu quand même hein, dans le débit. D'ailleurs, beaucoup d'auditeurs vous contactent parce qu'ils se font piéger par des pubs comme ça.
8: Oui, Françoise par exemple, elle me dit qu'elle a acheté des gélules contre la maladie d'Alzheimer, soi-disant vantées par le célèbre docteur Simès. Un autre auditeur me raconte, lui, qu'il est tombé sur une image du comédien Artus qui lui vendait des pilules minceurs. Artus, le docteur Simès, Michel Drucker, ils ont tous alerté un jour ou l'autre sur ces pubs mensongères, mais c'est sans fin, elles reviennent toujours. Donc mon conseil, il est tout simple, quand vous voyez une célébrité vous vanter un médicament sur les réseaux sociaux, vous n'achetez pas. Voilà. Même si vous êtes malade, que vous avez tout essayé, un produit qui a besoin de mentir pour faire sa pub est forcément suspect.
0: Merci Aude. À tout à l'heure, à 8h30 pour le 90 secondes, j'ai dans mes mains la boussole céleste du papillon, le livre de Benoît Prospero qui s'est inspiré de recherches scientifiques pour mettre en lumière l'imagination infinie de la nature, un livre voyage dans l'espace et le temps, un recueil de récits à la croisée de la science, de la poésie. En fait, c'est une invitation à respirer, à penser, à prendre le temps de s'émerveiller. Vous le connaissez, hein, Benoît Prospero, puisqu'il vous raconte le monde merveilleux du vivant régulièrement ici. 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À propos de papillons, sur quelle affiche de film peut-on voir un papillon? Sur quelle affiche de film peut-on voir un papillon? Je vous donne 2 propositions. Cheval de guerre ou le silence des agneaux. Cheval de guerre ou le silence des agneaux. Sur l'affiche de l'un de ces films, on peut voir un papillon. Quel est ce film? 03 84 22 82 82. Je vous offre la boussole céleste du papillon. Le livre de notre chroniqueur, ici Benoît Prospero. Billy Paul, c'est Your Song. Belle journée.

0: Il y a eu plusieurs versions de cette chanson, Billy Paul, Your Song, il y avait également Elton John et puis Michel Delpech, c'est ta chanson pour la version française à 8h20. Bonjour Saïd.
1: Bonjour Stéphane, comment allez-vous?
0: Comment ça va ce matin à Belfort Saïd?
1: Ah, très très bien.
0: Je suis content de jouer avec vous. Parce que je vous offre en plus le livre de Benoît Prospero que vous pouvez retrouver tous les jours 5h50 du lundi au vendredi puis le week-end à 14h30 pour Le Monde Merveilleux du Vivant, excellente chronique où Benoît vous révèle les petits et grands secrets de notre Terre. Et puis il vient de sortir un bouquin, La Boussole Céleste du Papillon, qui vous propose d'en savoir un peu plus sur les recherches scientifiques et qui met en lumière l'imagination infinie de la nature. Pour gagner ce livre, il va falloir répondre à une question, Saïd. Écoutez bien. Sur quelle affiche de film peut-on voir un papillon, Cheval de guerre ou Le silence des agneaux?
1: Moi, je dirais Le silence des agneaux.
0: Mais oui, Le silence des agneaux. Avec Jodie Foster dans le rôle de Clara Sterling et dans le rôle d'Hannibal Lecter, le terrifiant.
1: Anthony Hopkins,
0: c'est une bonne réponse. Bravo, vous êtes incollable, hein, Saïd. Bon, allez pour vous, La Boussole Céleste du Papillon, le livre de Benoît Prospero. Quelle est la radio qui vous permet d'en savoir un peu plus sur la nature grâce à Benoît Prospero?
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0: Belle journée, Saïd, félicitations. 8h21 dans Nos Comptes, Toi qui compte, nous découvrons comment l'art fait tomber toutes les barrières. À Belfort, une professeure ouvre grand les portes de son école pour donner une place centrale au handicap et à l'inclusion. Noah Sommier a rencontré Noémie Banderier.
2: J'ai Victoire aussi. Cette année, elle a intégré un groupe lambda, contemporain, avec des enfants de son âge et elle participe au spectacle avec eux sur scène cette année. Donc, pour moi, c'est une victoire, donc j'espère qu'elle est fière d'elle.
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4: Elle a troqué son rêve d'enfant de devenir danseuse étoile pour une mission bien plus grande, transmettre, enseigner la magie du mouvement à tous les publics. Noémie Banderier compte aujourd'hui, car à la tête de l'ED Danse à Belfort, elle a fait de la danse inclusive un formidable moteur d'intégration. Noémie pourra débuter. Comment la danse est-elle rentrée dans votre vie?
2: Ça s'est fait assez naturellement. J'ai une grande sœur qui est plus âgée que moi, qui a commencé la danse à 4 ans. Et quand j'ai eu l'âge, moi aussi, de mettre les chaussons, j'ai voulu aussi prendre des cours.
4: À quel moment on s'est rendu compte que la danse allait prendre une grande place dans sa vie?
2: Je crois qu'elle a toujours une place importante dans ma vie. Je raconte souvent cette anecdote à mes élèves. J'imagine qu'on a... Une grande partie de nous, en tout cas, a eu un journal intime quand on était enfant. Moi, j'en avais un et dedans, j'avais écrit que je voulais être danseuse étoile. Alors, j'étais quand même assez perspicace à l'époque parce que j'avais écrit « Mais je suis trop petite, je pense, et un peu trop ronde ». Donc, ça a toujours fait partie de moi. Et par contre, il y a eu un moment où je me suis dit « Mais en fait, c'est pas forcément sur scène que j'ai envie d'être ». C'est auprès des gens d'enseigner, de transmettre cette passion qu'est la danse. Et du coup, je crois que c'est au niveau du collège, il me semble, je me suis dit, mais en fait, j'ai envie de faire ça toute ma vie.
4: Et grâce à vous, les personnes en situation de handicap peuvent également profiter de vos cours de danse. Ça se matérialise comment, Noémie?
2: Alors, la danse et le handicap avec moi, ça a commencé officiellement en 2020. J'ai suivi une formation pour enseigner la danse inclusive et danse adaptée. Donc, danse adaptée, c'est vraiment avec un public exclusivement en situation de handicap. Et danse inclusive, ça va être des cours ouverts à la fois aux personnes en situation de handicap et aux personnes qui n'ont pas de handicap. J'ai commencé avec une petite qui s'appelle Charlotte. Elle avait pas encore tout à fait 4 ans, il fallait attendre encore quelques semaines. Et ça a été des cours particuliers. Donc elle venait à l'école ou alors je venais chez elle. Charlotte, elle a un syndrome autistique. Et je la suis encore aujourd'hui. On se voit une fois par semaine en cours particulier. J'ai Victoire aussi. Alors, elle porte bien son nom parce que pour le coup, elle faisait aussi partie des cours particuliers. Et cette année, elle a intégré un groupe lambda, contemporain, avec des enfants de son âge. Et elle participe au spectacle avec eux sur scène cette année. Donc, pour moi, c'est une victoire, donc j'espère qu'elle est fière d'elle, comme je le suis.
4: Noémie Bonderier utilise la poésie du corps pour offrir une magnifique victoire à l'inclusion. Elle fait partie de nos comptoirs qui comptent et d'autres portraits sont à retrouver d'ailleurs sur notre site internet ici.fr, Belfort-Montbéliard.
0: Merci Noah, 8h25, je vous propose de vous ambiancer dans la voiture, dans la cuisine, au bureau, dans la salle de bain, avec Camaro, Farm Like You, ici. Oui. Yes.
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0: Ici Belfort-Montbéliard, Farm Like You avec Camaro, je sais pas vous, moi j'ai comme un désir de retrouver Véronique Jeannot, Laurent Voulzy, elle est dans une dizaine de minutes et puis l'actu locale arrive dans un instant.
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0: Dans 20 minutes, je vous emmènerai site des Longines à Valentinier où on prépare un festival qui fête son 10e anniversaire cette année, le festival Le Boxon. Nous serons avec Philippe Gauthier, maire de la commune chez les Beaux-Royaux. Donc il est 8h30, c'est le 90 secondes, c'est toute l'actualité en France et dans le monde avec vous, Aude Razo.
5: Nous faisons les frais de décennies d'économies dans la justice. C'est le coup de colère du maire de Florence, là où la jeune Liana a été vue pour la dernière fois. Le suspect était déjà au cœur de 3 procédures pour viol ou agression sexuelle. 2 avaient été classées sans suite. Les députés valident une proposition de loi pour limiter notre exposition au cadmium, ce métal lourd toxique qu'on retrouve notamment dans les céréales, le blé, le riz. Le texte prévoit une réduction des taux de cadmium dans les engrais phosphatés. Les Français les plus pauvres sont davantage exposés aux cancers les plus mortels. Constat que fait la DRES, la Direction de la Recherche et de la Statistique. Les plus démunis ont 2 fois plus de risques, par exemple, que les plus riches de développer un cancer du poumon. L'espoir de la famille de Christophe Glaize, le journaliste condamné à 7 ans de prison en Algérie. La grâce du président Tebboune est désormais possible, selon son frère. L'espoir, dit-il, est plus grand que jamais avec le réchauffement des relations franco-algériennes. L'association Sites et Monuments s'inquiète pour la tapisserie de Bayeux. C'est acté, la broderie emblématique du XIe siècle va prendre la direction de Londres et du British Museum. On fait courir des risques inconsidérés à une œuvre du patrimoine mondial, réagit l'association. Mise en jambe et revue des troupes ce soir pour l'équipe de France de foot avec un match amical contre la Côte d'Ivoire. J-12 avant l'entrée en lice de nos Bleus à la Coupe du Monde. Coup d'envoi 21h10 à Nantes. Vous suivez le match sur ici.fr, notre site internet.
0: Merci Aude, 8h31, Alexandre, une info d'ici, pied au plancher.
6: À fond les ballons avec Titouan Ducournau, un pilote originaire de Joncheray à seulement 17 ans. Un âge où on prépare d'habitude le permis, lui roule déjà en compétition à bord d'une Twingo. Vous avez bien entendu des courses en Renault Twingo modifiées, plus puissantes que votre voiture de tous les jours. Le champion de toute façon, c'est Titouan Ducournau en effet. Il a terminé 2e de la manche d'ouverture de la Twin Cup le week-end dernier. Un résultat impensable au vu du parcours du jeune homme Elian Malric.
7: Tout a basculé un jour de février 2025.
8: Moi, je faisais beaucoup de motocross en compétition. Et puis, il y a un peu moins de 2 ans, j'ai eu un grave accident en moto. J'ai eu une triple fracture des cervicales. J'étais en fin de journée, un peu fatigué. Et puis, je suis tombé sur un saut de 3 mètres de haut. Je suis tombé sur la tête. Et là, la cervicale au milieu a explosé. Donc, transféré à Dijon, où j'ai pu me faire une petite opération de 6 heures de temps pour mettre une cage métallique à la place de ma cervicale.
7: Titouan manque de peu de rester tétraplégique. Mais après un an de convalescence, il se décide à reprendre le sport mécanique dans le club de Dell.
8: La moto, je savais que c'était plus possible parce que trop de risques, etc. Puis on a trouvé du coup la Twin Cup avec un peu plus de carrosserie, un arceau autour de moi, donc c'était un peu plus sécuritaire.
7: Un peu plus sécuritaire, mais avec des départs en immense peloton et des Twingo atteignant les 130 chevaux, ça ne rassure pas forcément sa mère, Nathalie.
9: C'est terrible. C'est terrible, en fait, c'est difficilement gérable. Le départ lancé, il est plutôt impressionnant avec ce premier virage où il y en a un ou deux qui arrivent à passer, donc ça, c'est plutôt stressant. Dans la voiture, il y a les casques, les baquets et tout, donc l'inquiétude, elle n'est pas du tout pareille. Si on avait eu peur, il n'aurait jamais roulé.
7: Puis vient le premier résultat de Titouan. À 17 ans, il est l'un des plus jeunes de la grille au classement général. Il a fallu gagner la validation des autres pilotes.
9: Le champion 2025 en titre, tout de suite, il est venu voir Titouan, voilà, poser quelques questions, peut-être inquiet aussi. Hein. Tout le week-end, il a été très présent en termes de conseils, d'aide. Cette entraide, elle est quand même assez propre au circuit et c'était vraiment très chouette. L'inquiétude, elle s'est transformée en motivation extrême à le voir réussir en fait.
7: Des bons résultats à confirmer lors de la deuxième étape de la Twin Cup à l'automne. Mais avant ça, une autre course à gérer pour cet élève du lycée Condorcet de Belfort. Réussir son entrée en études supérieures pour travailler dans la mécanique.
6: Et pour atteindre ses ambitions sportives, Titouan Ducournau cherche encore des sponsors pour sa voiture. Un appel est passé aux entreprises du Nord-Franche-Comté.
10: À la une du journal de 9h, Alexandre.
6: La drogue se cachait dans une pâte de fruits, dans plusieurs pâtes de fruits même. La découverte étonnante des gendarmes dans un appartement de Bethoncourt. 20 kilos de pâtes de fruits truffées à l'héroïne et au THC, un dérivé du cannabis. L'ensemble a été retrouvé dans des sachets. Le suspect, un père de famille, a été entendu par les forces de l'ordre. On vous parlera aussi à 9h de cette arnaque maraîchère. Une habitante de Bavilliers a été escroquée de 600 euros. Des vendeurs en porte-à-porte sont venus devant chez elle. Ils lui ont convaincu d'acheter pour 90 kilos de fruits et légumes. Et la météo de ce jeudi, Stéphane, va-t-on devoir prendre le parapluie encore une fois?
10: Oui, un petit peu, hein, c'est pas top, autant vous le dire, le ciel est nuageux, il se couvre rapidement, il nous donne des averses, notamment cet après-midi, les températures ce matin plutôt douces, 14-15 degrés, et puis comptez une vingtaine de degrés au meilleur de la journée.
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10: Ça coince un peu partout dans la cité du Lion, à Belfort, avenue Jean Moulin par exemple, avenue du Maréchal Juin, et puis ça coince également à Val-d'Oie, rue Émile Zola, voilà pour le territoire de Belfort. Ça coince également dans le pays de Montbéliard sur la rue Frédéric Bataille à Nomay. Trafic très perturbé également sur la grande rue à Exincourt.
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10: Les ingrédients indispensables pour bien commencer la journée. 9h-25, vous écoutez ici Belfort-Montbéliard. On se retrouve à la télévision, au canal 32 de la TNT. Et puis sur l'application...

0: Vous désirez tellement le retrouver, il est déjà là.
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0: Jean Surédard, que je salue. Salut.
3: Bonjour Stéphane, comment ça va? Tout va bien?
0: Ça va bien et vous?
3: Eh ben en pleine forme, tout va bien. Donc bienvenue chez vous à la Une, entre 9h et 10h. On va à la fois râler et à la fois se remémorer les bons souvenirs, les bêtises de vos animaux de compagnie. Vous rentrez chez vous, il y a évidemment le coussin un petit peu partout. Il y a le pot de fleurs par terre avec le chien ou le chat qui vous regarde un petit peu de travers. 03 84 22 82 82 pour tous vos témoignages. On va parler des bêtises de vos animaux de compagnie.
0: Bonjour Anthony Rivard,
4: enfin,
0: la photo du jour de l'Est républicain. Comment nous allons brûler le château de la Belle au Bois Dormant?
4: On va brûler le château de la Belle au Bois Dormant, et l'année dernière on a même brûlé l'abbaye de Westminster, si vous dire, et le Colisée de Rome l'année d'avant.
0: On a peur de rien le puits. Hein.
4: Ah bon, on a peur de rien le puits, hein, ça c'est sûr, et on est un peu pyromane sur les bords, mais bon c'est pour la bonne cause, hein, c'est pour les feux de la Saint-Jean qui est la tradition hein, ici, vous le savez bien, et pour le plaisir surtout des milliers de personnes qui vont venir avec un œil peut-être un peu sadique voir cet édifice brûlé. Alors là, ce qui nous intéresse matin dans nos traditions, c'est les préparatifs de tout ça, parce que c'est une structure de 20 mètres de haut qui va nécessiter à peu près 1600 heures de travail. C'est quand même assez massif, tout ça pour finir en fumée, et c'est un boulot titanesque des bénévoles et des joueurs du FC Giraud-le-Puy. C'est devenu une véritable institution, hein, bien au-delà du territoire de Belfort. On y vient pour voir cette structure brûlée. Donc la Belle au Bois Dormant, le château, c'est le thème qui a été retenu pour cette année. On vous montre un petit peu les coulisses. Ça commence en général dans un atelier où on assemble la base de la structure, et puis après tout ça va converger vers les terrains où ça a vocation à prendre feu le 20 juin prochain. Notez bien la date.
0: Et puis 20 juin.
4: Et arrivez tôt, hein, parce qu'il y a toujours du monde. Et puis voilà, l'espace est quand même assez limité. Je vous cite juste une phrase d'un des jeunes du club qui est bénévole, parce qu'elle est assez marrante et elle raconte aussi beaucoup de l'engagement qu'ils ont sur ce chantier. Il dit c'est beaucoup mieux de venir ici que de jouer à la console. Hein. On peut lui donner raison, je pense. Et surtout que le spectacle vaut vraiment le coup. Le château de la Belle au Bois Dormant, il prendra feu le 20 juin.
0: À le puits
4: tombé, à le puits, et on y sera.
0: Et vous avez l'article dans l'Est républicain du jour. Merci Anthony Rivard. Mercredi 20 mai, le mois dernier, Marine, enfant du Pas-de-Calais, révélation musicale de l'année dernière, a offert un concert très très privé au cœur du musée du Louvre-Lens, dans le cadre de l'opération spéciale Ici par en live. Et bien ce concert, vous pourrez l'écouter en intégralité à partir de 20h ce soir, le concert de Marine, Ici par en live. Et justement Marine, nous allons l'écouter dans quelques secondes avec sa nouvelle chanson « Escroc ».
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0: Par ici les économies, 8h44, Valère Coréard. Aujourd'hui, vous vouliez nous rappeler tous les bons plans pour voyager en train en dépensant le moins possible cet été.
5: Vous n'avez peut-être pas encore décidé de ce que vous ferez cet été ou de comment vous allez vous rendre sur votre lieu de vacances. Le train a deux réputations plutôt justifiées. C'est de plus en plus cher et c'est ce qui se fait de plus écologique. Pour autant, sur le prix, il existe plusieurs pistes pour faire baisser la facture. Voici donc un petit état des lieux. Alors, le basique, c'est la carte avantage hein, que vous devez choisir en fonction de votre âge. Elle coûte 49 euros et vous donne accès à des réductions qui sont autour de 30% en moyenne. Mais attention, pas tout le temps et pas sur tous les trajets. Si vous prenez souvent le train, les abonnements max sont aussi intéressants, mais comptez quand même 79 euros par mois. Gros avantage, on vous propose des quotas de billets à 0 euros, du moins inclus dans votre abonnement.
0: Il existe aussi des offres si on veut voyager en train en Europe.
5: Oui, vous avez raison d'en parler, c'est une offre sur mesure pour les jeunes voyageurs notamment, mais pas que. Le pass Interrail vous permet d'acheter un pass pour une durée déterminée et de voyager en train sans débourser d'argent en plus. 33 pays font partie de ce programme, ce qui permet quand même de sillonner librement le continent. Pour 250 à 400 euros par personne en moyenne, vous achetez votre passe pour voyager cet été en toute sérénité. Et puis sinon, vous avez bien sûr l'offre discount de la SNCF avec les Ouigo, mais attention aux frais cachés bien sûr, et puis l'ouverture à la concurrence des rails avec de nouvelles compagnies qui arrivent, et là ça vous donne aussi l'occasion de comparer. Alors si vous aussi vous avez des bons plans pour se déplacer cet été sans trop dépenser, pensez à m'écrire par ici leséconomies@radiofrance.com.
0: Merci Valère. Dans quelques minutes, Philippe Gauthier, maire de Valentinier, sera avec nous pour parler du festival Le Boxon à 10e anniversaire. Le temps pour nous d'écouter Marine avec sa nouvelle chanson Escroc ici.

0: moi.
1: Escroc, la nouvelle chanson de Marine. N'hésitez pas et surtout n'oubliez pas de retrouver le concert très très privé de Marine, enregistré le 20 mai dernier dans sa région, hein, au concert très très privé au cœur du musée du Louvre Lens. Pour Ici part en live, c'est ce soir à partir de 20h. La météo avec vos photos, vos commentaires sur les réseaux sociaux. 17 degrés à Joncheray ce matin. On va saluer également Marie-Christine avec 15 degrés du côté de Bavilliers et puis 11 degrés à Montbéliard. Merci à Nelly. Quel temps à Valentinier? Tiens, bah, je vais poser la question à Philippe Gauthier puisque le maire de Valentinier est avec nous. Bonjour Philippe.
2: Salut Stéphane.
1: Bon, c'est du beau temps chez les Bourroyaux.
2: Oh oui, normalement ça devrait aller. Un petit peu nuageux, mais on devrait s'en sortir. De toute façon, pour faire la fête, c'est bien.
1: Ah oui, pour faire la fête avec le festival Le Boxon, 10e anniversaire. C'est demain, site des Longines, demain vendredi, et puis samedi également. 10 ans parce que, en fait, sur votre initiative, ce festival a été lancé en 2016, c'est ça. Mais c'est pas tout à fait Le Boxon encore.
2: Ouais, c'est exact. Pendant 2 années, on a fait une fête de la bière. C'était une fête bien, bien populaire. Et puis, comme on a vu que, en définitif, le public en demandait, c'était très demandé. On est parti sur un festival et on a fait pendant 2 jours. Donc, 8 plus 2, ça fait effectivement la 10e année qu'on fait la fête autour de la bière et du rock.
1: Festival rock, donc, du pays de Montbéliard. Le Boxon, site des Longines à Valentinier, demain et samedi. Quel est le programme, Philippe?
2: Bah, comme d'habitude, hein, ça va un peu taper, hein. Vendredi, c'est un peu notre
1: ADN. Bah, c'est le boxon, hein, ça s'appelle comme ça.
2: Hein. Ouais, c'est ça, le terme, j'ai trouvé en définitif, sur le coin de mon bureau. Je voulais quelque chose, un mot qui rappelle la bière et la musique. Donc, on a fait le boc, puis on a fait le son, et puis j'ai dit, on associe les deux, et on va foutre le bordel.
1: Voilà.
2: C'est un peu ça.
1: Et à l'affiche, donc.
2: Vendredi, il y a quand même 3 groupes qui sont extrêmement intéressants. Pour moi, c'est les Ramoneurs de Menhir, il y a Orch, Sidi Larsen, enfin ce sont des groupes qui sont très très bons. Ça va, c'est pour tous les amateurs. Alors Ramoneurs de Menhir, on les connaît bien, hein, c'est un peu celtique, ça va bien bouger en tout cas. Et samedi, il y a quand même des groupes assez connus comme Cachemire, Didier Vampas, je pense que tout le monde connaît, Bandit, qui s'est aussi produit sur la scène des Orocs. Donc vraiment du beau monde. Mais globalement, c'est 17 groupes hein, qui vont intervenir sur les 2 jours. Donc on en a pour son argent, quoi.
1: Et puis pour cette édition, pour ce 10e anniversaire, une surprise.
2: Oui, alors on va créer, parce que l'édition de ce festival, c'est certes c'est la musique, mais c'est surtout la promotion du territoire, hein, avec des produits franc-comtois, et surtout des brasseurs locaux. Et il va y avoir un pack, le pack des 10 ans, donc ça veut dire qu'à l'intérieur, vous allez trouver 10 bières, avec une bière de chaque brasseur sur place, qui l'a fait spécifiquement pour le festival, et vous aurez ça dans un coffret des 10 ans, où vous aurez 10 bières à l'intérieur, avec la sérigraphie du boxon, pour rendre hommage au boxon et à la fidélité de tous nos festivaliers qui viennent, quoi.
1: Alors, on peut encore obtenir des places à 25€ la journée, parce qu'il y a les préventes hein, jusqu'à aujourd'hui, encore, c'est
2: voilà.
1: Ça?
2: Oui, 25€, ouais, c'est ça.
1: Et puis, 40€ le week-end, pour les 2 jours, effectivement. Et puis, sur place, hein, demain et samedi, 35€ la journée ou 50€ les 2 jours. C'est le Boxon Festival, site des Longines à Valentinier, vendredi et samedi. Merci Philippe Gauthier.

0: Ici Belfort-Bombégard, 9h05, c'est l'heure de la consultation matinale et médicale avec vous, docteur Kierzek. Bonjour, et ce matin, trois défis pour ralentir le vieillissement du cerveau. J'ai hâte de vous écouter.
1: Bonjour à toutes et à tous. Et oui, notre meilleur allié pour bien vieillir, d'abord, c'est le cerveau. Et bonne nouvelle pour le garder jeune, pas besoin de médicaments miracles ni de régime draconien. C'est la BBC qui a sorti un article récemment qui liste trois défis simples, gratuits et surtout agréables pour ralentir le vieillissement cérébral. Alors, prêt à muscler vos neurones sans vous en rendre compte? Premier défi, devenez un aventurier du quotidien. Vous avez remarqué que ces chauffeurs de taxi, et l'article parle de ces chauffeurs de taxi londoniens, qu'ils apprennent par cœur un labyrinthe de 25 000 rues et qu'ils ont la zone dédiée à la mémoire spatiale dans leur cerveau qui est plus développée que la moyenne. Ça s'appelle l'hippocampe. Et surtout, ils présentent l'un des taux les plus bas de mortalité liés à Alzheimer. Tout simplement parce que leur cerveau travaille en permanence pour s'orienter. Alors, pas besoin de devenir chauffeur de taxi à Londres, mais laissez tomber le GPS de temps en temps. Partez sans itinéraire, mémorisez un nouveau chemin, faites une petite randonnée ou encore mieux, lancez-vous dans la course d'orientation. Deuxième défi, cultivez les liens sociaux. On a longtemps pensé que la solitude était juste triste, mais on sait en plus qu'elle est toxique pour le cerveau. Une étude a montré que les personnes les moins actives socialement développent une démence 5 ans plus tôt que les plus connectées. À l'inverse, avoir un confident, débattre, partager ses idées, ça fait travailler votre mémoire, votre langage, votre capacité à anticiper. Bref, les conversations protègent le cerveau et ça protège contre le stress et l'inflammation.
0: Et c'est quoi le troisième défi ?
1: Troisième défi, c'est peut-être mon préféré, l'apprentissage tout au long de la vie. Pas besoin de reprendre une thèse de physique ou de médecine d'ailleurs. L'idée, c'est de rester curieux, de faire des choses nouvelles. Ça peut être le jardinage, planter, semer, observer les cycles. Ça a démontré des bienfaits spectaculaires sur la préservation cognitive, sur ce qu'on garde dans la tête. Mais ça peut aussi être lire un chapitre, en discuter avec quelqu'un, rejoindre un club de lecture, apprendre quelques mots d'une nouvelle langue ou s'inscrire à un atelier créatif. Ce qui compte, c'est la nouveauté. Et ça permet la neuroplasticité cérébrale. En résumé, mes chers auditeurs, bougez sans GPS, parlez avec passion, apprenez avec curiosité. Votre cerveau va vous remercier et vous n'aurez même pas l'impression de faire des efforts. Allez, c'est quoi votre premier défi aujourd'hui? On s'y met d'ici là, portez-vous bien.
0: Mon premier défi, aller payer un café à Jean Sureda qui arrive dans un instant pour Bienvenue chez vous. Toute l'équipe d'ici matin revient demain à partir de 6h à la radio et à la télé et sur l'appli en vidéo à partir de 6h30 à la télé Canal 32. Salut Jean.
2: Bonjour Stéphane, bonjour à tous. Bienvenue chez Voilà Une. Entre 9h et 10h, on va vous demander les souvenirs des bêtises de vos animaux de compagnie. Vous rentrez chez vous, vous voyez le vase par terre et puis votre chat qui est presque mort de rire à côté. Les coussins un petit peu partout évidemment ou un petit peu tout mâchouillé. 03 84 22 82 82 pour ces bons souvenirs. Pour la musique, Eve lève-toi avec Julie Pietri qui arrive dans l'heure entre 9h et 10h.
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2: Et il est 9h avec votre radio ici Belfort-Montbéliard. L'actualité locale et nationale avec vous, Alexandre Lepère, bonjour.
15: Bonjour Jean.
2: Une saisie plutôt inédite pour les gendarmes à Montbéliard.
15: Les apparences sont parfois trompeuses. Les pâtes de fruits cachées de l'héroïne dans un appartement à Bethoncourt. Découverte effectuée le week-end dernier par les gendarmes, accompagnée d'une brigade cynophile à Montbéliard. Le butin est conséquent avec d'autres produits stupéfiants également retrouvés. Mais ce sont bien ces pâtes de fruits à l'héroïne qui attirent l'attention, Stéphane Paris.
16: De mémoire de procureur, Paul-Édouard Laloy n'avait jamais vu ça. Des pâtes de fruits multicolores conditionné dans des sachets de 10, truffés à l'héroïne et au THC, un dérivé du cannabis. À première vue, ces pâtes de fruits ressemblent à de banales sucreries, sauf que la quantité, 20 kilos, intrigue fortement les gendarmes. Une première analyse des pâtes confirme bien la présence de plusieurs drogues, sans oublier les autres substances retrouvées au domicile de ce père de famille. 3,8 kg de cannabis conditionné dans des bocaux, 3,4 kg de résine de cannabis, cette fois sous forme de savonnette, et 37 pilules d'ecstasy. Le suspect a beau reconnaître qu'il consomme régulièrement du cannabis, la quantité laisse perplexe les gendarmes et le procureur de Montbéliard, qui dans les saisies peu banales avoue avoir vu défiler des bouteilles de rhum arrangées à la cocaïne, mais jamais des pâtes de fruits truffées à l'héroïne.
15: Le suspect est un homme d'une trentaine d'années, il est placé en détention, convoqué le 28 juillet devant le tribunal correctionnel de Montbéliard.
2: Le menu est décidément étonnant ce matin.
15: On en vient à cette arnaque autour d'une montagne de légumes et de fruits. Une habitante de Bavilliers s'est faite escroquer. Des vendeurs en porte-à-porte l'ont convaincu d'acheter 90 kilos de fruits et légumes. Transaction réalisée ce lundi pour la modique somme, entre guillemets, de 600 euros. Un procédé d'abus de faiblesse dénoncé par le mari de la victime. Jean-Pierre compte bientôt porter plainte. Une façon pour lui d'alerter sur la pratique des voleurs.
17: J'ai aucun espoir de récupérer quoi que ce soit là-dessus, mais c'est surtout pour que ça puisse servir d'avertissement à ce que des personnes crédules ne se fassent pas avoir. C'est également pour ça que je vous ai contacté, afin que des gens qui se font avoir par ce genre de margoulin soient prudentes et ne signent pas des factures démesurées pour des fruits et légumes. On a rarement besoin de 40 kilos de carottes, même à deux personnes. Quand on voit la facture, c'est un papelard avec la date quand même, et comme intitulé, fruits et légumes, gros, demi-gros, Normandie-Bretagne. Pas d'adresse, pas de numéro de téléphone, donc déjà un document complètement illégal.
15: La mairie de Bavilliers demande aussi aux habitants d'être prudents face aux propositions de vente effectuées en porte-à-porte. L'appel à la vigilance également du côté de la police de Belfort après plusieurs signalements de démarcheurs un peu insistants dans la cité du Lion. Les arnaqueurs vous proposent de nettoyer votre toiture en vous demandant 500 euros dans la foulée contre un simple coup d'eau ou de javel.
2: La manifestation des agents de la ville à Belfort.
15: Une petite centaine de personnes se tient devant l'annexe de la mairie en ce moment. Des parents d'élèves et des représentants des syndicats CGT, CFDT, UNSA sont présents. Tous contestent les fermetures de postes pour les intervenants en sport ou musique dans les écoles. Votre radio ici, Belfort-Montbéliard, vous a parlé du non-renouvellement des postes à la rentrée de septembre pour la mairie de Belfort. Des raisons économiques sont invoquées. La situation est revenue à la normale au lycée Germaine Tillon de Montbéliard. Le temps de l'apaisement après les manifestations des élèves la semaine dernière et il y a 10 jours. La grève des enseignants est suspendue, mais le dialogue social est toujours au point mort avec la direction de l'établissement. Constat déploré par l'invité d'ici matin, le professeur de mathématiques et membre du conseil d'administration, Olivier Galassi. Le rectorat a quand même proposé, selon lui, un accompagnement pour la bonne tenue du bac d'ici la fin juin.
2: Une institution en péril dans la région.
15: L'entreprise de Haute-Saône Parizeau Industries vient de demander son placement en redressement judiciaire. Un coup dur pour le fabricant de meubles basé à Saint-Loup-sur-Semouse, en Haute-Saône. Les carnets de commandes sont vides et les 418 salariés des deux sites, à la fois en Haute-Saône et dans les Vosges, sont en congé forcé. Annonce faite ce mardi lors d'un CSE et ça n'étonne pas beaucoup Sébastien Pierson. Il est délégué syndical FO chez Parizeau Industries.
18: On se doutait qu'il y a quelque chose qui arrivait parce que ça, au niveau du travail, ça s'était ressenti par les salariés que ça n'allait pas. Une forte baisse du travail, des commandes. Une semaine de travail entre deux semaines d'arrêt, j'avais jamais vu ça. C'est pour faire des économies en fait. Là, en ce moment, on assure juste les commandes. Ils sont sûrs d'être vendus, quoi. On n'a pas l'habitude de travailler comme ça, en fait. C'est du bricolage. Donc, les salariés, ils étaient en attente de savoir ce qui allait se passer. On était dans le flou. Maintenant, on sait vers quoi on va aller, en fait. Voilà, mais on ne sait pas le plan qui va être mis en place derrière, quoi. On ne sait pas si ça va impacter les deux sites ou seulement un site. On pourra attendre la décision du tribunal. Je pense qu'après, oui, socialement, il y aura de la casse. Oui, ça, c'est certain.
15: Et la demande de redressement, de procédure de redressement judiciaire sera jugée lundi pour l'entreprise devant le tribunal de commerce de Lille. Lui aurait mérité sa sélection avec les Bleus pour la prochaine Coupe du Monde. France-Côte d'Ivoire ce soir en amicale. Et pendant ce temps, le milieu de terrain Julien Masson a été élu joueur de la saison par les supporters du FC Sochaux-Montbéliard. Campagne terminée, on le rappelle, je vous le rappelle, Jean, parce que vous n'avez peut-être pas suivi. Sochaux est monté en Ligue 2, deuxième place du classement du national. On retrouvera Julien Masson et tous les Sochaliens l'été prochain pour le coup d'envoi de la nouvelle saison de Ligue 2. Et la météo, Jean, c'est le météo encore un peu partagé aujourd'hui, c'est ça?
2: Ouais, c'est assez mitigé hein, sur le Nord-Franche-Comté. On a quelques éclaircies, comme en ce moment, au moment où on se parle. Mais le ciel est bien nuageux dès le matin. Météo France annonce de petites pluies, même des averses. On attend même 10 mm dans le pays sous-vosgien. 13 degrés à Beaucourt pour les températures. 14 à Joncherey, à Clergoût-Héricourt et Montreux-Château. Et 15 à Belfort et Montbéliard. À tout à l'heure, 10h.
15: À tout à l'heure.
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2: Julie Pietriève, lève-toi. Et puis on démarre. Bienvenue chez vous à la Une.

0: Julie Pietri, Ève Lève-toi avec votre radio ici, Belfort-Montbéliard. Bienvenue chez Voix la Une, entre 9h et 10h, avec vos témoignages, vos idées, vos anecdotes. On va avoir des anecdotes du moins, sûrement une ou deux, au moins. Vu le sujet, on parle de nos animaux ce matin. Quelle est la pire ou la plus drôle des bêtises que votre animal de compagnie vous a faites à la maison au moment où vous avez crié, puis après le soir sur le canapé, c'est vrai que c'était drôle. Ça nous est tous arrivé, alors on vous attend. 03 84 22 82 82.
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0: Alors événement ce jeudi 4 juin sur ici Belfort-Montbéliard et dans Bienvenue chez vous, le chiffre du jour est un vrai chiffre. Oui, Kylian a la réalisation, c'est surprenant, c'est peut-être pour ça qu'il pleut, mais c'est le chiffre 5 ce matin. Bonjour Marie-Lucie.
3: Bonjour Jean.
0: Le cœur sur la patte, médiation animale à Héricourt. Comment ça va déjà ce matin? Tout va bien?
3: Eh bien, parfaitement bien, merci.
0: En pleine forme. Vous venez jouer avec nous. Non, vous allez jouer avec nous tout à l'heure, mais dans comptoir en toi, peut-être, si vous voulez. Mais là, on va jouer avec nos animaux de compagnie. Vous devez en avoir des anecdotes, non, en tant que médiatrice animale? Oui, il doit en avoir.
3: Ah ben, j'en ai plein. Et je pense que Pink et Alphonse savaient qu'aujourd'hui, on allait parler de ce thème, parce que pas plus tard qu'hier, il y a eu une bêtise de fête.
0: Alors, Pink et Alphonse sont qui et quelle est la bêtise? On vous écoute, c'est parti.
3: Alors, Pink est une bulldog française qui a 7 ans et Alphonse est un jeune cavalier King Charles qui vient d'avoir 1 an.
0: Ouais.
3: Et ce sont mes deux compagnons de vie, mais aussi okay. de travail, donc voilà, qui m'accompagnent pendant les séances de médiation.
0: Et là, c'était une grosse bêtise ou une petite bêtise hier? Expliquez-nous.
3: Alors, une petite bêtise.
0: Oh, je vous entends sourire dans la voix. Je sais pas, je m'avance peut-être, mais vous en avez gros sur la patate encore aujourd'hui, Marie-Lucie.
3: Bon, on vous écoute. C'était une petite bêtise, mais qui est jamais agréable quand on rentre. Pink et Alphonse ont joué au jardinier. Vous riez, mais je ne riais pas quand j'ai.
0: Ah, bah oui, j'imagine. Ah oui, oui, ok.
3: Donc, ils ont cru bon, je ne sais pas, aérer la terre d'un pot de fleurs que j'ai à l'intérieur. Donc, quand je suis arrivée, j'avais de la terre un petit peu partout par terre. Évidemment, la plante complètement dévastée. Donc, je pense qu'elle est fichue. Je ne crois pas qu'elle va survivre à cette épreuve de jardinage.
0: Incroyable.
3: De jardinage. Et alors, ça, c'est une bêtise. Voilà, je dirais qu'il n'y a pas grand mal. J'ai quand même bien surveillé qu'ils n'avaient pas mangé des morceaux. Bon, alors de la terre, c'est sûr qu'il y en a eu quelques.
0: Il y en a un peu, oui.
3: Oui, il y en a eu un peu d'avalé, mais surtout bien surveillé qu'ils n'avaient pas avalé des morceaux de plantes pour pas qu'ils soient malades. Mais ce matin, écoutez, ils sont en pleine forme et je pense de nouveau prêts à repréparer une bêtise.
0: Ça, c'est parfait. J'ai plusieurs questions par rapport à ça. On va partir de ça, si vous voulez bien, pour votre intervention. Vous êtes de la médiation animale à Héricourt, le cœur sur la patte. La première, déjà, quelle a été votre réaction quand vous avez ouvert la porte? C'est quoi? C'est bouche bée, vous criez tout de suite, vous rigolez. C'est quoi votre réaction? Quand je dis crier, alors, sans hurler, j'entends, hein, bien entendu. Hein, ouais.
3: Alors, surprise, évidemment, parce que heureusement, les bêtises sont très rares, mais voilà, je ne sais pas pourquoi ce pot de fleurs les a embêtés hier, parce qu'il est là depuis toujours, mais bon, voilà. Surprise, mais alors la bonne réaction à avoir, même si c'est très difficile, il faut rester impassible. Comme si tout était normal, même si le salon était transformé en champ de bataille.
0: Ouais.
3: Il faut rester vraiment très naturel, comme si aucune bêtise n'avait été faite. Ça ne sert à rien de crier parce que le chien est en incapacité de faire le lien entre le moment où vous arrivez et que vous constatez les dégâts et le moment où il a fait la bêtise. Donc, si vous le prenez sur le fait, évidemment, vous intervenez immédiatement avec un ton sec en disant non, mais vraiment fermement, c'est défendu et vous le mettez à l'écart. Mais s'il s'est passé ne serait-ce que 5 minutes et que vous ne l'avez pas pris sur le fait, ça ne sert plus à rien du tout.
0: Ouais, là, l'animal ne comprendrait pas, en fait, c'est ça?
3: Non, il ne peut pas faire le lien si ce n'est pas dans l'instant présent.
0: D'accord, directement. Voilà. Directement, il faut le faire directement, faut gronder entre guillemets. Directement, on va voir dans quelques instants comment gronder. Est-ce qu'on les isole? Est-ce que c'est une petite tape sur le museau? Je parle sous votre contrôle, attention à la tape non plus, hein. On est bien d'accord et je pense que vous me rejoignez avec ça. Mais voilà, qu'est-ce qu'on fait? Est-ce qu'on crée un peu dessus? Est-ce qu'on pique les jouets? Est-ce que vous allez tout nous expliquer sur ce qu'on peut faire? 03 84 22 82 82 pour vos témoignages, les bêtises de vos animaux de compagnie, des chiens, des chats. On vous attend avec Kylian à la réalisation et Vanessa au standard d'ici Belfort, Montbéliard. Famille ou pas famille, avec Charles Doré, et on revient dans 3 minutes.

0: Teinte dorée, famille ou pas famille, avec votre radio ici Belfort-Montbéliard. On continue de parler des bêtises de nos animaux avec vous, Marie-Lucie, le cœur sur la patte de la médiation animale à Héricourt. On va avoir le témoignage et on a le témoignage d'Élodie. Bonjour Élodie.
1: Bonjour.
0: Comment ça va ce matin? Tout va bien?
1: Ben, tout va bien, ça va.
0: Oh, vous avez le sourire, vos animaux font pas de bêtises alors, Élodie?
1: Ah ben, j'aimerais bien, mais malheureusement si.
0: Déjà, vous avez quel animal?
1: Alors, j'ai un chien et deux chats.
0: Oh le mélange, on est d'accord Marie-Lucie, le mélange, on est dans le cliché chien et chat, attention, ça peut marcher, ça peut fonctionner bien sûr, mais attention hein.
1: Alors ça peut fonctionner, mais ils peuvent aussi s'allier pour les bêtises.
0: C'est vrai, c'est ça Élodie ou pas?
1: Oui, ça c'est vrai, malheureusement.
0: Alors Élodie, ils font quoi comme bêtises? Alors c'est chien ou chat qui fait le plus de bêtises?
1: Je dirais c'est plus le chien, le chat aussi, mais le chien est pas mal hein, dans son genre, hein. C'est un spécialiste des bêtises.
0: Et alors il fait quel genre de bêtises? J'ai peur.
1: Il m'a déjà détruit les murs, il m'a déjà explosé ses paniers, malheureusement,
0: ah oui,
1: okay. Il m'a laissé des confettis.
0: Okay.
1: Et le plus beau c'était quand même le canapé, parce qu'en plus je l'ai vu en direct sur ma caméra de surveillance,
0: oh.
1: Et c'était très frustrant de le voir faire.
0: Ah,
1: et
0: vous étiez à distance?
1: De pouvoir dire en fait.
0: Vous étiez à distance quand vous l'avez vu sur la caméra?
1: Oui, oui.
0: Oh non. Ah ouais, je vous comprends. Et quand vous êtes rentrée à la maison, la colère était passée ou pas, Élodie?
1: Enfin, du coup, je trouvais un peu ça drôle. Sur le moment, non, mais une fois rentrée avec sa tête, c'était difficile de dire quelque chose.
0: Il y a des fois, Marie-Lucie, aussi, un peu comme Élodie, vous avez envie de serrer la main à votre animal en mode fair play, de dire « Ouais, ok, celle-là, bien joué. » Ça vous est déjà arrivé?
2: Franchement, alors des fois aussi, c'est un peu de notre faute. Alors, je veux pas les déculpabiliser, mais des fois, c'est un peu de notre faute parce que on laisse traîner des choses et eux, ma foi, s'en occupent. Mmh. Voilà.
0: Oui, au moins, ils rangent.
2: Ils rangent. Après, une fois, c'est rangé à la poubelle. Au moins, après, ça ne traîne plus.
0: Oui, voilà, ils rangent à leur manière, en fait, finalement. Élodie, c'est un petit peu le même cas pour vous, j'imagine, alors?
1: Oui, malheureusement, si j'oublie des choses, lui, il va me le faire rappeler. Hein.
0: Ouais, c'est pas mal, en fait, dans l'absolu. C'est pas mal. Ça manque juste un peu de délicatesse, quoi.
1: Oui, c'est vrai.
0: Ça peut être ça. Élodie, le comportement que vous avez eu après, on vient d'en parler, je ne sais pas si vous nous avez écouté juste avant avec Marie-Lucie, c'est quoi? Oui. C'est de faire l'air de rien, de lui expliquer un petit peu quel a été votre comportement, entre guillemets, après cette bêtise et ce superbe canapé?
1: Souvent, je ne lui dis rien. C'est vrai qu'en plus, il nous fait la fête quand on rentre, alors c'est difficile de l'engueuler.
0: Mm-hmm.
1: Mais c'est vrai que c'est déjà arrivé tout au début que malheureusement, je pense qu'à notre tête, ça se voyait et il allait dans son panier et comprenait qu'on n'était pas content. Mais je pense qu'il ne comprenait pas pourquoi, du coup.
0: Oui, peut-être que c'est ça. C'est vrai que Marie-Lucie, nos chiens, nos chats, j'ai un chat, des fois, rien qu'à mon regard ou au regard de madame, il comprend, il s'assoit et il ne bouge plus. C'est vrai ça ou pas?
2: C'est exactement vrai. C'est vrai ce qu'Élodie disait, c'est-à-dire que le chien va ressentir les hormones qu'on va dégager. Donc quand on a de la colère, on dégage une certaine odeur qui pour nous est inodore mais qui est très perceptible.
0: Oui. Mmh.
2: pour les animaux. Donc en fait, même sans parler, et notre manière, notre gestuelle, vous disiez un regard, une façon de nous tenir, on est un peu plus raide, et tout ça pour eux, c'est des indicateurs de notre humeur. Donc oui, ils vous voient rentrer, vous êtes tout raide, vous avez le regard fixe, vous n'avez pas de sourire, ils disent « Oula ».
0: Oui, il y a un problème.
2: Il y a un problème. Alors, il n'analyse pas quel problème, mais il y a un problème. Donc, il se fait tout petit. Il va se mettre dans son panier, le chat va aller se percher sur un meuble. Voilà, il va essayer de se faire oublier parce qu'il voit bien qu'il y a quelque chose qui va pas. Quoi? Il n'en sait absolument rien, mais il voit dans votre attitude et il sent ces hormones de la colère, de l'agacement, du mécontentement. Donc, il fait profil bas.
0: Oui, et Marie-Lucie et Élodie d'abord, est-ce qu'il sait se faire pardonner, votre animal? Est-ce qu'il sait venir l'air de rien, mettre la tête sur la cuisse quand vous êtes sur le canapé, par exemple, ou le chat qui vient cogner sa tête, mettre des coups de tête sur les chevilles, l'air de rien, vous voyez, l'air de rien. Est-ce que ça vous arrive aussi? Ils savent se faire pardonner, non?
1: Oui, bah à chaque fois, et puis faut, forcément quand on voit sa tête, je pense que c'est difficile de lui en vouloir en fait. Donc du coup on lui dit rien, et puis on lui pardonne jusqu'à la prochaine.
0: c'est vrai que ça peut arriver. Marie-Lucie, vous c'est pareil, ils savent se faire pardonner, j'imagine.
2: Oui, alors ça c'est une interprétation humaine
0: de se faire pardonner. Okay.
2: Okay. Ah oui. Ils ont pas du tout cette analyse-là, c'est-à-dire qu'ils nous sentent pas bien, ils nous sentent perturbés, et le fait de venir vers nous, de poser une patte ou de poser une tête contre nous, ça va servir à nous apaiser. Eux, ils vont chercher à rétablir, je dirais, nos émotions, à nous rendre plus sereins. Et encore une fois, ils vont absolument pas faire le lien
0: avec la...
2: Ben non, en fait, ils peuvent pas faire le lien. Donc c'est vraiment humain. C'est avec nos yeux d'humain qu'on va dire oh quand même, il a compris que il s'était mal comporté, puis il vient se faire pardonner. Pas du tout. Il va venir essayer de nous apaiser et de changer notre humeur à nous.
0: Et ça c'est vachement important. Merci beaucoup Élodie pour votre témoignage.
1: Merci
0: ce matin
1: vous.
0: Avec ici Belfort-Montbéliard. Marie-Lucie, je vous garde encore 5 minutes. Est-ce que ça vous va?
2: Oh ben parfait.
0: Eh ben allez, à tout de suite avec ici Belfort-Montbéliard.
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0: comptez avec votre radio ici, Belfort Montbéliard. On continue de parler des bêtises de nos animaux de compagnie avec vous, Marie-Lucie, le cœur sur la patte de la médiation animale à Héricourt. On parle des bêtises, on parle de notre réaction. Est-ce qu'on peut parler de la sécurité aussi? Il faut sécuriser l'appartement avant de partir si on le laisse tout seul ou pas, ou l'animal fait attention tout seul, entre guillemets?
1: Ah non, l'animal a aucune notion de danger, c'est-à-dire qu'une prise électrique, pour lui, il va pas comprendre que ça peut être dangereux s'il va la grignoter. Mmh. Voilà, s'il va la grignoter. Donc, il y a, un âge où il faut être très vigilant, c'est quand le chien est petit, donc chiot, et pendant l'adolescence, c'est-à-dire entre, on va dire, 7 et 12 mois, où là, tout ce qu'il faisait bien avant, ben, il va commencer à tout faire n'importe quoi. C'est la crise d'adolescence. Même chez les animaux, ça existe. Mmh. Donc voilà. Donc là, il faut vraiment faire très attention. Même avec les jouets spécifiquement prévus pour les chiens, toujours vérifier l'état du jouet. S'il y a des morceaux qui commencent à se détacher, des cordes qui commencent à s'effilocher, il vaut mieux jeter parce que voilà, ça peut être dangereux pour leur santé s'ils avalent des morceaux de jouets qui sont conçus pour les chiens.
0: En parlant de jouets, pourquoi à chaque fois ils jouent avec autre chose alors qu'on leur achète des tonnes de jouets?
1: Alors, c'est...
0: Et vous sentez que... Je vous coupe, pardon. Vous sentez que j'en ai gros sur la patate, Marie-Lucie, hein?
1: Oui, j'ai bien l'impression qu'il y a toute une collection de jouets inutilisés, mais... il faut savoir qu'ils ne sont pas tous sensibles aux mêmes matières. Certains vont préférer le bois, d'autres vont préférer la corde, d'autres encore les plastiques durs, plastiques mous. Donc je dirais qu'il faut un petit peu tester ce qui leur plaît le plus et ensuite, choisir les jouets les plus attirants pour eux.
0: Et ça, c'est vachement important de tester avant d'acheter une cargaison entière de jouets qui ne va pas s'en servir. On est d'accord.
1: Exactement. Et ce qui est très très important aussi, c'est de faire tourner les jouets, un peu comme chez les enfants, ne pas leur laisser toujours les mêmes jouets à disposition parce qu'ils s'en lassent. Okay. Donc vous en laissez quelques-uns à disposition, après vous les enlevez, vous en ressortez d'autres. Lui, il va se dire « Ouais, trop bien, c'est un nouveau joujou ». Pas du tout, mais vous l'aviez juste rangé quelques temps. Mmh. Et puis en fait, il faut toujours avoir un attrait et qu'il soit motivé par le nouveau jouet, enfin par le jouet que vous allez ressortir.
0: Et ça, c'est vachement, vachement important. Comment changer les habitudes également? Alors là, peut-être qu'on fait une petite parallèle, c'est soit une bêtise, soit pas vraiment une bêtise, mais comment on change les habitudes, par exemple, de gratter la porte à 3h du matin, au hasard, hein, je vous dis ça, Marie-Lucie, hein, bien évidemment, oui. comment changer ces habitudes là de bêtises, on va dire?
1: Alors, souvent, les animaux, pour eux, ne sont pas en train de faire une bêtise, mais sont en train d'exprimer un comportement. Mmh. Donc, par exemple, gratter la porte à 3h du matin, peut-être que c'est parce qu'il a envie de sortir faire ses besoins. Mmh. Si c'est un chat, on sait que les chats, ce sont des animaux nocturnes. Les chats adorent se promener la nuit pour chasser, pour explorer leur territoire. Donc, c'est souvent comportemental. Élodie, tout à l'heure, nous a parlé, il me semble, que son chien avait attaqué les murs, détruit un mur. Mm-hmm. Alors ça peut, en notre absence, si c'est fait en notre absence, ça peut s'apparenter à ce qu'on appelle de l'angoisse de séparation. C'est-à-dire que le chien perd sa référence puisqu'on s'en va. Il faut bien qu'on aille travailler ou qu'on aille faire les courses, des choses comme ça. Et le chien entre dans un état émotionnel de panique, de peur. Mmh. Et donc, il va gratter, il va détruire parce que c'est comme ça qu'il va décharger ses émotions d'angoisse et de peur.
0: Mmh. Le temps d'arriver, donc là peut-être à venir vous voir hein, de la médiation animale pour pouvoir régler entre guillemets, c'est mal dit, mais de régler entre guillemets le petit problème également. Est-ce que vous, pour terminer, je vous prends de court un petit peu, Marie-Lucie, pour terminer avant de vous demander où est-ce qu'on vous retrouve à Héricourt, est-ce qu'il y a une anecdote de bêtise, encore une comme ça là qui vous vient comme ça ou pas?
1: Alors, une bêtise dangereuse de Pink, il y a quelques années, Pink est toujours fourré entre nos jambes. Mmh. Et j'étais en train de remplir la machine à laver avec du linge.
0: Non.
1: Et elle m'a volé une chaussette. Donc elle est partie en courant avec la chaussette et nous, notre réflexe, ça a été de lui courir après. Oui. Pour récupérer la chaussette et elle a avalé la chaussette.
0: Ah oui, d'accord.
1: Oui. Ouais, okay. Donc, alors là, c'est urgence vitale.
0: Oui.
1: Parce que si la chaussette, si la chaussette obstrue l'estomac ou l'intestin, ça peut être mortel pour l'animal. Donc, urgence vétérinaire. Et là, le vétérinaire, malheureusement, son seul choix, c'est de faire vomir l'animal pour...
0: Faire ressortir, de toute façon. Ouais, c'est ça.
1: Pour faire ressortir, exactement.
0: Si je suis taquin et un petit peu mesquin, et je vous prie de me pardonner, on est d'accord que la chaussette, vous ne l'avez pas mise à la machine à laver après, Marie-Lucie?
1: Pas du tout, non, c'est le vétérinaire qui s'est chargé de la mettre à la poubelle.
0: Voilà, comme ça, c'est ça, on termine avec le sourire, mais c'est vrai que ça peut être très dangereux avec les bons réflexes, vous avez eu les bons réflexes, mais après coup, on en rigole, oui. Mais sur le coup, vous n'avez pas dû rigoler, évidemment. Marie-Lucie, on vous retrouve où à Héricourt et on peut vous prendre rendez-vous où pour venir vous voir?
1: Alors, on peut prendre rendez-vous par téléphone, je ne sais pas si je peux donner mon numéro en ligne.
0: Bien sûr, je note.
1: Donc au 06 82 41 09 27.
0: Oui.
1: Donc on me retrouve à Héricourt au centre-ville au 16 rue du Four. Et donc je profite du temps que vous m'octroyez à l'antenne pour vous annoncer que j'organise le mercredi 24 juin le matin un atelier prévention à la morsure qui est destiné aux enfants de 4 ans à 11 ans.
0: Trop bien. Ok, trop bien. Voilà. On peut vous appeler sur le numéro que vous nous avez communiqué pour prendre rendez-vous. Pour celles et ceux qui n'ont pas eu le temps de noter, vous nous appelez, je donne le numéro à Vanessa au standard d'ici Belfort-Montbéliard et on peut vous le transmettre sans problème pour soit l'atelier qui va y avoir sur les morsures ou soit pour aller voir Marie-Lucie et tous ses conseils professionnels sur la médiation animale à Héricourt. Merci beaucoup Marie-Lucie d'avoir pris quelques minutes ce matin. Et puis
1: je vous remercie.
0: À bientôt avec ici Belfort-Montbéliard.
1: À très bientôt.
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0: Les plages avec Jean-Louis Aubert et on continue. Bienvenue chez Voilà Une entre 9h et 10h.

0: plage, Jean-Louis Aubert, avec votre radio ici Belfort Montbéliard. Cinq, c'est le chiffre du jour, je vous le donne dans une minute.
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0: Et puis on a parlé des bêtises avec nos animaux de compagnie, avec Marie-Lucie, avec Elodie également. Et puis 5, c'est le chiffre du jour, c'est le prix en moyenne d'un jouet pour les chats et pour les chiens. C'est une moyenne, j'entends, il y a plus cher, il y a moins cher, mais en moyenne on est à 5 euros pour les jouets. Dans quelques instants, on va rester avec nos animaux, mais on va parler de nos animaux avec le docteur Pierre Fabin, notre vétérinaire.

0: 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On retrouve notre vétérinaire, le docteur Pierre Fabin. Bonjour docteur. On a tous une boule de poils à la maison, mais on sait vraiment ce qui implique le terme d'animal domestique. Est-ce que vous pouvez définir avec nous ce statut de particulier de boule de poils, d'animal domestique au-delà de la gamelle? Expliquez-nous un petit peu là.
1: Alors le mot domestique vient du latin domus, la maison. Et contrairement à un loup ou à un tigre, le chien ou le chat a littéralement été façonné par l'homme depuis des milliers d'années pour vivre à nos côtés. La différence majeure, c'est qu'aujourd'hui, sa survie dépend à 100% de nous. Si vous le relâchez, un bulldog français ou un chat persan au milieu d'une forêt, il sera incapable de chasser pour se nourrir ou de survivre au froid. En l'adoptant, vous devenez son seul fournisseur d'eau, de nourriture et de sécurité. Ce lien de dépendance totale n'est pas seulement affectif, il crée une responsabilité très concrète et des devoirs strictement encadrés.
0: Alors justement, sur le plan juridique et légal, quand on décide d'adopter un animal, quelles sont nos obligations incontournables au quotidien ?
1: Alors aujourd'hui, l'animal est reconnu par la loi comme un être vivant doué de sensibilité. Ce n'est plus un simple meuble. Donc vous avez l'obligation absolue de survenir à ses besoins vitaux. Laisser un chien attaché en permanence à une chaîne courte dans le jardin en plein soleil, sans abri ni eau fraîche, c'est aujourd'hui de la maltraitance passible de peine de prison. L'autre grande obligation légale, c'est l'identification. Pucer son chien ou son chat est obligatoire, c'est sa carte d'identité. Et attention aux conséquences financières, si votre portail est mal fermé, que votre chien s'échappe et provoque un grave accident de la route par exemple, en traversant, c'est vous le propriétaire qui êtes juridiquement et entièrement responsable des dégâts.
0: Alors au-delà de la loi, de la gamelle, de la puce électronique, qu'exige vraiment ce statut domestique qu'il soit équilibré et pour qu'il soit équilibré à la maison, docteur ?
1: Le pire piège, c'est de les traiter comme des petits humains. Avoir un animal domestique, c'est respecter les besoins profonds de son espèce. Par exemple, pour un chien, avoir un jardin immense, ça ne suffit pas. Il a un besoin vital de sortir de chez lui chaque jour pour renifler de nouvelles odeurs. Le vrai contrat, c'est de changer vos habitudes pour lui offrir une belle vie.
0: Merci beaucoup pour tous vos conseils. On vous retrouve à tout moment sur l'application ICI et sur ICI.fr. Dans moins de 10 minutes, c'est l'actualité locale à 10h.
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0: Fallait pas commencer avec Lio et votre radio.
1: Fallait
0: ici.
1: Bien terminer aussi.
0: Hein. Fallait bien terminer. Il faut bien commencer avec vous également. Bonjour, Pierrick.
1: Tout va bien?
0: Ça va et vous? Tout va bien?
1: Parfaitement.
0: On va parler de quoi?
1: D'immobilier.
0: Ah
1: ouais, le mois de juin est toujours très chargé en matière. En la matière, en ce qui concerne les achats, les ventes, les locations, les emménagements, déménagements, nous aurons deux invités en studio dans quelques instants.
0: Et bien, tout à l'heure.
1: À tout à l'heure.
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1: Et déjà jeudi aujourd'hui, bienvenue à vous, bonne journée, il est 10h. L'actualité, Alexandre Lepère, bonjour.
3: Bonjour Pierrick.
1: Ils ont manifesté au niveau de la mairie de Belfort.
3: Une petite centaine de personnes se sont rassemblées ce matin devant l'annexe et sur le perron de la mairie. Protestation contre le non-renouvellement des postes d'intervenants sport et musique pour accompagner les enseignants dans les écoles. Des parents d'élèves et des représentants des syndicats ont notamment hué Damien Meslot, le maire de Belfort. Mais la ville doit valider prochainement le non-renouvellement des postes.
1: Les détails de la rixe mortelle se précisent à Luxeuil-les-Bains.
3: Deux personnes entendues en garde à vue, mises en examen après le décès d'un homme d'une quarantaine d'années, mardi soir au CHU de Besançon. Il a été agressé en pleine rue lundi soir en centre-ville. Un homme de 27 ans est mis notamment en examen pour violence ayant entraîné la mort sans intention de la donner. Le parquet a demandé son placement sous contrôle judiciaire avec sa compagne également interpellée. Une proposition de loi largement adoptée à l'Assemblée nationale. Celle pour lutter contre les risques d'exposition au cadmium, un métal lourd, toxique, retrouvé dans les engrais des agricultures. Il termine ensuite dans les cultures et dans nos assiettes. Les pains, viennoiseries et autres pâtes en sont notamment infestés. L'Assemblée nationale a donc voté hier soir une proposition de loi écologiste. Elle doit permettre de diminuer les taux autorisés de cadmium dans les engrais phosphatés.
1: La situation revient à la normale pour les habitants de Froidefontaine, Bourgne et Morvillard.
3: Le gaz est rétabli après plus de 24 heures de coupure dans les communes. Une conduite de gaz avait été sectionné mardi près des établissements Beauseigneur. Les techniciens GRDF sont intervenus depuis pour faire les réparations. Pas de dégâts signalés pour les entreprises de produits chimiques, l'entreprise de produits chimiques, la CCVESO. Les techniciens sont aussi passés à chaque domicile pour relancer l'alimentation en gaz. Et un mot a été laissé dans votre boîte aux lettres si vous étiez absent à ce moment. Et puis le rendez-vous est pris cet après-midi pour cette grande finale d'un concours d'éloquence. Ça se passe à l'UTBM de Belfort sur le campus Amphi 102 du Technom. 75 jeunes des lycées Folleraud, Courbet, Condorcet à Belfort et Cuvier à Montbéliard vont concourir. Les candidats ont préparé des questions sur l'intelligence artificielle ou l'innovation. Et leur but est de convaincre ou émouvoir le public en 3 minutes. Entrée gratuite en effet de 13h30 à 17h sur place. Et la météo, Pierrick, pour l'instant, c'est un peu dégagé,
1: oui,
3: mais bon, ça
1: ne
3: va peut-être pas durer.
1: Non, ça ne va pas durer. La pluie devrait s'inviter dans le courant de la journée, évidemment, avec des températures qui vont d'ailleurs décrocher dans l'après-midi, puisqu'on enregistre en ce moment de 17 à 19 degrés, mais on annonce 15 degrés, pas plus.
3: Ah oui,
1: au meilleur de cette journée.
3: Saison, ouais,
1: largement
3: ça,
1: en dessous de la grisaille, de la pluie. Donc voilà le menu de ce jeudi.
3: Si
1: profitez-en quand même. Hein.
3: Oui, on va en profiter, Pierrick.
1: Prochaines infos à 11h.
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1: Et bienvenue chez vous les amis, la suite, la deuxième partie avec Marc Lavoine pour débuter cette nouvelle heure pour une Begin avec toi et avec vous ce matin.

0: Marc Lavoine pour une begin avec toi et avec vous ce matin, dont bienvenue chez vous et avec ici Belfort-Montbéliard. Soyez donc encore une fois les bienvenus, nous sommes déjà jeudi, on va tranquillement vers la fin de semaine avec nos conseils, nos beaux conseils pratiques dans un petit instant, on parle d'immobilier ce matin et puis les conseils diététiques de Stéphanie Drieux après 10h30. Un petit déj salé, c'est recommandé pour les personnes qui ont des problèmes de diabète, paraît-il. Est-ce que c'est vrai? Est-ce que c'est faux? Réponse, allez, dans moins d'une demi-heure maintenant.
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0: Et nous arrivons vers l'été. Comment se porte l'immobilier en ce moment dans le Nord-Franche-Comté? On en parle ce matin avec Jérémy Aubert et Frédéric Choulet de l'agence immobilier du Parc à Belfort. Bonjour à vous deux.
3: Bonjour Pierrick.
0: Est-ce qu'on peut déjà tirer un premier bilan pour ce début d'année au bout de 6 mois en 2026?
3: Alors c'est toujours compliqué de tirer des bilans si rapidement, mais oui, on est quand même sur une note positive sur la transaction. On a quand même augmenté un petit peu les ventes ces premiers mois. Alors le mois de mai était assez particulier quand même, hein, beaucoup de
0: à
3: ponts.
0: À tous les niveaux.
3: Ouais, on était à deux doigts peut-être aussi nous de se dire bon, allez prendre quelques jours parce que nos clients sont en train de s'amuser.
0: C'était des viaducs. Hein.
3: Exactement. Ouais. Donc très compliqué, mais sur la période janvier jusqu'à avril, franchement, on a une belle dynamique sur l'air urbaine. Quoi.
0: Alors traditionnellement, le mois de juin est assez chargé en termes d'achat, de vente, des locataires qui vont et qui viennent. On va commencer tout d'abord par les achats. Quels sont les biens les plus recherchés en ce moment?
3: Alors, ça a toujours été un petit peu le même cas. Sur la commune de Belfort et de Montbéliard, on est sur le centre-ville, sur des T3 lumineux, on va dire. Ouais. Donc, c'est des biens qui sont avec un extérieur. Ça, c'est l'héritage Covid. Hein, tout le temps avoir son petit balcon ou sa petite cour. On a aussi des maisons qui sont recherchées sur les premières couronnes, dans le territoire, dans le Doubs, dans le 70 aussi. Donc, c'est quand même quelque chose qui nécessite pas forcément beaucoup de travaux parce que le prix des travaux a beaucoup augmenté cause de toutes ces problématiques qu'on rencontre au quotidien. Donc, T3 en l'occurrence, et puis des maisons, on va dire, entre 4 et 5 pièces, 100 mètres carrés. Voilà, c'est ce qu'on recherche en général.
0: Le prix moyen d'une transaction aujourd'hui, entre maison et appartement?
3: Appartement, territoire de Belfort, les derniers prix qui sont sortis, 98 000 euros à peu près, c'est la moyenne.
0: 98
3: 000 euros
0: ouais.
3: Pour un T3?
0: Pour un T3,
3: c'est la moyenne, parce qu'on a des grandes
0: villes. C'est raisonnable, hein.
3: C'est raisonnable. Bah oui, on est sur un secteur qui est intéressant au niveau du prix. Et puis sur les maisons, on est sur une moyenne de 160 000 euros. Voilà.
0: Ce qui est très raisonnable.
3: Ce qui est très raisonnable.
0: Bien sûr.
3: On n'est pas sur la banque.
4: On est sur le parc existant. Ouais. Attention, on n'est pas sur le neuf.
0: Hein. Ah, bien sûr.
4: Ça a son importance.
0: Est-ce que les banques prêtent facilement? Parce que ça, c'est un paramètre à prendre en compte.
3: Est-ce que vous pensez, vous, Pierrick, que les banques prêtent facilement?
0: Non, je ne pense pas.
3: Effectivement. Alors, elle va prêter facilement pour plusieurs choses. Si vous avez un revenu qui est intéressant, si vous avez une tenue de compte intéressante, si vous avez aussi de l'apport, ça c'est important, parce que maintenant, on demande quasiment tout le temps de l'apport, surtout les frais de notaire.
0: Bien sûr.
3: Effectivement, la banque va être totalement ouverte. Si à un moment donné, il y a une faille dans un des trois points, là, ça va être compliqué. Donc, moi, je vous conseille d'aller voir peut-être un courtier.
0: Absolument.
3: Effectivement.
0: Moi, c'est ce que j'avais fait il y a quelques années.
3: Super.
0: C'est beaucoup plus simple.
3: Beaucoup plus simple, c'est son boulot. Il est là pour amener beaucoup plus de dossiers dans les banques. Il a une force en négociation. Donc moi, je vous conseille d'aller vous tourner vers un courtier. Voilà.
0: Bon, est-ce qu'on a encore beaucoup de personnes qui achètent et qui payent comptant?
3: Oh, dans notre région, on en a quelques-uns, mais on va plutôt être sur de l'investisseur.
0: Ouais, c'est ça.
3: Clairement. Ou alors, papy, mamie qui viennent de vendre leur belle maison en campagne. Il faut racheter un appartement en neuf ou en ancien. Là, effectivement, on va avoir de l'apport. Par contre, on est quasiment sur un bon 70-80% de financement, largement avec un prêt bancaire.
0: Une petite question un peu plus personnelle pour tous les deux. Votre plus belle vente cette année?
3: Alors la mienne, la plus belle, c'est alors je parle pas financier, mais plutôt on va dire humain, un couple de personnes âgées qui est parti en maison de retraite, m'a été recommandé, et là c'était une complication pour la vente parce que il y avait trois biens, leur maison principale, un bien en locatif devant, un bien en locatif derrière, sur une même parcelle. Donc fallait effectivement trouver un géomètre, séparer ces parcelles, arriver à trouver trois propriétaires différents parce que l'ensemble c'est assez compliqué. Et puis bah là on est en train de boucler la dernière vente, on est en train de s'occuper de la dernière maison, mais tout s'est bien passé et j'en suis fier parce qu'en plus ces personnes étaient dans une complication de vente qui était assez importante. Donc voilà, ça c'est ma plus belle vente. Après je sais pas pour la location au niveau de.
0: Bon, on va reparler dans quelques instants.
3: Exactement.
0: Tous les deux. Ce sont nos conseils pratiques. On parle d'immobilier ce matin. On revient juste après cette nouveauté. C'est Pascal Obispo et Francis Cabrel en duo, s'il vous plaît. Il faudrait que pleuve l'amour. 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

0: Pascal Obispo et Francis Cabrel. Il faudrait que pleuve l'amour avec Ici Belfort Montbéliard. Dans nos conseils pratiques, on parle d'immobilier ce matin avec Jérémy Aubert et Frédéric Choulet de l'agence immobilier du Parc à Belfort. Quelles sont les obligations qui incombent aux acheteurs et aux vendeurs ?
1: Allez, il y en a plein.
0: Hein.
1: Il y en a plein, surtout les parties diagnostiques. Alors, l'obligation du vendeur, c'est surtout une obligation d'information. Voilà, le vendeur est là pour réaliser ses obligations, c'est-à-dire le dossier diagnostic technique, le diagnostic d'assainissement, contrôle assainissement si on vend un bien en individuel. Hein. Et ça, c'est l'obligation d'information et surtout de dire tout ce qu'il sait sur cette maison. Il y a une infiltration, il y a une fissure, il y a quoi que ce soit, il y a eu des travaux de rénovation. Il faut être transparent. Voilà. Le vice caché en lui-même, c'est un petit problème de phrasé français. Le vice caché est caché pour tout le monde. D'accord? Le fait de, par contre, camoufler quelque chose, là, on est sur du dol, et là, c'est puni par la loi. D'accord? Donc, le vice caché, effectivement, il est caché pour le vendeur, pour l'acquéreur. Il y avait une micro-fuite, on n'a pas pu la voir, et elle se déclenche 3 mois plus tard.
0: Bien sûr.
1: Et on se retrouve embêté. Voilà.
0: Faut prouver sa bonne foi, quand même, hein.
1: Exactement. Mais pour la prouver, les diagnostiqueurs sont là. Le contrôle assainissement avec les communautés de communes sont là aussi pour le vérifier. Donc, ça, on le met en place, et nous, en tant qu'agent, on doit le faire respecter. Voilà. Et puis, pour les parties propriétaires.
2: Et les vendeurs doivent lever aussi l'hypothèque de leur bien.
0: Ah oui.
2: Avant la vente.
1: Aussi, si on a une.
2: Si on a une.
0: Diagnostic, les DPE, les fameux DPE, ça a évolué cette année ou pas ?
1: Alors, il y a une évolution, oui, du DPE, c'est-à-dire à partir du 1er janvier 2026, le coefficient d'électricité, il est passé de 2,3 à 1,9. Donc, ce qui veut dire que ceux qui étaient moins bien notés, notamment en chauffage électrique, peuvent recalculer leur DPE s'ils ont été faits avant 2026. Voilà. Donc, ce qui veut dire qu'il y a des passoires énergétiques qui étaient en E, qui vont peut-être être rehaussées en D, ou alors des F en E. Exactement, c'est une bonne nouvelle. Donc, je vous invite à aller vous rapprocher du diagnostiqueur, refaire un petit contrôle, parce que ça peut jouer sur une vente. C'est très important.
0: Je crois que les DPE sont valables 10 ans maintenant, c'est ça ?
1: Oui, ils ont toujours été valables 10 ans, sauf que comme ils sont changés.
0: Forcément avant ça, hein.
1: Bah, c'est vrai, et ils sont changés tous les 3-4 mois en ce moment.
0: Donc, j'ai envie de vous dire. C'est comme la prime rénov', en fait, ça change sans arrêt.
1: Exactement. Donc, j'ai envie de vous dire, ils sont valables 10 ans, mais finalement 2 ans. C'est un CDD, en fait.
2: Pas du CDD. Dans la location, ils sont valables 10 ans que ceux qui ont été réalisés après le 1er juillet 2021.
0: Pourquoi cette date ?
2: Parce qu'il y a eu des changements à ce moment-là, entre 2013 et 2017 et 2018 à 2021. Voilà. Donc il faut faire très attention à ça. Un diagnostic qui est d'avant 2021, il faut vérifier s'il est toujours d'actualité. Et pour ça, je conseille vos auditeurs d'aller sur le site de l'ADEME, de prendre le numéro de DPE, et ils saisissent ce numéro et ils vont voir tout de suite si le DPE est à jour.
0: Très bien.
1: Et on parle de DPE, mais attention, un dossier de diagnostic technique est beaucoup plus complet.
0: Hein. Ah oui.
1: On ajoute le diagnostic électricité, potentiellement diagnostic amiante si la bâtisse a été construite.
0: Ancienne,
1: voilà, il y a des dates pour ça. N'hésitez pas à vous renseigner. Le plomb avant 49 aussi. Hein. Il y a certaines régions où on a de la mérule et de la thermite à sonder. Dans notre région, on n'est pas concerné. Voilà, il y a tout ce dispositif aussi, le RP. Enfin, il y a beaucoup de choses.
2: État des risques naturels, miniers, technologiques. Qui est souvent des fois un peu...
0: On est sur quelle fourchette de prix pour tous ces diagnostics ?
1: Très compliqué parce que vous avez un peu de tout. Hein. C'est comme dans les agences, ça dépend des barèmes. Grosso modo, moi je travaille avec des partenaires locaux qui sont en franchise et nationaux parce que j'ai une plus grande confiance et j'aime bien leur réactivité. Pareil, Frédéric travaille avec des locaux aussi parce qu'on a différents prestataires. En général, on va partir sur 400-450 euros pour un dossier complet. Mais ça dépend de la superficie, ça dépend de la maison, ça dépend du logement, enfin voilà.
2: Déductible et du nombre de diagnostics à réaliser.
0: Ouais, c'est ça. Déductible des impôts ou pas ?
1: Pas du tout.
0: Pas du tout. Hein.
1: Ah non, je suis désolé.
0: Non,
1: malheureusement, non, c'est pas déductible par les impôts, pas pour le moment, mais après peut-être que.
0: Bon, vous restez avec nous, on se retrouve une troisième et dernière fois, on va parler des locations, parce que le mois de juin est chargé, il y a beaucoup de déménagements, d'emménagements, on pense aux étudiants notamment. Et on se retrouve juste après Véronique Sanson.
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0: Véronique Sanson qui va mieux. On en est bien bien heureux, Véronique Sanson, avec Vancouver, avec ici Belfort Montbéliard. Revenons à nos moutons, on parle d'immobilier ce matin et on va évoquer maintenant les locations, puisqu'en juin, ce sont très souvent les étudiants qui quittent leur logement notamment en ce moment.
1: Effectivement, on est sur une période soit de fin d'études, soit de période de stage. Donc les étudiants ont tendance à résilier leur bail de location, le logement meublé. Et effectivement, on a un turnover qui vient au cours du mois de juin, entre les entrées et les sorties de ces logements.
0: Alors l'état des lieux, parce que ça c'est très important à l'entrée et à la sortie.
1: C'est un élément plus qu'important dans la vie de son logement. Mmh. Voilà. Ça, c'est à l'entrée comme à la sortie. Mmh. C'est un élément qui est pas suffisamment géré par les propriétaires et les locataires, parce que c'est le moment où vous constatez l'entrée de votre logement, dans votre logement. C'est le moment où vous signalez ce que vous avez vu, l'état de votre logement à l'instant T. Et 6 mois, 1 an, 2 ans, 3 ans, 4 ans, 5 ans, 6 ans après, vous faites l'état des lieux de sortie. Et là, vous également, vous constatez les éléments de sortie de votre logement. Un état des lieux, ça doit, sur un appartement 2 chambres, nous, en tant que professionnels, ça prend quasiment 2 heures d'état des lieux.
0: Ah oui.
1: Exactement. Même si on est équipé des derniers outils, c'est-à-dire tablette, état des lieux avec photos, tout est, on va dire, les documents sont prêts, la cuisine, son état, ses meubles, etc., etc. Il faut compter quand même 2 heures d'état des lieux, ce qui est pas fait par particulier.
0: Temps, c'est ça, ouais.
1: On est encore sur du papier, on coche, etc., etc., sans avoir véritablement les notions de est-ce que c'est neuf, est-ce que c'est en très bon état, est-ce que c'est en bon état, est-ce que c'est en état d'usage, est-ce que c'est une vétusté, est-ce que c'est dégradé, etc., etc.
2: Les photos, voilà. Les preuves, c'est ce que j'allais dire. Etc.
0: C'est ce que vous préconisez, photos, vidéos peut-être aussi, non?
2: Vidéo,
1: ça se fait, on pratique pas encore beaucoup. On est plutôt sur photos. Les huissiers aussi, beaucoup d'huissiers font l'état des lieux avec photos. Voilà, pour l'instant, dans le monde du professionnel, on retrouve pour les locaux pro éventuellement là des vidéos, mais pour l'instant dans l'habitat, on est encore sur des états des lieux avec la désignation de la pièce, ce que contient la pièce et les photos qui viennent visualiser l'instant T du départ à la sortie.
2: Ce qu'on pourrait mettre en place aussi, parce qu'on le met en place pour la vente, c'est la visite virtuelle.
0: Ah oui.
2: Voilà, nous on est équipés avec des bons outils. Pourquoi pas après, si on peut le faire sur certains propriétaires, mettre une visite virtuelle, c'est daté. On peut zoomer, on peut se déplacer, on peut mesurer. Donc là, c'est encore mieux que les photos. Mais le but c'est quand même de cibler avec de la photo
1: Le conseil c'est vraiment de prendre le temps de faire un état des lieux, de bien indiquer
0: rien
1: la date.
0: Rien laisser au hasard en fait.
1: Bien indiquer la date, le type du logement, bien faire les relevés de compteurs, électrique, gaz, sous-compteur d'eau éventuellement. Moi, ce que je conseille en tant que profession réglementée, c'est de passer par un pro, une agence immobilière ou un commissaire de justice. Et puis surtout, et ça c'est très important, on doit utiliser le même support.
2: C'était la petite pub.
1: On doit utiliser le même support. À l'état des lieux d'entrée, comme à l'état des lieux de sortie.
0: Bien sûr.
1: Parce que vous devez pouvoir comparer votre entrée et votre sortie avec le même support.
0: Pour que ce soit cohérent. Un paramètre également important, c'est le dépôt de garantie, la caution. Pas oublier ça.
1: Oui, le dépôt de garantie. 1 mois pour les logements meublés. C'est ce qui peut être... 1 mois pour les logements nus.
0: 2 mois maximum. Pour les meublés.
1: 2 mois pour les meublés maximum. Pas de DG pour le bail mobilité. Voilà, pas encore suffisamment utilisé, mais qui existe. Et puis libre dans le cadre des locations saisonnières, mais on n'a pas beaucoup de locations saisonnières sur le territoire de Belfort. Voilà.
0: Alors, quelles sont les obligations justement d'un propriétaire qui propose la location d'appartements meublés?
1: Alors,
0: c'est assez encadré ça quand même.
1: Alors, l'immobilier, tout est encadré. Que votre logement soit nu ou meublé, tout est encadré. Il existe différentes obligations pour le locataire et le propriétaire. En tout cas, le propriétaire, il doit utiliser le bail adéquat, c'est-à-dire un bail de logement meublé, et non pas un bail de logement nu. Il doit bien évidemment respecter la liste des éléments meubles et mobiliers obligatoires du logement meublé. Et surtout, il doit délivrer un logement décent. Et je rappelle le logement décent, ouais. C'est ça qui est important, c'est sécurité, santé, DPE. Et également les équipements d'habitation. Voilà.
0: Et cette liste, on la retrouve sur Internet, hein, facilement.
2: Alors oui, ouais. Alors moi, je vous conseille quand même de vous rapprocher de votre professionnel, parce qu'Internet, hein, même nous qui l'utilisons tous les jours, il y a tout et n'importe quoi. Le petit rappel, c'est sur cette liste de meublés, c'est pas j'ai mis trois fourchettes et une théière. Hein. On est là, en fait, le meublé, c'est je viens, je m'installe, j'amène mes habits. Je peux avoir une paire de draps, je peux avoir de quoi cuisiner, de quoi me chauffer, et effectivement il y a la vaisselle. Parfois, alors c'est pas obligatoire, il peut avoir une télévision, mais c'est pas, ça fait pas partie de la liste obligatoire. Mais c'est un hôtel. Voilà, c'est je viens, je pose juste mes habits, quoi.
1: Concernant les éléments de cuisine, effectivement, on doit retrouver le nombre de couverts suffisant par rapport à la taille du logement. Si vous avez un trois chambres, il est évident que six assiettes, ça sera pas suffisant.
0: On est bien d'accord.
2: Surtout quand Pierrick mange déjà deux assiettes à lui tout seul.
1: Après, parce que le marché locatif, il passe beaucoup également encore entre les mains du particulier à particulier. Je peux aussi conseiller à la fois les propriétaires comme les locataires d'aller sur le site du service public. Voilà, et où on retrouve tous les éléments importants à ne pas négliger pour un bail ou un état des lieux.
0: Bon, beaucoup de biens en location en ce moment chez vous ou pas?
1: Alors, oui et non. Nous, on fait que de la gestion locative, c'est-à-dire que l'on gère la totalité de la vie du logement, c'est-à-dire à l'entrée jusqu'à la sortie. Donc ça, c'est un point important. On a quelques préavis de départ, et notamment les étudiants et les meublés. Voilà. On a beaucoup de demandes à la fois sur les meublés actuellement, sur les étudiants, mais aussi les personnes qui arrivent pour des raisons professionnelles, qui connaissent pas encore bien la ville de Belfort et qui veulent prendre le temps de se destiner soit à l'achat, soit sur un appartement plus grand.
2: Il
1: y a aussi les aléas de la vie, malheureux, les séparations, les décès qui font que on a besoin de se reloger.
2: Et à l'immobilier du parc, on a fait surtout le choix d'être sélectif. C'est surtout ça qui est important, parce que oui, on peut prendre du logement, on peut en prendre plein. Mais nous, on est sélectif parce que on apporte de la qualité, quelque chose de supplémentaire par rapport à certains, peut-être d'autres professionnels. Donc si on fait le choix d'apporter quelque chose de qualité, on veut aussi que les propriétaires fournissent quelque chose de qualité. Voilà.
0: Parfait. Bon, on a été complet. Merci à tous les deux.
2: Merci beaucoup en tout cas pour l'invitation.
0: Je vous en prie, on se retrouve à la rentrée. On fera un petit point à la rentrée.
2: Avec grand plaisir, et j'espère qu'on aura trouvé l'appartement pour Pierrick avant.
0: Ah, c'est gentil, merci beaucoup. Jérémy Aubert, Frédéric Choulet de l'agence immobilier du Parc à Belfort. D'autres conseils pratiques demain, vendredi. Et restez là 3 minutes, messieurs. Nous avons un titre qui arrive. Il a une particularité, ce morceau. Écoutez bien. C'est une valse pop-rock. C'est unique. C'est In Excess avec Never Tears Apart.

0: In Excess Never Tears Apart avec Ici Belfort Montbéliard.
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0: Et un rendez-vous noté pour ce week-end. La société Belfortaine d'émulation propose samedi une conférence de Manuel Brun sur la météo à Belfort depuis la Seconde Guerre mondiale. Une analyse très rigoureuse de 80 années de données brutes. On croit se souvenir par exemple d'une année 2025 pluvieuse avec un mois d'août très arrosé. On se demande si les étés ne sont pas plus chauds qu'avant. On affirme que 2003, année de canicule, a été particulièrement chaude. Mais qu'en disent vraiment les données? Eh bien, Manuel Brun, historien formé aux méthodes de l'école des annales à l'université de Strasbourg, apportera toutes les réponses. Donc ce sera samedi à 14h30 à la Maison du Peuple, à Belfort.
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0: Une femme libérée, Stéphanie Drieux, qui arrive dans un petit instant. On parle de petit-déj salé ce matin, c'est dans 3 minutes. À tout de suite.

0: Sophie Dingler, Femme Libérée, avec ici Belfort Montbéliard. Bonjour Stéphanie Drieux.
1: Bonjour Pierrick.
0: Alors un petit déj salé, c'est recommandé pour les personnes qui ont des problèmes de diabète, paraît-il. Est-ce que c'est vrai, est-ce que c'est faux?
1: Oui, c'est vrai, mais en même temps, c'est vrai pour tout le monde, hein. Pas que pour les personnes concernées par le diabète. Et en même temps, je veux juste changer un peu le mot, c'est pas tant salé, c'est plutôt protéiné. Mais c'est vrai que souvent, quand on pense salé, on pense fromage, on pense œuf, on pense jambon, et il se trouve que ce salé-là, c'est en fait des protéines. Et c'est plutôt parce que ce sont des protéines que c'est intéressant. Mais si c'était pas du salé, mais que ce soit, je sais pas, du lait, du fromage blanc avec un peu de sucre dedans, ça ferait tout à fait l'affaire. Parce que, effectivement, une personne qui est dans le diabète, mais là encore, ça marche pour tout le monde, il y a besoin d'un apport régulier en sucre, en énergie, hein, donc en sucre de base, pas forcément en produits sucrés, mais du coup, que ce sucre arrive progressivement. Si notre petit déjeuner, il est trop sucré, là pour le coup, aliment sucré, on a beaucoup, beaucoup de sucre qui arrive d'un coup, on a un pic de glycémie qui va être suivi par une hypoglycémie qu'on va ressentir encore plus quand on est dans le diabète, mais qu'on va sentir aussi si on l'est pas par une baisse de forme de tonus ou une fringale. Et donc si notre truc trop sucré, ce serait quoi? C'est par exemple des céréales petit-déj avec un jus de fruits, là pomme, sucre, là ça c'est vraiment pic de glycémie, c'est pas intéressant. Les protéines, elles vont faire quoi? Déjà, on en a besoin pour notre fonctionnement, donc c'est tout à fait intéressant. Et c'est des molécules qui sont plus grosses que le sucre et donc qui vont dans l'estomac et au niveau de l'absorption intestinale encombrer le sucre qui va arriver plus doucement. Donc effectivement, les protéines en plus, elles sont souvent associées à du gras, donc si c'est du fromage, mais en tout cas avoir effectivement du gras dans son petit-déj et un peu de fibres, c'est top. Comme ça, ça va arriver beaucoup plus doucement. Pour tout le monde.
0: Et donc vraiment zéro sucre, confiture ou miel au petit-déj?
1: Non, on peut en prendre un peu. Après, justement, si on a donc notre énergie, pain ou flocons d'avoine ou autre, avec un peu de gras, le beurre ou c'est dans notre produit salé, un peu de fibres, voilà, déjà, tout ça, ça arrive doucement. Donc si là-dedans, on met un petit peu de sucre, goût sucré, un peu de miel ou de confiture, ça ira très bien. Ce sera mélangé avec tout le reste et ça ira vraiment parfaitement bien. Donc on va apporter cette touche sucrée. Je dis touche, hein, ce sera voilà, une petite quantité pour le plaisir, pour déguster. Tout à l'heure, je parlais de jus, bah, peut-être plutôt un fruit entier qui nous apporte la touche sucrée, mais avec les fibres. Donc c'est bien plus intéressant. Et puis donc oui, on va prendre son temps, parce qu'effectivement, manger un fruit entier ou du pain, des fois ça prend plus de temps que les céréales et le jus de fruits, mais prendre son temps, c'est bien, c'est super important. On démarre la journée en douceur, c'est aussi top pour notre système nerveux, parce que il est pas dans le speed dès le matin, et en plus, tout ce qu'on aura mis dans notre petit-déj, c'est top pour lui. Donc oui, moi, c'est mon repas préféré. Donc, je sais pas vous, mais voilà, prenez le temps de le faire, d'y manger des choses sympathiques et vraiment, diabétique ou pas diabétique, c'est bon pour tout le monde.
0: Merci Stéphanie, rendez-vous demain. On part au ciné dans quelques instants avec la sortie hier du premier volet du biopic consacré au général de Gaulle, s'il vous plaît. Ce sera juste après Lola Young.
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0: Lola Young avec Messi, avec ici Belfort-Montbéliard.
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0: La bataille de Gaulle, 75 millions d'euros, énorme budget pour ce premier volet du biopic consacré au général.
3: Partout, des réseaux sont en train de se former. Ils ont la rage au cœur. Ils veulent se battre.
4: La France n'a pas capitulé.
5: Vous n'êtes pas la France !
6: Nous sommes la France.
3: Vous ?
6: Nous.

0: un rôle très réussi, au final, ce qui a suscité chez vous une certaine curiosité.
1: C'est un grand homme de notre histoire républicaine et nationale.
2: Il a vraiment bien défendu tous les Français et son pays.
3: C'est quand même un personnage qui est assez emblématique, donc personnellement, je suis quand même assez intrigué de voir ce que ça va donner au cinéma.
4: Il ne sait pas qu'il va devenir un héros, qu'il va être le sauveur de la France et qui va devenir une icône dans le panthéon de l'imaginaire collectif français.
0: La bataille de Gaulle, l'âge de fer, un film présenté hors compétition au dernier festival de Cannes. Un film à l'image de son héros, un courageux, un peu fou de croire ainsi en son destin. Une super production parmi les plus coûteuses de l'histoire du cinéma français avec un gros casting. Benoît Magimel, Nils Steiner, Mathieu Kassovitz, entre autres. Aux côtés du général, le casting mêle Valeurs Sûres donc et Jeune Pousse Prometteuse. Et le deuxième volet, lui, sera en salle le mois prochain.
5: Je veux que le monde sache que nous sommes invaincus.
6: Nous, les Français,
5: j'y arriverai.
6: Ne reculons pas.
7: Nous ne nous soumettons pas.
8: Je suis seul face à l'Amérique et seul l'Amérique compte.

Et voilà pour cette très très belle sortie ciné. La suite et la fin de Bienvenue chez vous dans un petit instant. C'est Tendance, le grand retour des écouteurs filaires avec Muriel Jourdan juste après, le chanteur, et Daniel Balavoine maintenant, 11h10.

0: écouteurs filaires, alors que les écouteurs sans fil étaient devenus la norme. Si t'avais pas de AirPods, t'étais un Cro-Magnon, t'avais raté ta vie. Ou tu ne comprenais pas la modernité. Aujourd'hui, on en revient un peu de tout ça et des dizaines de milliers d'internautes glorifient le filaire. Encore une preuve qu'un objet, ça s'en va
1: et ça revient.
0: Oups, désolé, chaque fois que je prononce ce terme, Clo-Clo se réveille. Donc ça s'en va et
1: ça revient.
0: Coucher Claude. Pardon. Donc, parmi les nouveaux amoureux du filaire, les jeunes, beaucoup. Mais pourquoi ce revirement? Parce qu'ils se rendent compte des limites des écouteurs sans fil. Leur batterie s'use avec le temps, on peut difficilement les réparer, difficilement les recycler. Il faut des métaux rares pour les fabriquer. Sans compter qu'il faut régulièrement les recharger aussi. Hein. Tout un tas de raisons qui poussent ces internautes à dire que les écouteurs filaires, c'est génial.
2: Je me suis acheté des écouteurs avec fil. Je suis la plus heureuse du monde parce que maintenant, quand je serai dans les transports et que j'aurai plus de batterie, ben en fait, j'aurai toujours mes écouteurs avec fil qui me serviront.
3: Moi, ça fait un moment que j'ai arrêté les AirPods.
4: Ça, monsieur, c'est le pic de la technologie, c'est exceptionnel. Je dois pas les charger. Quand ils tombent par terre, ben ils tombent par terre, ils sont là devant moi. De plus, combien de fois ça a sauvé mon téléphone? Mon téléphone se jette, il se suicide, boum, rattrapé par le fil, soit l'élastique. C'est exceptionnel.
0: Vous voyez, encore une preuve que malgré l'appel du marketing et de la tendance, on ne veut pas perdre le fil avec la sobriété.
5: Alors justement, les écouteurs filaires plaisent de plus en plus aux oreilles et ça s'explique aussi par une peur des ondes et du piratage, Muriel.
0: Et oui, peur des ondes parce que les casques sans fil fonctionnent par rayonnement et radiofréquence tout près du cerveau. Il est donc légitime de nous interroger sur les effets sur la santé, même si les scientifiques indiquent que les niveaux de radiation sont très en dessous des seuils de dangerosité. Sans parler de l'impact sur notre audition à cause de ces radiofréquences justement. Et ensuite, la technologie sans fil est sujette au piratage. Des hackers peuvent écouter vos conversations. Bon, ça, je vais vous avouer que ça me fait moins flipper. Si les pirates veulent m'entendre demander à mon mari d'acheter le pain ou me plaindre du ménage qui n'a pas été fait dans l'appart, ben libre à eux. Hein. Mais quand même, c'est embêtant. Mais filaire ou pas, le casque audio présente quand même parfois quelques dangers. En témoigne cette étude européenne qui a examiné 81 modèles de casque audio, une étude évoquée par le média belge RTBF.
6: Globalement, on retrouve du bisphénol dans tous les modèles. Le bisphénol, c'est un perturbateur endocrinien. Ça veut dire, en gros, que ça peut foutre le bordel dans tes hormones. Heureusement, dans certains modèles, la quantité est trop faible pour que ça puisse avoir un réel impact sur ta santé. L'étude démontre aussi la présence d'autres substances dangereuses en quantité plus ou moins élevée en fonction des modèles.
0: Donc, si vous comptez en acheter, privilégiez quand même les modèles les moins toxiques. Bref, les écouteurs filaires sont en train de redevenir branchés.
5: Merci beaucoup Muriel. Rendez-vous demain dans moins de 5 minutes, 11h. Le retour de la actu local et national et le retour de Jean Sureda, comptoir en toi pour jouer avec lui, c'est dès maintenant 03 84 22 82 82.
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0: Paquita et Julien Doré avec ici Belfort Montbéliard. Vous êtes de retour, mon ami Jean.
1: Oui, comment ça va? Tout va bien. En pleine forme, comme à chaque fois.
0: Absolument.
1: Tout le temps. Comme un jeudi. J'aime bien le jeudi parce qu'il reste plus beaucoup de chance pour venir jouer à Comptoir en toi.
0: Ouais.
1: Entre 11h et midi.
0: Ça sent bon week-end quand même.
1: Au 03 84 22 82 82. Une poêle Christelle a gagné pour le bicentenaire de l'entreprise Christelle. Et puis le tirage de demain vendredi avec trois casseroles a gagné en plus. 03 84 22 82 82.
0: Cette phrase est incroyable.
1: Pourquoi ?
0: Bientôt le week-end avec trois casseroles, c'est parfait.
1: Bah oui, c'est bien. Bien.
0: Ouais, c'est bien.
1: C'est bien. On vient d'en écouter deux déjà. Donc c'est... Elle était facile.
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1: Et il est 11h avec ici Belfort-Montbéliard. Allez bien. L'actualité avec vous, Stéphane Paris, bonjour.
3: Bonjour Jean, bonjour à tous.
1: Une manifestation devant la mairie de Belfort.
3: Une centaine de personnes se sont rassemblées ce matin devant l'annexe et sur le perron de la mairie. Une protestation contre le non-renouvellement des postes d'intervenants en sport et musique pour accompagner les enseignants dans les écoles. Les parents d'élèves et les représentants des syndicats ont hué le maire de Belfort, la ville qui doit valider dans un petit peu plus d'une semaine le non-renouvellement de ses postes. On y revient tout à l'heure dans le journal à midi. On l'a appris ce matin, l'artiste iranienne de Persepolis, l'artiste franco-iranienne Marjane Satrapi est décédée. Elle avait 56 ans, elle était venue célèbre grâce à sa bande dessinée Persepolis. Dans un communiqué rédigé par ses proches, Marjane Satrapi est morte de tristesse un peu plus d'un an après le décès de son mari Mathias Ripa, c'est ce qu'indique donc ce communiqué.
1: Un Beton Courtois comparaîtra au mois de juillet pour détention de produits stupéfiants.
3: Oui, chez lui, les gendarmes de Montbéliard ont retrouvé un peu plus de 7 kilos de cannabis, des pilules d'ecstasy, mais plus surprenant, 20 kilos de pâtes de fruits à l'héroïne et au THC, un dérivé du cannabis. C'est lors d'une opération anti-stupéfiant que les forces de l'ordre épaulées par la brigade cynophile de Montbéliard ont découvert la marchandise dans le frigo de cet habitant du quartier des Fougères.
1: La soupe à la grimace pour un couple de Bavilliers.
3: Une habitante de Bavilliers s'est fait escroquer par des vendeurs de porte-à-porte, lesquels lui ont vendu 600 euros de légumes, des kilos de pommes de terre, de carottes et aussi des échalotes, un procédé d'abus de faiblesse classique pour cette dame malade qui vit seule avec son mari. La mairie de Bavilliers affirme ne pas avoir connaissance d'autres cas. Elle demande toutefois aux habitants d'être prudents. Une semaine avant le début de la Coupe du Monde de football, la France dispute un match amical ce soir à Nantes face à la Côte d'Ivoire. L'occasion pour Didier Deschamps, le sélectionneur, d'effectuer une revue d'effectifs. Un match à suivre sur notre application ici.fr. Et plus de 2600 minutes jouées cette saison et toujours en rendez-vous. Julien Masson, le défenseur du FC Sochaux-Montbéliard, est élu meilleur joueur de la saison par les supporters. Il n'a manqué qu'un seul match cette saison. Il sera donc encore au rendez-vous avec le maillot jaune et bleu, avec Sochaux donc en Ligue 2 à la rentrée. Et du côté du ciel, on ne sait pas trop à quoi se fier, hein, Jean, du soleil, de la pluie, des orages.
1: Oui, c'est assez mitigé sur le Nord-Franche-Comté. C'est ce que nous indique d'ailleurs Météo France. Pour les températures, on va avoir 13 degrés à Beaucourt, 14 à Joncheray, Clairegoutte et Héricourt et 15 degrés pour Belfort et Montbéliard. À tout à l'heure, midi.
3: À tout à l'heure.
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1: Allez, on joue au 03 84 22 82 82. On joue officiellement juste après David Bowie avec votre radio de proximité. Ici Belfort-Montbéliard.

0: China Girl, David Bowie avec votre radio ici Belfort-Montbéliard.
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0: Très heureux de vous retrouver dans Comptoir, Rends-toi entre 11h et midi tous les jours sur votre radio de proximité ici Belfort-Montbéliard. 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C'est Vanessa qui vous attend au standard d'ici Belfort-Montbéliard et Kylian qui m'accompagne à la réalisation. Marie-Hélène, Marise et Hugues sont qualifiés depuis le début de semaine. Sur mon petit papier, on va rajouter un prénom un petit peu avant midi. Vous avez 4 chances, 4 candidats, 4 candidates. On accueille le premier juste après William Scheller.
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0: Dans un vieux rock'n'roll avec William Scheller et votre radio ici.
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0: Allez, on joue au 03 84 22 82 82. Céline, bonjour.
3: Bonjour, vous allez bien?
0: Ça va et vous? Merci de demander. Oui. Comment ça va? Tout va bien?
3: Oui, ça va, merci.
0: Comme un jeudi, quelque chose de prévu ce week-end ou pas?
3: Non, pas encore.
0: Pas encore, il y a le temps, hein. Il y a pas mal de choses à faire, je crois, ce week-end en plus. Le week-end prochain aussi, le week-end d'après aussi, et puis durant tout l'été, de toute façon. Donc, on a encore le temps, Céline, on a encore le temps. Vous venez jouer avec nous, vous connaissez l'entreprise Christelle, j'imagine.
3: Oui.
0: Au moins deux noms. Est-ce que vous avez une casserole, une poêle Christelle chez vous, ou ce serait une première?
3: Oui, j'en ai une. Alors, grâce à vous d'ailleurs.
0: Mais c'est vrai?
3: Pas la même.
0: C'est vrai?
3: Oui.
0: Alors, c'est vraiment bien ou pas?
3: Oui.
0: Incroyable?
3: C'est très bien. Oui, on a le goût des aliments et après, des fois, c'est embêtant pour nettoyer.
0: Oui, mais au moins, c'est de la qualité. Ça, c'est bon signe.
3: Oui.
0: Si c'est embêtant pour nettoyer, c'est vraiment bon signe. Ça veut dire que c'est de la qualité derrière. Céline, vous êtes la première candidate. Vous avez une minute pour répondre à un maximum de questions. Vous me dites pas si ça ne vient pas. La première réponse donnée qui compte est la question d'Eni Mafo. On voit ça justement dans un deuxième temps. Est-ce que vous êtes prête?
3: Oui.
0: Allez, c'est parti. Quel alliage métallique très résistant obtient-on en combinant du fer et une petite quantité de carbone?
3: Passe.
0: Qu'a trouvé la police? La police a trouvé 30 kilos de drogue à Betoncourt, mais la drogue était dans quoi?
3: Des pâtes de fruits.
0: Oui, bien joué. Comment appelle-t-on le médecin spécialiste du cœur et des maladies vasculaires?
3: Le cardiologue.
0: La commune de Vétrigne, c'est dans quel département, Céline?
3: 90.
0: Touchez pas à la mer en 1987, c'est chanté par qui? C'est son anniversaire aujourd'hui.
3: Passe.
0: Dans quel sport s'illustre Elmira, réfugiée iranienne à Belfort? Elle est championne d'Asie. Mais championne d'Asie, non.
3: Boxing.
0: Oui, bien joué. De quelle couleur est le permis de conduire en France?
3: Rouge.
0: Contre qui joue la France ce soir en match amical de football?
3: Côte d'Ivoire.
0: Bien joué. Pourquoi on valide? Vous avez dit Cam, vous avez pensé à Cameroun et vous avez dit hop, c'est pas ce pays africain, c'est l'autre pays africain, c'est les voisins. C'est bien la Côte d'Ivoire, bien joué. On valide puisque vous n'avez pas terminé votre réponse, bien entendu. Je crois que ça s'est bien passé. Je crois.
3: Il y a deux, trois questions.
0: Il y a deux mauvaises réponses. Seulement deux mauvaises réponses. Le mélange, quand on mélange du fer et un petit peu de carbone, on obtient de l'acier, tout simplement. De l'acier. Et puis, touchez pas à la mer en 1987, 82 ans pour Antoine. Souvenez-vous, Antoine, qui chantait ça? Ben oui.

0: en 1987. Pour les bonnes réponses, bien joué pour le kickboxing Elmira, qui est championne d'Asie, réfugiée iranienne à Belfort. Il y a un article sur ici.fr, le territoire de Belfort pour Vétrine, le cardiologue, les pâtes de fruits. Moi qui voulais manger 5 fruits et légumes par jour, Céline, bon ben, on va oublier, hein, on va oublier, puisqu'il y a des surprises dedans à Betoncourt. Il y a un article également sur ici.fr. La Côte d'Ivoire contre la France pour préparer la Coupe du Monde qui débute, et ben, dans une semaine tout pile, la Coupe du Monde avec le match Mexique-Afrique du Sud. Il faut noter ce match, ce que je viens de vous dire, pour la semaine prochaine au hasard. Et puis enfin, le permis de conduire. Eh bien, Rose, vous avez quel permis de conduire? Vous avez, sans vous vieillir, pardon, ne me tapez pas sur les doigts, vous avez le grand en papier ou vous avez les nouvelles en carte?
1: Le grand papier.
0: Vous avez le grand papier. Ça va, il tient bien? Oui. Parce qu'en général, moi, je vois celui de ma maman, c'est un bout de scotch rose, en fait. C'est ça un peu ou pas?
1: Pour l'instant, ça va, mais ça, quand il commence un petit peu quand même.
0: Oui.
1: Il est quand même un peu vieux, quoi.
0: Oui, voilà, c'est ça. Mais au moins, vous l'avez, donc ça, c'est une bonne nouvelle. Ce qui est une bonne nouvelle également, c'est votre score, 60 points. 1, 2, 3, 4, 5, 6. 60 points. C'est tellement délicat ce score, je ne veux pas vous influencer, vous faites ce que vous voulez d'ailleurs. Mais c'est vrai que 60-70 points en premier candidat, c'est toujours particulier. Deux options, vous ne me dites pas si ça ne vient pas, vous me dites passe en gros, j'arrête, je garde mes 60 points. Ou vous me dites, allez, je vais essayer de doubler, de passer à 120, une mauvaise réponse, on est à 30. Vous me dites quoi?
1: Je vais doubler.
0: Allez, on y va.
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0: Et je veux pas vous faire peur, je viens de me rendre compte, il y a une des questions, je me tourne vers Kylian, je lui montre la question, c'est peut-être la plus facile de la semaine, celle-là. Ouais, on est d'accord. Faut tomber sur celle-là, Céline. Question 1, 2, 3 ou 4?
1: La 1.
0: C'est pas celle-là, mais c'est jouable. Qu'est-ce qui porte le nom d'Henri Dutilleux dans le Nord-Franche-Comté? Henri Dutilleux, c'est...
1: Conservatoire... Belfort.
0: Ah, je crois que vous confondez. Ah. Ouais, c'est bien le conservatoire, bien joué. Bien joué, c'est bien ça. J'ai voulu être méchant avec vous, être taquin. Mais c'est bien ça, le conservatoire. Pourquoi je vous pose la question? Il y a les portes ouvertes ce week-end, ce samedi. Les portes ouvertes à Belfort, notamment pour le conservatoire Henri Dutilleux. J'ai été méchant, est-ce que vous m'en voulez ou pas, Céline?
1: Non, j'ai un peu l'habitude
0: de faire souvent
1: avec les concurrents.
0: Bon, ben, parfait.
1: Mais je savais pas si c'était ça, conservatoire de...
0: Non, c'était bien le conservatoire. Ça vous fait 120 points. C'est pas mal pour commencer. C'est vraiment pas mal pour commencer. Ça va mieux, Céline?
1: Oui, ça va mieux.
0: Reste à savoir si on va vous doubler ou pas, ce que je vous souhaite pas, bien entendu. 120 points, si on vous appelle dans une demi-heure, c'est bon signe. Et il y a quand même un petit peu de travail, alors attention aux autres candidats. Merci beaucoup, Céline, du côté de Belfort.
1: Merci.
0: Passez une belle journée. La nouveauté d'Amir, à l'imparfaite. Et puis nous, on continue de jouer. 03 84 22 82 82. Je fais semblant.

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1: À l'imparfait, Amir avec votre radio. Ici Jean-Claude de Grandvillard est le deuxième candidat. On l'accueille dans 30 secondes.
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1: 120, c'est Céline de Belfort pour l'instant en tête avec 120 points. Pour partir avec la poêle Christelle de 20 cm tout en inox de l'édition de l'anniversaire de Christelle. Jean-Claude, bonjour.
7: Bonjour Jean.
1: Comment ça va à Grandvillard?
7: Oui, ça va plutôt bien.
1: En pleine forme?
7: Ça va, ouais, merci.
1: Très bien. Il pleut chez vous ou pas? Parce que général, quand il pleut à Belfort, il pleut pas à Grandvillard et à Del. Et quand il pleut à Del et Grandvillard, il pleut à Belfort.
7: Voilà, c'est un peu menaçant, mais il pleut pas. Ça court bien.
1: Ouais, on croise les doigts. Nous, on a un peu de vent, c'est assez couvert. C'est, j'aime bien. J'aime bien pour l'instant. 120 points à battre. Je pense que vous aimez moins bien d'un coup, Jean-Claude.
7: Ouais, c'était plus sympa hier, mais bon.
1: Mais oui.
7: Il faut faire avec.
1: Il faut faire avec, évidemment. On salue Céline qui a réussi à un joli score. Une minute pour répondre à un maximum de questions. Vous me dites pas si ça ne vient pas. La première réponse donnée qui compte est la question d'Eni Mafon. On voit ça juste après. Jean-Claude, est-ce que vous êtes prêt?
7: Je suis prêt.
1: Allez, c'est parti. Quel est le condiment de base de la cuisine japonaise avec la fermentation des graines de soja, de blé, d'eau, de sel?
7: Je passe.
1: On passe. Dans quelle ville se trouve l'entreprise Westalpine, condamnée hier après un accident mortel malheureusement? Désolé de poser la question.
7: Audincourt.
1: À Fontaine, dommage. Combien de cases de couleur blanche trouve-t-on sur un plateau de jeu de dames traditionnel?
7: 32.
1: Qui chante Téléphonez-moi, Téléphone-moi en 75?
7: Nicole Croisy.
1: Quelle ville accueille un week-end d'animation pour lutter contre la maladie de Charcot?
7: Dampierre-les-Bois.
1: Ah, je sens que vous l'avez vu passer, dommage. Et quel oiseau migrateur est célèbre pour construire son grand nid de branches au sommet des cheminées, des poteaux, notamment en Alsace?
7: Cigogne.
1: Quelle femme est devenue la première Premier ministre en France en 91? Ouais, bien joué, on va regarder ça ensemble. Ça va manquer malheureusement, ça va manquer, mais vous vous êtes bien rattrapé sur la fin, on peut le présenter comme ça Jean-Claude.
7: Ouais.
1: On va regarder ça ensemble. Je viens de me rendre compte qu'il y a deux fois la même réponse sur deux questions différentes, hein, Kylian, c'est assez rare pour le souligner. Les deux fois où je vous demande les villes, les deux fois c'était Fontaine, tout simplement.
7: Ah, okay.
1: Fontaine, la ville qui accueille un week-end d'animation pour lutter contre la maladie de Charcot, c'est à Fontaine. Et puis l'entreprise Vostalpine, qui a été condamnée hier pour un accident mortel, c'était à Fontaine, un article sur ici.fr. Désolé de poser la question. Il y a 50 cases blanches, 50 cases noires également. Au total, 100 cases, vous l'avez deviné, pour le jeu de dames traditionnel. Puis c'est la sauce soja, tout simplement, la sauce de la base de la cuisine japonaise. Pour les bonnes réponses, la cigogne, bien jouée. Dites Cresson, bien joué. Et puis elle est décédée le 4 juin 2025. C'était l'année dernière et c'était bien Nicole Croisy et qui chantait en 75 Téléphone-moi, souvenez-vous.

0: Téléphonez-moi en 75 avec Nicole Croisi. Ça vous fait 30 points, Jean-Claude. Bon, malheureusement, ça va pas le faire pour vous aujourd'hui.
1: Non.
0: Je vous propose de retenter votre chance demain ou la semaine prochaine. Est-ce que ça vous va?
2: Pourquoi pas, oui.
0: Avec grand plaisir. Merci beaucoup Jean-Claude à Grand-Villard. Passez une belle journée.
2: Merci.
0: Avec ici Belfort Montbéliard, on continue de jouer. 03 84 22 82 82. 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On salue Marie-Hélène de Beutoncourt, Marise de Grand-Villard, Hugues de Dain, qualifiée depuis le début de semaine. C'est pour l'instant Céline de Belfort en tête avec 120 points. C'est Vanessa qui vous attend au standard pour pouvoir vous inscrire. 03 84 22 82 82. Comptoir Antoine entre 11h et midi sur votre radio ici. Et nous, on continue de jouer juste après Madonna.

0: Vogue avec Madonna. 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
0: Et on joue toute la journée avec votre radio ici Belfort-Montbéliard. Vous le savez, on vous gâte au 03 84 22 82 82. 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Le troisième candidat, la troisième candidate pour essayer de doubler Céline de Belfort avec 120 points. Et bien on l'accueille juste après Gold ici.
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0: Gold avec votre radio, ici Belfort Montbéliard.
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0: Géraldine de Faverois est la prochaine candidate. Bonjour Géraldine.
2: Bonjour.
0: Comment ça va, tout va bien?
2: Ça va très bien, merci, et vous?
0: Eh ben ça va, merci de demander. J'avoue que j'ai un coup de barre pour allez, je vous dis tout, j'ai un gros coup de barre là pendant la musique. Ah. J'avais la tête sur le plateau et c'est Kylian qui me dit réveille-toi. OK, c'est bon. Ouais, comme ça j'ai fait une micro-sieste.
2: C'est vrai qu'elle est un petit peu molle cette chanson.
0: Oui, c'est vrai. Eh bien, elle est bizarre en plus cette journée. Au-delà de la chanson, je trouve elle est bizarre. Il y a tout le monde qui me dit j'ai mal dormi. Vous avez bien dormi vous cette nuit ou pas?
2: Moi, ça va, pas de soucis.
0: Ah bah vous êtes la seule, je crois, j'ai cru comprendre.
2: Hein, ah bon?
0: Ah ouais, tout le monde nous à la radio, là tout le monde. Mais je sais pas ce qui m'arrive, j'ai mal dormi cette nuit. Je me suis réveillé plusieurs fois, etc. Donc bon, tant mieux pour vous, hein, Géraldine. Hein, tant mieux pour vous.
2: Oui.
0: 120 points à battre, une minute pour répondre à un maximum de questions. Vous me dites pas ça, si ça ne vient pas. La première réponse donnée qui compte est la question d'Enima Foy. On voit ça dans un deuxième temps. Est-ce que vous êtes prête?
2: Je suis prête.
0: Allez, c'est parti. Que va arrêter de proposer le CCAS en 2027 à Belfort? Allez-y.
2: Je passe.
0: Ah, dommage, je suis sûr que vous l'avez.
2: Oui.
0: Comment qualifie-t-on un régime politique où le pouvoir est exercé par un petit groupe de personnes puissantes?
2: La dictature.
0: Il y a trois rois mages, Gaspard, Balthazar.
2: Belchior.
0: Combien font 5 x 6 plus 40?
2: 70.
0: Alors là, bravo, mes respects. Qui chante Sarbacane en 89?
2: Cabrel.
0: Quel hebdomadaire satirique français a été tristement victime d'un attentat en janvier 2015?
2: Charlie.
0: Bien joué. Quelle est la nationalité d'Hergé, le créateur de Tintin?
2: Belge.
0: Et bah bien joué, je crois que ça s'est bien passé. On va regarder ça ensemble. 1, 2, 3. Ah bah non! Oh non, je vous fais une fausse joue en plus, je suis méchant.
2: Oh.
0: Ah, je suis méchant, je suis salaud là, pardon. Désolé. Il y a 50 points. Alors c'est un joli score, ça, je vais pas vous mentir, mais ça va pas suffire aujourd'hui. Est-ce que vous avez pris du plaisir quand même, Géraldine, avant de regarder les réponses?
2: Bien sûr.
0: En plus, je suis sûr que vous allez vous en vouloir sur que va arrêter de proposer le CCAS en décembre 2027. Ça vous revient ou pas?
2: Oui, c'est sportif.
0: Pas de regret. Alors, vous avez bien suivi l'actualité, bien joué. Il y a alors, pardon si la mairie nous écoute ou pas, je sais pas si c'est la mairie, le département, désolé, mais on va arrêter pour les élèves, pour les enfants, vous savez, les cours de sport et de musique, voilà.
2: Oui.
0: Ça se fait. Mais le CCAS va arrêter les services de soins et d'aide à domicile. Il y a un article sur ici.fr.
2: D'accord.
0: Voilà. Donc pas de regret. Et puis on parle d'une oligarchie, quand le pouvoir est exercé par un petit groupe de personnes privilégiées et puissantes. Oui. Pour les bonnes réponses, Gaspard, Balthazar et Melchior, bien joué. Calcul mental, est-ce que je peux me demander ce que vous faites dans la vie? Parce que pour trouver ça rapidement, c'est pas mal. Hein.
2: Non mais j'ai un super conjoint qui peut très bien calculer.
0: C'est vrai, il a calculé. Ah, trop bien, j'adore.
2: C'est le matheux.
0: Très bien, bah, bravo monsieur. Comment s'appelle monsieur à côté?
2: Cyril,
0: c'est ça?
2: Oui.
0: Cyril, bravo Cyril, 5 x 6, 30, plus 40, ça fait 70. Mais il l'a fait super vite le calcul, c'est incroyable.
2: Ah oui, non, mais il est formidable.
0: C'est incroyable.
2: On se complémente.
0: Ah, vous, c'est plus français, ça veut dire, c'est ça?
2: Voilà, exactement.
0: Ah, vous avez bien raison. Belgique, nationalité belge pour Hergé, le créateur de Tintin, c'est malheureusement Charlie Hebdo qui a été victime d'un attentat en janvier 2015. Je sais pas ce qui me prend avec mes questions en ce moment aujourd'hui. Et puis qui chante Sarbacane en 89. Bien joué, c'est bien Francis Cabrel. J'ai

0: Francis Cabrel, Sarbacane en 89. Ça vous fait 50 points, c'est un très joli score, Géraldine. Mais,
1: oui,
0: mais,
1: bah merci.
0: Mais pas pour aujourd'hui. On se retrouve dans la semaine ou demain, ou la semaine prochaine. Ça vous va?
1: Je rejouerai.
0: Avec grand plaisir. Merci beaucoup, Géraldine. Bonjour à Cyril et à bientôt avec Ici Belfort, Montbéliard. Ma préférence, c'est signé Julien Clerc. Et puis on continue de jouer. 03 84 22 82 82.

0: Ma préférence de Julien Clerc avec votre radio, ici Belfort Montbéliard. Josie Déricourt est la prochaine candidate, la dernière candidate de la journée. Et on l'accueille dans 30 secondes.
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0: Céline de Belfort est pour l'instant en tête avec 120 points. Vous êtes la dernière candidate de la journée. Josie, bonjour.
6: Bonjour, Jean.
0: Comment ça va aujourd'hui ?
6: Oui, écoutez, ça va. On va tenter la chance, on verra bien.
0: Oui, il y a 120 points. Bah, tiens, un peu de travail, hein ? Il y a un petit peu de travail.
6: Oui, c'est pour ça. Je ne me fais pas trop d'illusions, on va dire.
0: Mais c'est possible. Pourquoi pas ? C'est tout le mal que je vous souhaite. Je ne le souhaite pas à Céline, bien entendu. Sinon, avant de jouer, comment ça va aujourd'hui ? Cet après-midi, quelque chose de prévu, ce week-end ? Tout va bien ?
6: Oui, ce week-end, un petit peu. Peut-être le concert de la chorale du collège vendredi soir, puis après. On verra selon la météo.
0: Ouais, je ne sais même pas ce qu'ils ont prévu ce week-end. Vous avez regardé ou pas ?
6: Pas trop.
0: Bon, allez, hop, on prend 30 secondes. Pardon, Kylian, la réalisation. Quelle heure il est ? 11h45. On est en retard ? Bon, on sera en retard. Si on est en retard, on est déjà en retard, je vous dis. Donc, autant être en retard. Hein. Alors, samedi, dimanche, 21, 22 degrés l'après-midi avec du soleil et des nuages.
6: Bon.
0: C'est pas mal. Ressenti 24 degrés. Ressenti 24 degrés et le dimanche, ressenti 26 degrés. Donc voilà, c'est pas mal.
6: Bon. C'est pas mal.
0: Exactement. Une minute pour répondre à un maximum de questions. Vous me dites pas si ça ne vient pas. La première réponse donnée qui compte. Et la question n'est ni ma foi. On voit ça dans un deuxième temps. Est-ce que vous êtes prête ?
6: C'est parti. Allez, on y va.
0: Quel indicateur exprime la quantité de gaz à effet de serre émise par une personne, un produit ou une entreprise ? On dit que c'est quoi ? On passe ?
6: Oui.
0: On passe. Je suis sûr que le nom, vous l'avez déjà entendu. Sur quelle chaîne peut-on voir Envoyé spécial ce soir ?
6: Aussi.
0: Dans quel département se trouve la commune de Sainte-Marie ? Tout simplement.
6: 25.
0: Ouais, bien joué. Dans quelle division va jouer le FC Sochaux-Montbéliard la semaine prochaine ? Pour un plaisir perso. Ouais, bien joué. C'est juste un plaisir perso. Hein. Quel est le nom du... Quel est le plus grand grade dans l'armée ?
6: Général.
0: Oui, bien joué. Qui chante « Déjeuner en paix » en 91 ?
6: Stéphane Echer.
0: Le prénom qu'on fête aujourd'hui jeudi.
6: Igor demain. Merde.
0: Ah, comme vous dites. Alors on valide. Allez. On valide. 1, 2, 3, 4, 5. De toute façon, ça change rien. J'ai pas fait exprès en plus, pardon. Mais oui. Alors, on a vérifié, Josie. Alors, merde, c'est pas le prénom qu'on fête aujourd'hui. On vient de vérifier sur Google, ils nous disent pas ça. Puis ils nous montrent autre chose et non. Mais par contre, c'est bien Claudilte, Martha ou Fête Dieu également. C'est la fête religieuse aujourd'hui. On va regarder ça ensemble. Ça s'est plutôt bien passé quand même. Ça a été. Oui, ça va pas suffire, malheureusement. Mais ça a été. Non. Donc Clotilde, bien joué. Le général ou l'amiral a bien joué également. Le FC Sochaux-Montbéliard est en Ligue 2. Qu'est-ce que ça fait du bien de l'entendre, de le re-entendre. Ouais. C'est plutôt sympathique. Sainte-Marie dans le Doubs, bien joué dans le 25. Et enfin, qui chante Déjeuner en paix en 91. Vous l'avez retrouvé, c'est bien Stéphane Echer. Que vous allez pouvoir applaudir le vendredi à rencontrer Racine. Merci à Kylian à la réalisation de me le rappeler dans l'oreillette. Envoyez

0: Taylor Swift avec votre radio ici Belfort Montbéliard. Céline de Belfort est la gagnante, on l'accueille dans une minute.
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3: 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Hein.
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2: Josie, Géraldine et Jean-Claude auront essayé de vous doubler. Rebonjour Céline.
3: Rebonjour.
2: Et avec le sourire, félicitations bien sûr.
3: Merci.
2: Bravo, bravo. Vous nous avez écouté durant l'heure après ou pas d'ailleurs?
3: Oui, oui, oui.
2: Vous avez stressé un petit peu?
3: Un petit peu. Mais bon, après j'en avais déjà une, mais c'est pas la même. Puis j'avais racheté une casserole comme j'étais contente. Mais c'est vrai que c'est pas la même, alors j'aimerais bien avoir une autre.
2: Ah bah vous en avez déjà une autre. Quoi qu'il arrive, parce que le gagnant ou la gagnante de chaque jour repart avec une poêle cristal tout en inox de 20 cm. Ça c'est fait, c'est cadeau, c'est pour vous. Tu vois, quoi qu'il arrive. Par contre, il faut patienter encore 24 heures. 24 heures. Et demain, on vous offrira une série de 3 casseroles supplémentaires. Une série de 3 casseroles supplémentaires avec une valeur de 370 €. Là, il n'y aura aucune excuse. Il faudra juste nous inviter à manger, Céline, à peu près.
3: D'accord.
2: Ça va aller?
3: Oui, oui.
2: Ça peut le faire. Est-ce que vous allez patienter jusqu'à demain? Est-ce que ça va bien se passer aussi?
3: Oui.
2: Parfait.
3: Oui, oui.
2: Eh bien, parfait. Merci beaucoup. Je vous laisse avec.
3: C'est déjà bien la petite poêle, franchement.
2: Ah, elle est bien.
3: C'est un beau cadeau. J'ai pas vu celle-là, je connais parce que c'est une nouvelle. Alors, mais.
2: J'avoue que je l'ai pas vu aussi. Donc, surprise. Surprise pour vous. Merci beaucoup, merci. Céline. Je vous laisse avec Vanessa ou Mélanie, je sais même plus. C'est Vanessa au standard d'ici Belfort-Montbéliard, 03 84 22 82 82, pour venir jouer avec nous toute la semaine dans Comptoir en Toit, entre 11h et midi. On salue donc Céline, Hugues, Maryse et Marie-Hélène, qualifiées depuis le début de semaine. Jean-Jacques Goldman, encore un matin à jouer ensemble, et l'actualité locale à midi après.

0: Encore un matin, Jean-Jacques Goldman avec votre radio ici, Belfort-Montbéliard. On joue tous les jours entre 11h et midi, 03 84 22 82 82 pour venir jouer avec nous. 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On joue entre 11h et midi.
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0: Bon appétit, il est midi avec votre radio de proximité. L'actualité locale et nationale avec vous Stéphane Paris. Mobilisation des parents d'élèves contre la suppression des assistants sport et musique dans les écoles de Belfort.
2: Une centaine de personnes s'est rassemblée ce matin devant l'annexe Bartholdi et la mairie à l'occasion d'un comité technique censé acter la décision du maire Damien Meslot. La mesure concerne notamment les musiciens intervenant en milieu scolaire. 3 sur les 4 intervenants sont en CDD. On leur a déjà annoncé qu'ils ne seront pas renouvelés. Celui de Séverine s'arrête en octobre 2026. Elle ne s'est donc pas ce qu'elle va faire à la rentrée.
3: Non, pas trop. C'est un peu soudain comme décision et puis on l'a appris vraiment par hasard. Et en plus, l'année dernière, ils nous ont demandé de nous élargir au Grand Belfort, donc c'était une volonté de toucher plus d'écoles. Et ça aurait permis aussi de diviser les frais pour plusieurs communes et que ce soit pas que la ville de Belfort qui porte. Pour l'instant, on est un peu dans un état de sidération. On essaye de se mobiliser parce que c'est maintenant ou jamais, mais c'est pas évident. L'idée, c'est éventuellement de lui faire un peu comprendre qu'il est allé un peu trop vite et trop loin. Et si on pouvait le faire un peu changer d'avis pour changer certaines choses et qu'on se retrouve pas tous sur le carreau, ce serait bien, mais ça a l'air très très mal parti, il a l'air vraiment droit dans ses bottes et sûr de son coup, donc il va falloir vraiment que beaucoup de gens se mobilisent pour faire changer les choses, quoi.
2: Séverine, intervenante en musique en milieu scolaire au micro ici, Belfort-Montbéliard de Pauline Boudier. Sachez que la décision n'a pas été actée, le comité technique n'ayant pu se tenir. Une nouvelle réunion est prévue dans une semaine et demie. Selon les syndicats, la mesure devrait donc être prise à ce moment-là. Toujours à Belfort, les policiers appellent à la prudence. Plusieurs signalements font état de démarcheurs un peu insistants pour nettoyer votre toiture. Sauf que la prestation coûte un peu cher, 500 euros par exemple, pour un coup d'eau et un coup de javel. Les gendarmes du Doubs sont à la recherche des auteurs du cambriolage survenu hier matin à Étupes. La clôture grillagée du parking de l'entreprise Horse Trucks a été enfoncée par une voiture. Les malfaiteurs ont ensuite attelé une remorque de la société à leur véhicule avant de quitter les lieux.
0: Une prise stupéfiante effectuée par les gendarmes de Montbéliard.
2: Oui, lors d'une opération anti-drogue menée le week-end dernier dans le quartier des Fougères, ils ont mis la main sur 20 kilos de pâtes de fruits truffées à l'héroïne et au THC, un dérivé du cannabis. D'apparence, rien ne distinguer ces pâtes à des sucreries ordinaires. Une première pour Paul-Édouard Laloy, le procureur de la République de Montbéliard, qui dans sa carrière n'avait jamais vu ça.
4: C'est de la pâte de fruits pour l'avoir touchée et sentie. Ça a de l'apparence de la pâte de fruits, ça a une odeur de sucre, ça a la couleur, ça a la texture, mais ça réagit positivement au test héroïne, au THC, donc le principe actif du cannabis, mais également au test multidrogue. Ça veut dire, dans le langage qui est le nôtre au quotidien avec les enquêteurs, qu'il y a manifestement des produits stupéfiants, peut-être de la drogue de synthèse dedans, et que c'est l'analyse du laboratoire qui nous permettra de dire quelle concentration, si la concentration est importante, il ne s'agit pas que de petites drogues de synthèse, mais voilà, de potentiellement de drogues dures. Même des drogues de synthèse peuvent s'avérer très dangereuses, surtout que c'est encore une fois, ça a l'apparence d'une petite friandise qui pourrait s'ingérer, j'allais dire, par n'importe qui, y compris par un enfant.
2: Et en plus des pâtes de fruits à l'héroïne, les gendarmes ont trouvé dans l'appartement de ce Beton Courtois un peu plus de 7 kilos de cannabis, 37 pilules d'extasie. Mis en examen et placé en détention, l'homme âgé d'une trentaine d'années comparaîtra le 28 juillet devant le tribunal de Montbéliard.
0: Une institution en péril dans la région.
2: Parisot Industrie vient de demander son placement en redressement judiciaire. Le fabricant de meubles basé à Saint-Loup-sur-Semouse en Haute-Saône et à Matincourt dans les Vosges est en grande difficulté. Les carnets de commandes sont vides et les 418 salariés des deux sites en congé forcé. L'annonce a été faite lors du dernier CSE. La demande de procédure de redressement judiciaire sera jugée lundi devant le tribunal correctionnel de Lille.
0: J-7 avant le début de la Coupe du Monde de football.
2: Oui, premier des deux matchs amicaux prévus pour l'équipe de France ce soir à Nantes face à la Côte d'Ivoire, l'occasion de revoir entre autres le capitaine des Bleus Kylian Mbappé fouler une pelouse en France. Match à suivre sur notre application ici.fr. Lui n'a manqué qu'une seule rencontre cette saison sous les couleurs du FC Sochaux Montbéliard. Julien Masson, le milieu de terrain jaune et bleu, est élu meilleur joueur de la saison par les supporters. On le retrouvera dans l'effectif sochalien en Ligue 2 à la rentrée. Et puis on a appris ce matin la disparition de l'auteur de Persepolis, l'artiste franco-iranienne Marjan Satrapi est décédée à l'âge de 56 ans. On y revient tout à l'heure dans Ma France, à partir de 13h, avec Marine Longini. Et du côté du ciel, Jean, c'est assez perturbé.
0: Ouais, c'est assez mitigé dans le Nord-Franche-Comté. On attend un petit peu d'éclaircies de temps en temps. Météo France nous dit aussi l'arrivée de nuages. On le voit dès le matin avec des petites pluies, même des averses par moment et par endroit. Pour preuve, le pays sous-vosgien, on attend pas moins de 10 mm d'eau dans la journée. Pour les températures, on peut compter 13 à Beaucourt, 14 à Joncheray, Clairegoutte, Héricourt ou encore Montreux-Château et 15 à Belfort et Montbéliard. 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
6: Bonjour la France, j'espère que tu vas bien la France. Nous sommes jeudi, bientôt le week-end. C'est la dernière manche aujourd'hui pour savoir qui sera en finale. Évidemment, la petite personne à mes côtés trépigne.
7: Ah, je suis comme un zébulon là, vous voyez.
6: Ah,
7: je suis content.
6: Il a deux candidats, j'en ai 15, ce qui veut dire qu'aujourd'hui mon candidat a une lourde responsabilité.
7: Non, mais il ne passera pas la frontière, de toute façon.
6: Mais peut-être qu'il sera accueilli au Damidoland. Ouais. Alors, je vous rappelle le cadeau du premier finaliste de demain. C'est un week-end exceptionnel au Festival Off d'Avignon. C'est le plus grand spectacle vivant en France. Il fête ses 60 ans cette année. Alors, vous allez gagner un séjour pour 4 adultes, 2 chambres doubles à l'hôtel Le Chardonnay. Vous aurez les petits déjeuners qui sont compris. Vous aurez 100 euros de carburant pour rejoindre la Cité des Papes. Et surtout, vous allez assister à 2 spectacles par jour, soit 4 spectacles au total. Ça va être magnifique.
7: Bien sûr.
6: Et puis, vous pourrez évidemment découvrir Avignon, qui est quand même une ville classée au patrimoine mondial de l'UNESCO. 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C'est Noël avant Noël.
7: Ah ouais.
6: Ça, c'est ici, c'est
7: bon, c'est Noël, c'est les températures en France, hein, en même temps, c'est Noël.
6: Exactement. Hein. Alors, le deuxième cadeau pour le finaliste, c'est quoi?
7: Toute l'année, je vous ai parlé des différentes nationalités
6: oui,
7: de Joe Malango.
6: Oh là,
7: la branche russe, la branche oui. sicilienne. Joe Malango m'a écrit.
6: Ah.
7: Ses 32 dosettes l'ont accompagné dans son écriture avec ses 6 verres en verre. Joe Malango m'a dit, je veux la nationalité d'Amidoise.
6: Ah, Damidoland
7: oui.
6: a fait... Ah, bah merci,
7: il
6: merci Malango.
7: Il veut intégrer le Damidoland, Joe Malango.
6: Joe, tu auras ta carte d'identité du Damidoland et tu, comme ça, nous pourrons tous boire des cafés.
7: Ça veut dire que la machine sera non plus française, mais Damidoise.
6: Elle sera Damidoise, génial. Exactement. Bah, c'est magnifique.
7: Hâte.
6: Allez, on accueille nos deux candidats, Nicolas et Sylvie.
7: Peut-être expliquer quand même, c'est qu'il y a un candidat qui a cru que le Damidoland était un véritable pays à deux jours.
6: Mais évidemment, voilà. Je reçois des messages. Alors j'ai reçu des messages sur Instagram, j'ai reçu des messages sur Facebook. Je vais je vais te les imprimer. Ouais. Les gens demandent la nationalité du Damidoland.
7: Grâce à Guy.
6: De ici Mayenne, je te remercie infiniment parce que vraiment depuis 3 jours, je reçois des demandes.
7: On va l'appeler demain pour la finale.
6: Ouais, Guy, on t'appelle demain pour la finale pour te remercier. Le Damidoland, maintenant, on commence à très nombreux.
7: Oui,
6: hein,
7: c'est vrai.
6: Ça va être beaucoup. Alors, comment ça va Nicolas? Comment ça va Sylvie?
7: Bonjour.
8: Bonjour.
6: Alors,
8: Bonjour Nicolas.
6: Oh là là, j'adore les candidats qui se disent bonjour.
7: C'est la politesse du Damidoland.
6: C'est la politesse, ouais. Nicolas, tu veux faire partie du Damidoland toi aussi?
9: Je pense demander la double nationalité.
6: tu sais quoi? Tu l'obtiendras.
9: Surtout ouais, que. J'espère bien.
6: Bah oui, t'es mon candidat aujourd'hui. Je te dis pas là.
9: En plus.
6: Tu vois ce que je veux dire.
7: En tant que ministre des Finances, j'offre 1000 euros à tous les candidats, bien sûr. Hein. C'est normal.
6: Alors, Nicolas, il joue avec ICI Normandie. Bientôt, il jouera avec ICI Damidoland. Tu as 43 ans, tu habites à Condé, en Normandie, et tu as 3 chiens. Comment s'appellent-ils et quels sont les modèles?
9: Alors, j'ai 3 chiens. Donc, effectivement, j'ai Suna, qui est un modèle charpais, c'est-à-dire légèrement fripé, qu'il faudrait pas se faire passer, mais qui est magnifique et qui est bleu. C'est un chien bleu.
6: Ouais.
9: J'ai Oumi, qui est un chouchou. C'est les chiens tout poilus, là.
6: Bah oui, c'est trop mignon. Eux, ils ont la langue bleue.
7: Ah bon?
9: Exact. Les deux ont la langue bleue. Et sinon, j'ai Nox, qui est un corneau pure race, qui garde la maison tous les jours.
6: Voilà. Oh là là là là. Et tout ça, il y a aussi un chat qui s'appelle Pouette.
9: C'est ça, exactement, qui est l'ancienne de la maison, en fait, et qui commande un petit peu tout le monde là-dedans.
6: Et voilà.
9: Qui fasse 10 fois leur poids, à peu près, voire 15 fois leur poids.
6: Ah, mais de toute façon, c'est toujours le chat, hein, le maître de la maison. Pouette,
9: exactement.
6: Ben oui, Pouette, c'est la chef, c'était sûr. Alors, il paraît que t'as des oies et des moutons aussi.
9: Oui, c'est un petit peu la ferme chez moi, effectivement. Donc là, en ce moment, il y a effectivement des oies, des moutons qui entretiennent la prairie. J'ai un voisin d'ailleurs qui dit en rigolant, c'est presque une petite affaire. Hein, mon voisin fermier me dit ça, c'est presque une petite affaire chez toi. Et effectivement, beaucoup d'animaux, j'aime beaucoup ça.
6: Eh ben oui, ça tombe bien parce que Damido Land, on le sait, les animaux sont les bienvenus.
7: Oui, puis on aime les Français qui investissent, qui ont une belle entreprise. C'est ça le Damido Land.
6: Ah là, oui, d'accord. Fois. Alors voilà. Tu vas te détendre parce que le Damido Land, c'est pas un pays capitaliste. Hein, c'est un pays de.
7: Oui, enfin, il en faut un peu. Quand
6: ah
7: même.
6: Oui, non, mais nous, on est des gros babacoules. Oui. Hein,
7: ah d'accord. Okay.
6: Oui, oh là là, pop.
7: Oula.
6: Alors, il paraît que tu es prof de cuisine dans un lycée professionnel.
9: Oui, tout à fait.
6: Dis donc, tu dois bien cuisiner, toi. On va en reparler pendant l'émission, mais je suis sûre que tu cuisines bien. Alors,
9: bah ouais, un petit peu.
6: Voilà, on adore les hommes qui cuisinent au Damido Land. Alors, on va tout de suite marquer le premier point, mon petit chat, avec la première question, vrai ou faux. Tiens, une ambiance. Voilà, ça, c'est Éric Bastien qui se réveille le matin.
7: Ah oui.
6: Et voilà.
7: Alors, je ronronne de plaisir.
6: Non, c'est un buffle, hein, le dos.
7: Ah, excusez-moi.
6: Voilà. Alors. Au Bangladesh.
7: Et quand je vous écoute imiter des dauphins, je ne sais plus où on est. Hein, donc,
9: Bangladesh.
6: Voilà. Au Bangladesh, il y a un buffle qui est devenu la star des réseaux sociaux parce qu'il ressemble à Donald Trump. Alors, est-ce que c'est vrai qu'un buffle est devenu la star des réseaux sociaux parce qu'il ressemble à Donald Trump? Vrai ou faux, top chrono, 5 secondes.
9: Il me semble avoir vu l'informatique. Je dirais vrai.
6: Eh oui, c'est vrai, évidemment. Le buffle albinos, il a été nommé Donald Trump parce que il a un très grand, il a une très grande mèche sur son petit front, façon brushing trumpien. Donc voilà, tu as un point, mon petit Nicolas.
7: Sylvie est à Issy-Poitou. Bonjour Sylvie, bienvenue.
10: Bonjour Bastien, bonjour Valérie et bonjour Nicolas.
7: Bon, voilà. Appelez-moi Eric, c'est mon prénom, je préfère. Eh ben oui, parce que Bastien c'est un nom de famille,
10: ah, pardon,
7: mais je vous en prie, c'est pas grave, c'est juste, je mets moins deux dès le début. Sylvie, tu habites à Hervaux, c'est où Hervaux?
10: Hervaux, c'est dans les Deux-Sèvres, la région Aquitaine, Nouvelle-Aquitaine,
7: okay.
10: À mi-chemin entre Poitiers, Cholet,
7: Carrousel. Voilà. Je vois très bien. On salue les équipes d'ici Poitou, d'ailleurs, qui nous écoutent. Sylvie, mariée à Jean-Paul, ça fait combien de temps avec Jean-Paul? Pas mal, hein, je crois.
10: Oui. 41 ans.
6: Oh la vache.
7: Oh là là là. Alors, on parlera de cette rencontre avec Jean-Paul à l'occasion d'un mariage. Vous avez ensemble, j'imagine, deux enfants. C'est ensemble que vous les avez eus.
10: Oui.
7: Oh, ils sont grands, hein, déjà, les enfants. Quel âge?
10: Oui, 47 semaines d'ailleurs.
7: Ah,
10: okay. Ma fille, et puis Héloïse, voilà, et Baptiste, 38.
7: 38. Alors, c'est aussi une animalerie à la maison. Combien il y a de chats? Combien?
10: 6 chats.
7: Ah ouais, quand même. 6 chats.
10: Ah oui.
7: 3 à la maison et 3 qui se baladent, et puis il y a des petites poules aussi chez toi.
10: Des poules, des poissons. On a eu aussi des moutons et des oies, mais bon, voilà.
7: Très bien.
10: Les oies ont été croquées par un renard.
7: Chenapan, des fripouilles, sacré bon rien. Sylvie, nous allons jouer. Je rappelle que je suis très content car nous avons une institutrice à la retraite. Institutrice, le savoir, la légende, la culture.
6: Bien sûr.
7: Je le sens bien, Sylvie. Bienvenue. Voici une première question et un extrait de Jean Marais. Écoutez.
11: Lis ton journal. 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Je connais ce système.
7: Sacré voix.
6: Jean Marais, très belle voix.
7: Ah ouais. La France est 25e au classement mondial 2026 de la liberté de la presse. Voilà mon affirmation, Sylvie. La France, 25e au classement mondial cette année de la liberté de la presse. Vrai ou faux, top chrono, 5 secondes.
10: Vrai.
7: Je vois que Sylvie est déterminée. C'est vrai, tu as totalement raison. La France est bien 25e au classement de la liberté de la presse établi par l'ONG Reporters sans frontières. C'est la Norvège qui conserve la première place pour la 10e année consécutive. Les États-Unis pour la liberté de la presse, vous savez combien ils sont? 64e.
6: Ça fait plaisir.
7: Voilà.
6: Allez, Nicolas, un point, Sylvie, un point. Et là, tout de suite, Beau Malheur, Emmanuel Moir, vous écoutez ici, à tout de suite.

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0: Mais non, que du bonheur, en écoutant ici tous les jours Emmanuel Moire, Beau Malheur et du bonheur. Ah, pour Sylvie qui va être ma candidate gagnante aujourd'hui.
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1: Alors, ici nous jouons avec Nicolas qui joue avec ici Normandie. Nicolas, on le sait, est prof de cuisine. Et alors, il paraît qu'on a des spécialités magnifiques. Pot-au-feu, blanquette, lasagne, que sais-je.
3: Mais oui, ouais, effectivement, on a toutes ces spécialités-là. On a aussi même un dessert normand. Le fameux dessert normand, vous connaissez quand même.
1: Bah, ça
3: la
1: doit
3: turgoule.
1: Être
0: la tarte.
1: Bah, ça doit être une tarte aux pommes, un truc comme ça, non ?
3: Mais non, même pas la turgoule. Alors, la turgoule. Vous savez pas ce que c'est la turgoule.
1: Bah, bon. Je suis désolée, pardon.
0: Tu te fais engueuler, là. Hein.
1: Je te demande pardon. Tu nous feras de la turgoule au Dami d'Hollande, mais qu'est-ce que c'est la turgoule, alors ?
0: Excuse-moi, je voudrais rappeler quand même qu'elle est présidente du Dami d'Hollande, donc on lui parle autrement.
1: Non, on parle comme on veut.
0: Okay, attention. Okay.
1: Non, chérie, tu peux me parler comme tu veux, c'est l'autre, là. Il a un ego de la taille de l'Arkansas.
3: Ouais, il est, c'est vrai, franchement, il est pas sympa.
0: Ah, bah, c'est vrai.
1: Voilà, merci. Allez, dis-moi tout, c'est quoi la.
3: Alors, c'est une sorte de riz au lait, en fait, mais qui est une spécialité normande, qui est faite dans un plat spécifique. C'est une cuisson, en fait, qui se passe pendant 4 heures au four. Donc, c'est très simple. Il y a du riz rond, du sucre, du lait entier que je vais chercher chez mon voisin, donc plus qu'entier, parce qu'il a des vaches, de la cannelle. Et on laisse cuire comme ça pendant 4 heures au four, 160 degrés, tranquillement. Ça fait une magnifique croûte sur le dessus. Et quand on retire la croûte, on se retrouve avec un riz fondant et crémeux avec de la cannelle.
1: Oh, mais qu'est-ce
3: c'est
1: que...
3: magnifique.
1: Je vais faire cette turgoule dès ce soir. La turgoule sera le plat officiel du Dami d'Hollande. Voilà. Eh ben alors, écoute, c'est magnifique. Alors, il paraît que tu es pas très très fort en bricolage.
0: Non, ça m'étonne pas.
1: Et que tu poses du placo pas droit. Ça veut dire quoi ? Parce que quand même, le placo sur les rails, c'est fastoche.
3: En fait, je suis une grosse quiche en bricolage. Donc là, c'est vrai que je suis pas bon du tout. C'est pas mon fort. Et à chaque fois que j'essaie, alors par exemple, le truc typique, effectivement, c'est le placo pas droit ou quand je vais mettre une cheville pour mettre quelque chose dans le mur. Il y a des chevilles différentes en fonction de la structure du mur. Évidemment, j'y comprends rien du tout. Donc je mets n'importe quoi et évidemment, ça ne tient pas. Il y a tout qui tombe.
0: Ouais, c'est ça, d'être une quiche normande. Hein.
3: Et ben voilà. Ah ou une tarte aussi. Une tarte.
1: Il n'est pas normand, il est damidolien. Ouais. Alors, mon petit chat, tu vas marquer tout de suite le deuxième point avec la deuxième question, vrai ou faux.
3: Oui.
1: Écoute bien cette question, tiens une petite ambiance. Oh, let me be your dog. La BO de Didier avec Alain Chabat. Alors.
3: Ah oui, Didier.
1: Oh, Didier. On ne sent pas le cul des gens, Didier. Alors. À Lyon, il existe un restaurant gastronomique entièrement réservé aux chiens. À Lyon, il existe un restaurant gastronomique réservé aux chiens. Vrai ou faux, top chrono, 5 secondes.
3: C'est tellement absurde que je dirais oui.
1: Eh ben, t'as bien raison parce que c'est vrai. Figure-toi que le restaurant s'appelle le Dogstronomy et c'est une expérience gastronomique pour nos petits camarades à quatre pattes. Menu adapté, etc. C'est magnifique. 2 points pour Nico.
0: Sylvie est avec nous dans les Deux-Sèvres à Hervaux. Elle est mariée à Jean-Paul. On pense bien fort à Jean-Paul. On l'a dit tout à l'heure, t'es retraitée, t'étais institutrice toute ta carrière. T'avais des enfants de quel âge ? Tu faisais quelle classe, toi, Sylvie ?
4: De 2 à 4 ans.
0: Ah oui, c'est tout petit, maternel.
4: Petit, oui.
0: Oh là là, petite section, grande section, tout ça, c'est des belles années.
4: Toute petite section, oui.
0: Ouais. Et ado, tu voulais être traductrice. Alors du coup, bon, t'as préféré aller dans autre chose, mais c'est pas grave.
4: Voilà.
1: Enfin, quand t'es institutrice en maternelle, tu fais de la traduction, parce que...
0: Il faut arriver à comprendre quand même. Hein.
4: Il faut y
0: aller du yaourt.
4: Voilà.
0: Elle fait du sport, notre Sylvie. Elle fait de la marche et du yoga.
4: Oui.
1: Ça c'est bien.
0: Du yoga sur chaise, c'est-à-dire.
4: Bah,
0: c'est
4: exactement.
0: C'est quoi ?
4: Eh bien, ça part de la position assise, avec des mouvements des bras et des jambes, tout en respirant comme le yoga.
0: Pour s'entretenir, c'est très bien. Et alors, j'ai découvert, Sylvie, que tu es très, très, très manuelle. Tu fais du cartonnage. C'est quoi du cartonnage ?
4: Oui.
0: Tu fabriques quoi ?
4: Nous fabriquons des boîtes en carton sur mesure et elles sont recouvertes en simili-cuir ou en tissu ou en papier.
0: Tu fais également de la couture et tu donnes des cours à des adultes et des enfants par le biais d'une association.
4: Voilà, je transmets.
1: Eh bien, ça, c'est bien.
4: C'est génial. Mon savoir.
0: Écoutez, comme Emmanuelle, elle confectionne de la broderie de perles, de la broderie traditionnelle, du patchwork, et elle prend des cours d'anglais. On en revient à la traductrice. Et mais t'as tous les talents, Sylvie, hein.
4: Oh là là.
0: Ah si. Ah si. Oh, ah non, écoute, moi je suis très très heureux d'être avec toi aujourd'hui. Franchement.
4: Oh, c'est gentil.
0: Ah non, parce que Nicolas...
4: Mais bon, il m'est arrivé une petite tuile quand même en cousant tranquillement à la maison.
0: Ouais.
4: La pédale de la machine à coudre a glissé. J'ai voulu la rattraper avec mon pied sans lâcher mon ouvrage. Et hop, l'aiguille a traversé le doigt.
0: Ah oui. Appelez le docteur Kierzek, s'il vous plaît. Ça fait mal.
4: Eh ben oui.
0: Sylvie, n'oublie pas que je suis un peu le médecin aujourd'hui. Et tout le temps d'ailleurs. Et que je vais te soigner correctement le Nicolas qui a dit que j'étais pas
1: tu
0: sympa. Non, mais il a dit que j'étais pas sympa
1: tranquille.
0: Celui-là.
1: Tranquille. On
0: va voir ce qu'il va voir. Sylvie, question. Extrait. C'est le jeu dans le jeu. Hein. Si vous avez reconnu Elisa Tovati, je vous offre un verre. Le gaz de ville a naturellement une odeur de soufre. Est-ce que selon toi, c'est vrai ou faux? 5 secondes, on réfléchit bien. Le gaz de ville, ça sent le soufre, naturellement.
4: Oui.
0: Non, c'est faux. Le gaz distribué dans nos logements, c'est inodore. Il sent rien, ni le soufre, ni l'œuf pourri. L'odeur caractéristique est plutôt ajoutée artificiellement avec des composants. Ah, je suis désolé, Sylvie.
1: Allez, 2 Nico, 1 Sylvie. Et là, tout de suite. First I was afraid, I was petrified. 1998, la France championne du monde. Gloria Gaynor, vous écoutez ici. À tout de suite.

0: Eh ouais, ça date des années 60, mais bon, bien sûr, tu l'as dit Valérie, 1998, deux buts de Zinedine Zidane, et à la 92e minute, Emmanuel Petit pour le troisième but.
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0: Les matchs des Bleus à suivre sur ici, bien sûr, dans quelques jours, hein, pour le Mondial.
3: Bien sûr. Alors Nicolas, tu as deux, Sylvie, tu as un. Nicolas, avant de faire le quiz musical, je veux juste dire ce petit rituel que tu as, parce que c'est trop mignon. J'ai le même, hein, de toute façon, moi, ils dorment dans mon lit. Tu dis bonne nuit à tes petits chiens.
4: Ah bah oui, bah oui, évidemment mes petites bibis.
3: Bah oui,
4: bah oui, donc je vais leur faire un petit câlin à chaque fois, un petit bisou et je leur souhaite une bonne vie.
3: Oh, quel citoyen d'honneur du Dami d'Hollande. Ah, alors,
4: elles sont tout le temps contentes.
3: Bah oui, moi aussi, ils dorment avec moi. Alors, comment te dire que là maintenant, il va falloir bien reconnaître, nous allons écouter une chanson d'Ophélie Winter. Ça va s'arrêter à deux reprises. Le mot manquant, à la place, il y aura le poète poète. Et il va falloir que tu tentes de trouver les deux mots manquants. Alors, écoute bien, c'est Ophélie Winter, c'est un tube. Concentre-toi.

0: Alors, comme un oiseau dans le ciel, maître de... Il m'en a fallu du temps pour pouvoir trouver ma place. 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Alors, qu'est-ce que c'est les mots qui manquent? Le maître de... Et trouver ma place, j'avais la notion du temps. Top chrono, 10 secondes.
1: Espace et je dirais perdu.
0: Ta ta ta ta ta. Eh ben on écoute. Hey!

0: Point pour Nicolas, il a 4.
1: Ah, il est fort. Sylvie, Sylvie collectionne les grenouilles. Oui. Eh oui, notre Sylvie, les dés à coudre aussi. Et quoi d'autre?
2: Les petits verres à liqueur.
0: Oh, dis donc.
1: Bah oui, des bavoirs.
2: Bah oui.
1: Des bavoirs brodés.
2: Bavoirs, oui.
1: Oh là là, tu parcours les vides greniers, t'es comme Valérie, t'aimes les brocantes et tout ça, toi.
2: Exactement.
1: C'est pour ça qu'on écoute Louis la Brocante. Allez, j'espère que c'est petit. C'est vrai, c'est le générique de Louis la Brocante. Allez, les petites grenouilles. Généralement, ça porte chance, les petites grenouilles. Voici ton quiz. On est sur des artistes qui ont cartonné à la fin des années 90. Il y avait Ophélie Winter, il y avait aussi Larousseau avec ce tube.
0: Ah là là.
1: Tu m'oublieras, deux mots manquants, on y va.

0: Alors, tu m'oublieras tous ces jours, tout ce qui n'appartenait qu'à nous, tout ce temps, je le note, se réveille un matin, on peut envoyer le chrono, tes bras autour de mon...
1: De mon cou.
0: Et l'amour qu'on faisait n'importe où, temps et coût, 12h30 et 6 secondes, voici le moment de vérité.

0: 4 pour Nico, 3 pour Sylvie.
1: Exactement.
0: Tout de suite, c'est la réclame et l'actualité dans vos régions grâce aux 44 locales de votre radio ici. À tout de suite.
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0: Je vous le rappelle, c'est le dernier jour pour se qualifier. Nicolas à 4, Sylvie à 3. Ils jouent pour la finale de demain. Le premier prix, c'est un week-end exceptionnel au Festival Off d'Avignon. Un séjour pour 4 adultes, 2 chambres doubles à l'hôtel Le Chardonnay. Les petits-déj sont compris. 100 euros de carburant pour rejoindre la Cité des Papes. Il y aura 2 spectacles par jour, soit 4 spectacles au total. Il y aura pour le deuxième une machine expresso EO fabriquée par Malongo, 32 dosettes, 6 verres en verre. Et pour tous les participants cette semaine, pour fêter les 100 ans des guides de voyage Michelin, chaque participant, qu'il gagne ou qu'il perd, gagne un guide de voyage Michelin. Voilà, on reprend la compétition immédiatement. Alors,
1: quel beau discours de la présidente du Dami d'Oland, je trouve.
0: Merci. Chers concitoyens, chères concitoyennes, demain, c'est vendredi, c'est la finale et Nicolas va gagner. Alors, tu joues avec ici Normandie, mon petit Nicolas, on sait que tu cuisines comme un dieu. Tu as aussi une petite passion, c'est les bonsaïs. D'ailleurs, tu fais partie d'une asso, ça veut dire quoi? Explique-nous.
7: Oui, alors je fais partie d'une association, en fait, d'un club, un club de bonsaï qui se situe à Bagnoles de l'Orne, donc c'est dans le 61, et c'est un club de bonsaï, en fait, on se rejoint, on est à peu près une cinquantaine, on se rejoint souvent un samedi par mois pour entretenir, créer des bonsaïs, vraiment les mettre en forme, ligaturer, tailler, etc. Voilà, parce que c'est des techniques bien particulières et on se rend beaucoup service entre nous par rapport à ça.
0: Alors d'ailleurs, tu as 30 bonsaïs à peu près chez toi et tu as créé une forêt de 7 mélèzes sur une pierre.
7: C'est ça.
0: C'est magnifique.
7: Ouais,
0: exact.
7: Ouais. Donc oui, parce que du coup, en fait, on est à, donc les mélèzes, on en trouve. Donc le mélèze, c'est un sapin qui perd ses aiguilles. On en trouve dans la forêt d'Andenne à Bagnoles de l'Orne. C'est une espèce en fait qui est endémique, qui pousse là-bas, pardon. Et on a une autorisation de prélèvement par l'ONF. Notre association a une autorisation de prélèvement, et donc du coup, on prélève des sujets qui sont assez jeunes à différents endroits dans la forêt, et ensuite on les met en culture, et puis à la fin, on crée une forêt sur une lose, une pierre plate, une lose, ce qui fait que voilà, c'est une des pièces les plus belles que j'ai effectivement et que j'ai créée moi-même.
0: Je veux une photo sur le mail de Maître Coupez. Alors, nous allons tout de suite marquer 3 points de plus grâce à la question à choix multiples. Je vais te poser une question, je vais te proposer des réponses. Tu auras 10 secondes pour me répondre. Tiens, une petite ambiance.
8: Allô, c'est moi. 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
0: Alors, allô, comment tu vas? Écoute bien la question. Quel pourcentage de Français se dit dépendant de son smartphone?
7: Oh là là.
0: Alors, écoute bien, c'est assez logique. 18%, 42%, 65%. Au Dami d'Hollande, il n'y a pas de portable. Voilà, alors, 18, 42, 65 ou pas de portable. Top chrono,
7: ah, ou
0: 10
7: pas
0: secondes.
7: De portable, d'accord.
0: Non, ou c'est le Dami d'Hollande, c'est une connerie.
7: Zéro, quoi.
0: Ouais, 18, 42, 65.
7: Ouais, bah, la logique, je voudrais que ce soit 65.
0: C'est 65%, c'est quand même, c'est énormément. Hein, c'est 2 Français sur 3 sont totalement dépendants de leur smartphone. Voilà, 89% chez les 18-24, c'est magnifique.
1: Ouais. Sylvie, tu as un téléphone évidemment,
9: oui.
1: Toi aussi, hein, tu as un smartphone, on en a
9: et
1: tous
9: bien,
1: un.
9: Oui.
1: Bah oui. Sylvie qui habite Hervaux, dans les Deux-Sèvres, pour ceux qui la découvrent à cette heure-ci, elle a 2 enfants qui sont grands, on pense à Jean-Paul qui a des petits soucis en ce moment. Hein. Des gros bisous à ton mari, on fait Sylvie, on est d'accord?
9: Ok,
1: bah, ouais,
9: okay.
1: Bah, ouais.
9: Merci.
1: Ancienne institutrice à la retraite, très Emmanuel, tu disais, tu fabriques des boîtes en carton, tu bosses pour une association, tu donnes des cours, tu donnes des conseils, t'aimes les fleurs, les grenouilles, enfin voilà. T'es top. Et alors, t'as été figurante dans un film chez toi, dans ta commune. C'était quoi ce film? S'agissait de quoi?
9: Alors, ce film a été tourné en 2022 sur notre commune parce que Hervaux est une petite cité de caractère,
1: ouais.
9: Avec un château médiéval et un cadre prestigieux. Et donc, un film avec des Chinonnais et puis des organisateurs, oui. De Saumur. Le Dîner aux Chandelles.
1: Dîner aux Chandelles.
9: C'est un film historique et policier.
1: Et tu faisais quoi? C'était quoi ton
9: J'étais
1: rôle?
9: J'étais religieuse.
0: Sœur.
1: Et alors
0: Sylvie.
1: T'as mis le costume, enfin le traditionnel habit des voilà. Religieuses et tout. Bah, ça devait,
9: oui.
1: Être sympa. C'est une,
9: oui.
1: Bonne expérience quand même, les tournages de films. C'est sympa, ça.
9: Ah, mais, le cadre et puis, oui, la mise en scène.
1: Bah, bien sûr.
9: Voilà, il y avait des carrioles, des chevaux.
1: De l'époque.
9: C'était ouais. Très intéressant.
1: Ça s'appelle le Dîner aux Chandelles. Alors, t'as beaucoup voyagé, voilà. T'as visité les grandes villes européennes, Venise, Rome, Lisbonne, Barcelone. Mais tu as un petit rêve. Ton prochain voyage, il est prévu pour aller où cet été?
9: À Montréal, Québec, voilà.
1: Jamais vu? Première fois?
9: Non, la première fois, oui,
1: wow.
9: C'est ça, avec une amie.
1: Bah, ça va être sympa, vous partez combien de temps? Tu prends un petit moment quand même pour découvrir.
9: Oh,
1: hein.
9: Ben
1: 15
9: oui,
1: jours
9: 3 semaines.
1: Ah, 3 semaines, oh, c'est bien ça.
9: Oui.
1: Ah oui, c'est voilà. Suffisant et c'est top. Donc ce sera cet été au Québec. Et puis pour te faire plaisir avant de jouer, il y a un chanteur que tu adores. Et d'ailleurs, si tu pouvais déjeuner avec lui à 13h, ce serait
9: Gérard Lenormand.
10: Je viens de chanter la balade des gens heureux.
1: Ah, je t'entends chanter, Sylvie. Tu l'as vu plein de fois en concert et t'es fan de Gérard Lenormand.
9: J'étais surtout, maintenant un peu moins parce que on le voit moins.
1: C'est
9: mais oui, les anciens titres me rappellent plein de souvenirs et donc oui, j'adorais.
1: Bah, tout le monde sait de toute façon que la fameuse chanson Si j'étais président, il l'a écrit pour Valérie Damidot. Hein.
0: Évidemment.
1: Si j'étais présidente
9: évident, oui.
1: Du Damidolande,
0: bah, on serait vachement heureux.
1: Bah, évidemment. Allez Sylvie, je joins avec cette question à choix multiples côté réponse. Tu connais le magasin, les magasins Fnac, évidemment, la Fnac, c'est
9: oui,
1: lui.
9: Oui.
1: Mais que signifient les lettres du mot Fnac? Voici les propositions. La Fnac, ça veut dire Fédération Nationale d'Achat des Cadres. Ou bien France Numérique Audioculture. Ou alors Fédération Nationale des Arts et de la Culture. Ou bien Fédération Nationale des Amis du Dami d'Hollande. Top chrono, 10 secondes.
9: Je dirais Fédération Nationale des Arts et de la Culture.
1: Fédération Nationale, c'est bon. Tu dis des arts et de la culture. Et c'était d'achat des cadres. Eh oui, la Fnac.
9: Bah
1: eh oui, c'est né en 1954. C'est une coopérative qui permettait aux cadres d'acheter des produits à prix réduit. Voilà l'idée de la Fnac à la base. Et c'est resté. Donc c'est bien Fédération Nationale d'Achat des Cadres. On apprend des choses.
0: Alors, Nicolas, 7, Sylvie, 3. Et là, tout de suite, on va partir avec Alain Souchon. Quand je serai KO.
1: Non, bah, c'est pour Nicolas, ça. On va être KO bientôt.
0: Chut. Nico, j'ai confiance en toi, mon petit chat.

0: Souchon quand je serai KO à 12h42. Bonne journée, bienvenue sur ICI.
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1: Alors, nous sommes avec Nicolas qui joue avec ICI Normandie contre Sylvie qui joue avec ICI Poitou. Nicolas a 7, Sylvie a 3. Ah Nicolas, notre prof de cuisine qu'on adore, qui aime les animaux et à qui il arrive des petites aventures dignes de Pierre Richard. Eh oui. Ah oui, un jour, il est en formation avec des collègues dans un hôtel. Il se lève un petit peu tôt et il se dit « Tiens, si je me faisais mon petit déj tranquille, là ?» Il se met des tartines à griller, puis tu vas te faire un café. Qu'est-ce qui s'est passé après ?
3: Eh ben, j'ai mis des tartines à griller tranquillement, mais j'ai oublié la pince en bois en même temps que les tartines grillées. Et le problème, c'est que je ne regardais pas le grille-pain.
1: Et donc, ça a pris feu. Donc, tout l'hôtel a été réveillé par l'alarme incendie. Hein, voilà.
3: Oui, réveillé, évacué. Et je me suis vraiment fait disputer par la directrice de l'hôtel qui n'était pas très, très contente de venir à ce moment-là pour désactiver l'alarme.
1: Et comme, après un coup d'extincteur, tout a été remis en place. Et tes collègues, qu'est-ce qu'ils ont fait ?
3: Alors après, effectivement, moi je suis retourné un petit peu penaud dans ma chambre et mes collègues sont venus déjeuner après, une vingtaine de minutes plus tard, et ils ont négocié avec la personne de l'accueil pour récupérer le morceau de la pince en bois qui restait, qui n'avait pas totalement brûlé mais qui est à moitié carbonisé, et ils me l'ont offert à Noël l'année dernière dans un énorme paquet.
1: Ça, voilà j'aime beaucoup cette anecdote. Ça me fait beaucoup rire. Alors, c'est magnifique. Bien, alors, il y a cette. Tiens, je vais te faire écouter ça. On va voir si tu comprends l'allusion. C'est la fouine qui chante. Tu sais pourquoi j'ai mis la fouine ? Parce que si t'étais un animal, tu veux être une fouine.
3: Oui, c'est ça, oui, oui, oui. Si j'étais un animal, en fait, oui, je serais une fouine parce que je suis quelqu'un qui fouine beaucoup, cherche beaucoup, qui pose beaucoup de questions, qui cherche tout le temps. Et effectivement, je me comparerais à une fouine.
1: Voilà. Fouine. Eh ben, écoute, tu es mon petit détective. Je te nommerai directeur des enquêtes.
0: Ministre de l'Intérieur.
1: Mais peut-être ministre de l'Intérieur du Dami d'Hollande, on verra. Alors, magnifique. Le Dami d'Hollande, il y a toujours du soleil et des animaux en liberté. C'est la base de ce pays. Alors, tu as 7. Je te propose de marquer 5 points de plus. Tiens, une ambiance.
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1: Avec ses grandes oreilles, il entend les abeilles, c'est M. Nous, on va parler d'oreilles et de peinture. Nicolas, quel célèbre peintre s'est coupé lui-même une oreille ? Quel célèbre peintre s'est coupé lui-même une oreille ? Top chrono, 10 secondes.
3: Vincent Van Gogh.
1: Et c'est un sans faute pour Nicolas qui a 5, ça fait 12. Et oui, Van Gogh en 1888, il fait une petite crise de psychotique. Hein, et puis du coup, il a coupé son oreille, magnifique, tu as 12, bravo.
0: Sylvie est avec nous, oui. Sylvie qui pour l'instant, c'est pas que t'es à la traîne, mais enfin voilà, c'est vrai que Valérie l'a dit, il a fait un sans faute, il est à 12, t'es à 3, mais tout est possible avec le bingo qui arrive avant 13h. Sylvie, écoute générique. Voilà. Vous êtes 3 millions tous les mardis soirs à suivre la nouvelle saison de Koh-Lanta, sans parler du replay. Et la semaine prochaine, pour les fans, c'est l'épreuve de l'orientation. Et pourquoi je parle de l'orientation, Sylvie ?
5: Parce que je me perds régulièrement.
0: Non,
5: donc je perds ma voiture.
0: Non, excuse-moi. Non, tu es nul. On va dire les choses franchement. Parce que, alors effectivement, déjà la voiture, t'arrives, tu cliques sur ta clé en espérant que ça va s'allumer. T'arrives sur un parking. Alors, un jour, voilà, elle arrive sur un parking qui est vide. Elle pose sa voiture est noire. Elle va au cinéma. Elle sort, il fait nuit. Le parking est sombre. Et là, il y a 60 voitures. Elle clique sur toutes les voitures. Car elle ne sait plus où est sa voiture.
5: Mais non.
1: Ah oui, ça c'est...
5: Perdu.
1: Oui. Ça arrive.
5: Régulièrement,
1: hein.
5: Je la perds.
0: Oui, mais enfin, c'est quoi cette histoire de rendez-vous en clinique où t'es arrivé très en avance ? Qu'est-ce qui s'est encore passé ? Encore une histoire de voiture, d'ailleurs.
5: Eh bien sûr. J'avais énormément de temps devant moi. J'avais pris des précautions. Et puis, je vois une grande enseigne que je ne visite pas souvent, parce que je ne vais jamais en grande ville. pour ne pas la nommer, c'est bleu et jaune.
0: Oui, c'est Ikea, c'est suédois.
5: Et voilà, je me stationne, parking souterrain, je suis mon GPS, et puis voilà, je me balade. Et quand j'ai voulu récupérer ma voiture, impossible, je savais, je prends des repères, je savais qu'elle était devant le pilier K.
0: Ben oui, ben bien sûr.
5: Alors je prends l'ordre alphabétique et je vais au pilier K.
0: Oh, c'est tout à
5: dossier. Pas ma voiture.
1: Oh là, mais oui, parce qu'il y en a 10 des piliers K.
5: Mais j'en sais rien, moi.
1: Eh oui.
0: Retrouvez Sylvie mardi dans l'épreuve de l'orientation dans Koh-Lanta. Sylvie qui va aller jusqu'au poteau, bien sûr.
5: Oui. Pas ma voiture.
0: Oui, alors tu feras attention pour les poteaux, parce que j'ai découvert, on n'aura pas le temps d'en parler, mais que bon, tu trébuches tout le temps, tu te fais des fractures, voilà. Tu te fais mal aux doigts. Bon, arrête le sport, oui. Arrête la voiture, arrête l'orientation.
1: Allez, ouais, oui, viens au Dami.
5: Il y a les vigiles pour m'aider.
1: Bah, merci, viens au Dami d'Hollande, il n'y a pas de boutique, il n'y a rien.
0: Il n'y a rien.
1: Il n'y a que des animaux et de la musique avec des gens dans la rue.
0: Tout le monde se trimballe tout nu. On n'a même pas de vêtements.
1: Non,
0: c'est la
1: pas
0: fête.
1: Tout nu. T'es fou, toi.
5: Ça m'est même arrivé de monter dans une voiture, de m'asseoir, croyant que c'était mon amie, ma copine qui était encore au volant.
0: Oui.
5: Elle avait changé de place entre-temps. Et j'avais un autre chauffeur à côté de moi.
0: Allez, rendez-vous mardi, encore une fois. L'épreuve de l'orientation avec Sylvie. Elle ne sait pas du tout où elle habite. Elle ne sait plus où elle est. Si

0: Le Benelux, Belgique,
1: oui.
0: Néerlande, Luxembourg, Pays-Bas, quoi. Le Benelux, le Belgique, les Pays-Bas. Le
1: oui,
0: Benelux, au moment de l'Europe,
2: bon,
0: le Benelux.
2: Pas, c'est pas la peine de lui parler sur ce ton.
0: Oh non, Sylvie !
2: Allez, Sylvie.
1: Mais si, j'ai tout perdu.
0: Alors,
2: mais
0: Sylvie,
2: non.
0: Je rappelle que tu as aussi perdu les bonnes réponses et allez. Que tu ne sais pas où est-ce qu'ils sont.
2: Bien, allez, je ne remémorerai pas les scores et tout de suite on part. Vous écoutez ici, on écoute Auria, Soirée mondaine. Et puis on se retrouve après, mes petits chéris. À tout de suite.

0: Mais elle nous vient du sud de la France, elle cartonne sur les réseaux sociaux, soirée mondaine, Oria, elle sera d'ailleurs à la Scala de Paris le 10 novembre.
1: Magnifique, mais ouais, là, tout de suite, c'est la pause. C'est le moment où le Dami d'Hollande lâche les animaux dans les ruches.
0: Vous tournez encore autour de la table comme vous le faites régulièrement.
1: Je ne peux plus rester assis, je vais présenter debout jusqu'à la fin.
0: Je vais vous dire, en fait, Valérie, elle a un petit peu mal au dos, alors elle tourne autour de la table et on dirait un prof, c'est avec les mains derrière.
1: Voilà.
0: Comme ça qui fait une dictée.
1: Exactement.
0: Et ça nous a donné envie de revoir cette excellente
1: série. Victoire Bonneau, bah oui, bien sûr.
0: Victoire Bonneau, vous étiez une CPE face à Catherine Jacob. Excellente.
1: Magnifique.
0: Sur M6. M6, la chaîne sur laquelle vous officierez à la rentrée.
1: Voilà. Bien sûr. Allez, nous allons tout de suite faire un petit peu de réclame après cette réclame autoproclamée.
0: Bah oui, c'est normal.
1: La réclame.
0: La réclame.
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0: Nous sommes au taquet avec Nicolas et Sylvie. Nicolas, une petite anecdote avant de t'encourager pour le bingo. Il paraît que si tu devais déjeuner avec une célébrité, tu déjeunerais avec la femme en rouge, avec Anne Roumanoff.
1: Oui, j'aime beaucoup Anne Roumanoff. J'aime beaucoup son humour, la façon dont elle est. Je suis allé à un spectacle à l'Alhambra à Paris. Je suis allé à plusieurs d'ailleurs. Et elle m'a fait monter sur scène. Et c'est vrai que j'accroche beaucoup. J'aime beaucoup.
0: C'est bien. Allez, on va t'encourager et on va surtout te dire de relax.
1: Relax, ouais.
0: Take it easy.
2: Exactement.
0: Allez, relax, take it easy, t'es en tête. Mais le bingo, ça peut tout remettre en jeu. Écoute bien ton petit bingo, chérie. À mon top chrono, tu auras 10 secondes pour me donner un maximum de villes américaines. C'est-à-dire toutes les villes qui sont aux États-Unis de l'Amérique. Donc, un maximum de villes américaines. Top chrono, 10 secondes. Hop.
1: Alors, New York, Chicago, Los Angeles, San Diego, San Antonio, Philadelphie, Dallas, Austin, Jacksonville, Columbus.
0: Moi j'en ai 9, Maître Coupez, vous me confirmerez. 9, voilà.
2: Bah dis donc, pas mal. Alors la situation est très claire, Sylvie, il a été en tête, il a même fait un sans faute, je reconnais le talent de Nicolas.
0: Oui.
2: Bon, au cœur du bingo, le bingo il vaut 10 points. Mais pour encaisser ces 10 points, ce qui te permettrait de prendre la tête, il faut que tu fasses plus de réponses qu'il n'en a fait. Il en a donné 9, je t'en demanderai donc 10. Et tu auras 10 secondes, soit une par seconde. Donc il va falloir être très perspicace et efficace. Allez, un dernier petit mot pour dire que lorsque t'as voyagé à Londres, t'as dit tout à l'heure que t'habitais un petit village, t'es tombé nez à nez en sortant de l'abbaye de Westminster avec quelqu'un de chez toi, petit village de 600 habitants, c'est dingue la rencontre.
3: Eh oui. C'est rare, secrétaire de la mairie de mon village.
2: Ma petite commune. Se balader dans le monde entier, et hop, d'un coup, tomber, ça t'est arrivé, ça, Valérie? Et tu tombes sur quelqu'un que tu connais?
0: Oui, à Barcelone. Ça m'est arrivé.
2: D'accord.
0: Exactement.
2: Sylvie, on te détend avec ta musique, c'est Nougaro.
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2: Cécile, tu adores Nougaro,
0: j'espère. Quelle belle chanson.
2: Ça te fait plaisir?
3: Oui. Ah oui. Moi, je suis contente de l'entendre. Et c'était en l'honneur de ma fille.
2: Alors,
3: Donc, c'était l'anniversaire.
2: Ok.
0: Joyeux anniversaire, Héloïse.
3: Voilà.
2: Allons-y. Voici pour toi 10 secondes. On reste sur de la géographie. Je vais te demander... C'est pas anodin, l'anecdote sur laquelle je t'ai lancé avant. Maximum de villes en Angleterre. Top chrono au Royaume-Uni. Top chrono, 10 secondes.
3: Londres, Manchester.
2: Liverpool, Birmingham, Glasgow, Édimbourg, puisque c'est le Royaume-Uni, Bristol, on aurait même pu dire la Barbade, je crois, parce que c'est les Antilles britanniques.
0: Belfast, Aberdeen, enfin bref.
2: Les Seisters.
0: Bien, pars pas les mains vides, puisque je le rappelle, tu repars avec un guide Michelin pour fêter les 100 ans des guides de voyage Michelin.
2: Désolé, c'est
0: tout. Nico, demain tu seras dans ma team, la team d'Amis d'Hollande, chérie. Tu pourras essayer de gagner le week-end exceptionnel au festival Off d'Avignon avec le séjour pour 4 adultes dans 2 chambres doubles à l'hôtel Le Chardonnay, 100 euros de carburant, 2 spectacles par jour, 4 spectacles ou
2: la machine à café, Nespresso, Malongo,
0: et 32 dosettes
2: et cyber en verre, bien évidemment.
0: Allez, je remercie notre ami Christophe à la technique, Céline à la réal, Maître Coupez au savoir, Alex au standard, Éric Bastien.
2: Oui. Pourquoi vous riez comme ça?
0: Je sais même plus à quoi je peux te dire, je sais pas.
2: Mais tout ne dites plus rien, enchaînez.
0: Je vous embrasse tous un par un très très fort et on se retrouve bien évidemment demain pour la finale.
2: Merci Victor Bonneau.
0: Tu vas prendre des heures de colle, toi tu vas voir. Et à demain pour la finale, mes petits chéris.
2: Elle est citoyenne du Dami d'Hollande, c'est Wendy Bouchard. Bah,
5: évidemment.
2: Bonjour Wendy.
6: J'ai ma carte de membre, hein, bah, en effet.
0: Évidemment, elle aime les animaux.
6: Estampillée, plastifiée, amis des animaux, voilà, ça nous réunit.
0: Oui.
6: Amis des animaux, amis de la terre, les journées nationales de l'agriculture, demain, samedi et dimanche, on en parle. 200 000 Français se sont rendus dans les fermes et les exploitations, journée porte ouverte, c'était l'année dernière, même édition, même principe, même affluence.
0: Magnifique.
6: À tout à l'heure les amis, après l'info.
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2: Passez une excellente journée, ici.fr pour écouter au taquet. Le mot de la fin, c'est bien sûr pour la présidente.
0: Évidemment, vous écoutez ici. Et les 13h, je vous aime. À bientôt.
2: Voici ma France avec Wendy Bouchard. Bonne journée.
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6: Bonjour à tous et merci d'être à l'écoute de Ma France, une France dans laquelle les députés ont voté une loi hier pour limiter la contamination de nos sols et des produits de la terre au cadmium, un métal lourd et cancérigène. Les associations de défense de l'environnement et de la santé applaudissent en attendant la confirmation du vote par le Sénat. Vous entendrez un représentant de Foodwatch, c'est notre dossier du jour. Septième jour de recherche pour la petite Liana face à un suspect numéro 1, toujours mutique en prison, mais toujours aucune trace de cette jeune fille donc disparue. Vendredi, vous entendrez la colère du maire de Florence devant les délais de la justice. Une plainte pour viol pour mineur contre cet homme déposée en août dernier et pour laquelle le suspect n'a toujours pas été inquiété. La mort de l'artiste franco-iranienne Marjane Satrapi, elle avait ému le public du monde entier en racontant sa vie et l'oppression du régime des Mollahs à Téhéran. Elle avait 56 ans. Les Bleus rencontrent la Côte d'Ivoire ce soir en match amical, une semaine tout pile avant le début de la Coupe du Monde de foot. Match à suivre à Nantes ce soir. Et puis au cœur de vos régions, les vétérans américains arrivent en Normandie pour les commémorations du D-Day et les journées nationales de l'agriculture partout en France. 2000 fermes et exploitations qui ouvrent leurs portes pour des visites et des animations tout le week-end. Nous serons en Gironde notamment et dans la Marne avec nos invités. C'était un vote particulièrement attendu par les associations de défense de l'environnement et de santé publique. Et les députés ont fait fort en adoptant à une très large majorité, 144 voix contre 22, la proposition de loi écologiste qui vise à limiter l'exposition de la population au cadmium. Marie Boueda, vous avez travaillé sur ce dossier. On va d'abord rappeler à nos auditeurs que ce métal lourd, cancérigène par le biais de l'alimentation, on le trouve dans les pâtes, dans le riz, dans les épinards, les pommes de terre ou le pain, et que les Français sont parmi les plus contaminés d'Europe aujourd'hui. Alors que dit ce texte qui a donc été voté à l'Assemblée ?
8: Eh bien, il permet de réduire les doses de cadmium plus rapidement que prévu dans les engrais phosphatés, ces engrais qui enrichissent les sols en France. Et donc, le texte propose de baisser leur teneur à 40 mg par kilo à partir de janvier de l'année prochaine, à 20 mg en 2030. Actuellement, le seuil était fixé en France à 90 mg par kilo, bien plus haut que la réglementation européenne qui restreint à 60. Le cadmium, c'est un métal, vous le disiez, classé cancérigène, responsable a priori de l'explosion des cancers du pancréas. Le ministre de la Transition écologique, Mathieu Lefèvre, a reconnu, je le cite, une surimprégnation de la population française en cadmium par rapport à nos voisins européens. Et selon l'Agence nationale de sécurité sanitaire de l'alimentation, près de la moitié de la population adulte en France présente une contamination au cadmium.
6: C'est un texte qui a fait consensus à gauche chez les parlementaires, incluant donc Renaissance, Horizon, le MoDem également, quand une partie des LR et le RN ont voté contre. Du côté des agriculteurs de leur syndicat, quelles sont les réactions à midi, Marie ?
8: Eh bien, d'abord, il faut rappeler que ce sont surtout les producteurs d'engrais phosphatés qui sont visés par cette proposition de loi. La France en apporte la quasi-totalité, notamment du Maroc. Et donc, les syndicats agricoles sont encore très prudents sur ce texte. Pour la FNSEA, le syndicat majoritaire, la santé des Français est prioritaire, dit son vice-président. Il a appelé hier les fournisseurs d'engrais à baisser le plus drastiquement possible les teneurs en cadmium. Du côté de la Confédération paysanne, on ne se prononce pas vraiment non plus. Le gouvernement et les agences sanitaires doivent encore expliquer pourquoi il y a une explosion de cadmium dans les analyses des Français, dit un représentant. Pour l'instant, les études ne leur permettent pas de prendre position. Rien n'affirme aujourd'hui que réduire le cadmium dans les engrais phosphatés baissera le taux de ce métal dans l'urine des Français, selon le syndicat. Et enfin, la coordination rurale ne nous a pas répondu.
6: Merci Marie Boueda pour ce dossier, cette enquête pour ici. Autre réaction attendue en direct dans Ma France, c'est celle du directeur de campagne de l'association Foodwatch. Bonjour Camille Dorioz.
5: Bonjour, merci de l'invitation.
6: Merci à vous. L'association se bat pour le droit à une alimentation saine, à une alimentation choisie, durable également. C'est un contre-pouvoir citoyen face aux risques induits par les aliments qui sont contaminés, on l'entendait, à nos dépens. Comment vous réagissez à cette première étape parlementaire ?
5: C'est une grande victoire qui a été menée hier. On a vu un changement. Il faut noter, c'est que au début on était plutôt parti avec des propositions venant du centre qui essayait de réduire, d'amoindrir cette loi et ce calendrier. Mm-hmm. Des amendements qui ont été retirés sous la pression des citoyens et des citoyennes, sous la mobilisation des citoyens et des citoyennes pour obtenir cette loi véritablement ambitieuse et qui rattrape en fait les errements des précédents gouvernements qui ont laissé en fait cette surcontamination à advenir en mettant en place cette dérogation. Oui. De 50% de plus de contamination dans les fertilisants. Et aujourd'hui, on est obligé d'accélérer, on est obligé d'aller plus vite que le reste de l'Europe, mais en fait c'est parce que surtout on doit rattraper un retard qu'on a pris ces dernières années.
6: Bien sûr, je vous parlais de première étape parlementaire parce que ce texte et cette adoption doit être évidemment confirmée au Sénat. Les sénateurs, vous les appelez à être à l'écoute justement de cette mobilisation citoyenne, Camille Dorioz.
5: Alors il y a deux choses qu'on dit aujourd'hui. La première, c'est que le gouvernement est en train de finaliser des décrets pour avancer sur cette question-là. Hier, on a eu une claire majorité, une claire décision par l'Assemblée nationale. Du coup, on appelle la ministre Annie Genevard et les ministres qui sont concernés, c'est-à-dire ministre de l'économie, ministre de l'environnement, ministre de la santé, d'entendre la décision prise par l'Assemblée nationale. Oui. Et de directement appliquer ce calendrier dans les décrets qui vont appliquer. D'accord. Après, derrière, un décret, ça change assez facilement. Et du coup, nous, ce qu'on veut, c'est effectivement que la loi soit appelée par les sénateurs et les sénatrices, qu'ils entendent en fait l'inquiétude des Français, qu'ils entendent aussi le retard qu'on a pris sur la gestion de cette contamination, cette surcontamination de nos sols, qui aujourd'hui pose problème aussi à nos agriculteurs. Je pense que c'est important. Ils subissent cette contamination. Hein. Eux, ils n'ont pas choisi de savoir combien il y avait de cadmium dans leurs fertilisants qu'ils achètent. Okay. Du coup, aujourd'hui, pour donner à nos agriculteurs la possibilité de prendre soin de leur sol, mais aussi de produire des aliments de qualité sur lesquels les Français peuvent avoir confiance, on appelle les sénateurs et les sénatrices à appeler la loi et à la voter comme elle est aujourd'hui pour en fait avoir quelque chose de solide, de robuste. On a lancé une pétition d'interpellation sur le site foodwatch.fr. On appelle tous les citoyens et les citoyennes qui se sentent concernés à la signer pour interpeller ces sénateurs.
6: Les choses sont très claires. Merci beaucoup avec cette application d'urgence des décrets. Cette adresse à la ministre de l'Agriculture, Camille Dorioz, vous qui êtes directeur de campagne de l'association Foodwatch. Première étape avec cette adoption d'un texte par les députés pour réduire, vous l'avez entendu, notre exposition au cadmium contenu dans de nombreux fertilisants. On ne supprime pas la substance, mais on en limite drastiquement le volume. Il est 13h07, vous êtes à l'écoute d'ici et l'attente est insupportable. Après la disparition de Liana dans le Gers, c'était vendredi. À cette douleur, sans trace, sans nouvelles de cette petite fille de 11 ans disparue à la sortie de son collège, s'ajoute la colère aujourd'hui. Et cette question, le principal suspect aurait-il pu être empêché d'agir, être stoppé dans sa prédation sexuelle? On a appris en effet que l'homme qui dort en prison, qui ne parle pas, était déjà au cœur de 3 procédures pour viol ou agression sexuelle. 2 classées sans suite et une plainte pour viol sur mineur déposé en août dernier à la gendarmerie de Plaisance-du-Touche. Plainte qui n'a donné suite à aucune avancée en 10 mois. Alors hier soir, le maire de Fleurance a poussé un coup de gueule teinté d'émotion face aux tentatives de justification des autorités compétentes. Écoutez Grégory Bobato au micro ici Occitanie de Théo Cobel.
9: La réalité, c'est que nous faisons les frais de décennies d'économies sur le dos de sujets cruciaux que sont l'accompagnement de la parole des victimes et l'urgence que devraient revêtir les procédures quand il s'agit d'enfants. Ils sont victimes 2 fois, de criminels pédophiles d'abord et d'un système qui les écrase par sa lenteur ensuite. Stop à un système qui n'apporte qu'un soutien de façade. Stop à un système qui ne répond seulement et uniquement seulement à coup de énième enquête administrative. Avant de tomber dans des calculs de politique politicienne, en se soustrayant aux explications pour nos dirigeants, au lieu de remonter la chaîne des responsabilités, n'oublions pas comme priorité, nous continuons de rechercher une petite fille. C'est d'une jeune fille qu'il s'agit. C'est une jeune fille que nous devons retrouver, car c'est tout un territoire et des parents qui ont perdu le sommeil depuis 6 jours.
6: Les mots forts du maire de Florence. Le gouvernement a lancé une enquête administrative sur le non-traitement de cette plainte, mais vous l'avez entendu, de plus en plus de voix s'élèvent comme ce maire pour questionner la justice, Coralie Moreau, sur la gestion de ces dossiers si cruciaux.
10: Oui, alors rappelons qu'au début de la garde à vue, Jérôme B. est présenté comme un suspect au casier judiciaire vierge. Depuis, vous l'avez dit, Wendy, on a appris les antécédents de ce père de famille, les plaintes qui le visent depuis 2020, notamment pour des viols sur mineurs. D'où la colère des associations de protection de l'enfance qui ne comprennent pas aujourd'hui comment ce profil inquiétant a pu être traité avec autant de légèreté. Il faut des signaux qui s'allument quand il y a déjà eu des plaintes et des signalements, a réagi Joëlle Sicamois, la présidente de la Fondation pour l'enfance, sur notre radio ici. Après le scandale du périscolaire, cette nouvelle affaire montre l'urgence de faire des dossiers de mineurs victimes de violences sexuelles une priorité, comme pour les violences conjugales. Et ce n'est pas le cas aujourd'hui, déplore Manon Lefebvre, secrétaire nationale du syndicat de la magistrature.
11: Le problème, c'est que les violences sexuelles sur les mineurs ne sont pas considérées comme un contentieux de masse. Or, c'est des centaines de milliers d'enfants qui, chaque année, sont victimes de violences sexuelles. Ça devrait être la priorité numéro un aujourd'hui dans le traitement judiciaire. Ça ne l'est.
10: Et si ce n'est pas une priorité, c'est avant tout par manque de moyens. Les syndicats de magistrats le dénoncent depuis des mois. L'USM rappelle que le nombre de procureurs est 4 fois moins important chez nous en France que chez nos voisins européens. Le manque de personnel est criant également au sein des brigades des mineurs, tout comme les places dans les structures d'accueil pour mettre à l'abri les enfants en danger. C'est tout le système qui craque, dénoncent les syndicats. En écho ce matin, Maud Bréjon, la porte-parole du gouvernement, a plaidé pour continuer à augmenter les moyens de la justice.
6: Merci beaucoup Coralie Moreau. Les recherches se poursuivent pour tenter de retrouver la petite collégienne de 11 ans. Les plongeurs venus en renfort des brigades nautiques du sud de la France continuent d'ausculter les rivières, mais aussi un lac et un bois. Plus de 170 gendarmes restent mobilisés. Le GPS de la voiture du principal suspect ainsi que de nombreuses données numériques et électroniques sont toujours analysées. À la une encore, l'un des 3 agents de l'Office National des Forêts placé en garde à vue dans l'enquête sur l'incendie géant du massif des Corbières, c'était l'été dernier, va être présenté aujourd'hui à la justice. C'est une cigarette jetée par la fenêtre d'une voiture de patrouille de l'ONF qui est l'une des pistes explorées dans l'origine de ce méga-feu qui a ravagé 17 000 hectares de végétation. La disparition de Marjane Satrapi, elle avait 56 ans, grande auteure et réalisatrice franco-iranienne. Emmanuel Macron salue une immense artiste qui a transformé une enfance iranienne en fable universelle. Elle avait connu en effet la consécration avec sa saga autobiographique Persepolis, une BD lue dans le monde entier sur la répression des Mollahs. Primée en 2001 au Festival d'Angoulême, elle a porté cette histoire au cinéma, décrochant le prix du jury au Festival de Cannes. Marjane Satrapi, naturalisée française, qui avait refusé la Légion d'honneur en raison, disait-elle, de l'attitude hypocrite de la France face à l'Iran, continuait de porter l'espoir d'une chute du régime en Iran en observant la révolution de son peuple.
12: La révolution Femme, Vie, Liberté, c'est la première révolution féministe au monde. On parle d'une révolution, on ne parle pas d'un mouvement. C'est une révolution qui a été commencée par les femmes. Mais pourquoi j'appelle que c'est une révolution? C'est parce que les hommes, ils sont tous derrière. Les 800, 900 personnes qui ont été exécutées dans les prisons en Iran, c'est des hommes qui sont tous morts pour avoir scandé « Femme, vie, liberté ». C'est là où ça devient une révolution. C'est pas des femmes qui demandent leurs droits et les hommes qui sont contre. C'est ça ce qui a changé.
6: L'auteur et réalisatrice Marjane Satrapi, morte à 56 ans, ses proches précisent avec douleur qu'elle s'est laissée mourir de tristesse après le décès de son compagnon l'an dernier. Et puis notre humoriste français, scénariste, réalisateur aussi, notamment de Maison de retraite, Kev Adams, va-t-il se faire un nom aux États-Unis? Il a épaté en tout cas le jury d'American's Got Talent, la version américaine de La France a un incroyable talent, devant 5 millions de téléspectateurs sur une scène à Los Angeles. Sa prestation, Loïc Piala, a été très très remarquée.
13: Your name is
14: Kev Adams.
13: I come from Paris.
15: Voilà, pour les présentations, à l'aise en anglais, Kev Adams a misé sur les différences culturelles entre la France et les États-Unis pour faire rire.
16: J'ai un copain américain qui m'a demandé si j'avais déjà été à Las Vegas. J'ai dit non. Il m'a dit, tu devrais y aller. C'est juste à côté. Et j'ai regardé sur Internet, c'est 5 heures de route depuis Los Angeles. En France, Vous roulez 5 heures, vous arrivez en Turquie, dans un autre pays, avec un autre gouvernement et une autre monnaie.
15: L'humoriste de 34 ans n'avait que quelques minutes pour séduire la dure loi des télécrochets. Ça lui a suffi pour conquérir le jury d'America's Got Talent.
14: Oui.
17: Yes, yes, yes, yes, yes.
18: Yes.
15: 4 yes, 4 oui et des louanges, celle du comédien Howie Mandel et de l'ex Spice Girl Mel B.
19: C'est le meilleur humoriste qu'on ait jamais eu dans l'émission.
20: Tu étais fou, sexy, cool, tout ça. Tu étais très très drôle et très sympathique aussi.
15: Il y a quelques années, le Français avait tourné une web-série à Los Angeles. Il a aussi fait une apparition dans la comédie hollywoodienne L'espion qui m'a largué. Il se produit sur quelques petites scènes de stand-up à Los Angeles et New York. Son rêve américain prend forme.
6: Amazing, Kev Adams, pour vous servir. Au cœur de vos régions, nous voici en Normandie maintenant, avec une trentaine de vétérans américains, combattants de 1944 évidemment. Ces hommes, héros de bravoure et de la libération, ont été accueillis avec leur famille par Brigitte Macron et par des écoliers du Breuil en Auge, à Deauville. Ces anciens soldats de l'US Army vont participer aux différentes célébrations du 82e anniversaire du débarquement et leur arrivée a été saluée, émue. Un joli moment intergénérationnel, Martin Cotta.
21: Des jeunes Normands applaudissent un par un les vétérans sur le tarmac. Patrick King, membre d'une division d'infanterie américaine. C'est la première fois que je reviens. C'est très beau de revenir ici, même s'il y a beaucoup de nuages. Derrière lui, un autre vétéran, plusieurs médailles épinglées sur son blouson bleu marine. Moi, je suis déjà revenu en France, mais je remercie tous ces gens venus nous dire bonjour. Je pense qu'on va passer un bon séjour. Dans le hall de l'aéroport, des élèves de l'école du Breuil-en-Auge chante l'hymne américain. Journée que n'oublieront jamais Nolan et Margot en CM2.
22: C'est émouvant, ça fait beaucoup, beaucoup de bonheur parce qu'ils ont quand même sauvé la France.
23: C'est pas tous les jours qu'on voit des gens qui ont sauvé un petit peu la France. Du coup, c'est exceptionnel.
21: Pour Jacqueline Davis-Frost, fille d'un soldat américain ayant combattu dans le Pacifique, c'est une immense joie de voir des jeunes et moins jeunes commémorer la paix.
24: Le monde a changé énormément depuis, évidemment, depuis 1945. Mais la chose principale, c'est qu'une trentaine, cinquantaine de pays qui sont ensemble pour travailler pour la démocratie.
21: Lors d'un discours à l'aéroport, le général Lecointre, grand chancelier de la Légion d'honneur, a rappelé que de nombreux soldats ayant débarqué sur les plages normandes avaient pour beaucoup l'âge d'aller au lycée.
6: Et puis dans l'heure, la mairie d'Alizay a adopté deux ânesses de 5 ans pour aider les agents municipaux dans leurs tâches au quotidien, à l'extérieur, et pour sensibiliser évidemment les habitants aux animaux. Les deux équidés s'acclimatent doucement à leur nouvel environnement, et c'est au cœur du village, Mathilde de Parois.
25: Dans les rues d'Alizay, les deux nouvelles résidentes aux oreilles pointues ne passent pas inaperçues.
26: La marron s'appelle Linotte, 1m27. Lisette, 1m31, 300 kg.
25: Patrick Robert, adjoint à la mairie, les fait entrer dans leur nouvelle maison.
26: Allez-y.
25: Un corps de ferme à 400 mètres de la mairie. Bientôt, elles vont pouvoir travailler ensemble.
26: Ça sera beaucoup plus facile puisqu'ils ont l'habitude d'être collés les unes à l'autre.
25: Leur première mission, aider les agents municipaux dans le potager bio du village.
26: Désherber, d'aérer la terre.
25: Mais elles vont aussi nettoyer les 36 km de voirie de la commune.
26: Et au lieu de prendre un véhicule thermique, là, ils avanceront à pied et ils nous accompagneront. Et de chaque côté, deux sacs poubelles de 100 litres et on ira à la pince, on mettra les canettes, les papiers, les mégots, les choses comme ça.
25: Une volonté de la mairie qui s'engage fortement sur la transition écologique. Pour Jérôme, un habitant, l'arrivée de Linotte et Lisette est une très bonne nouvelle.
27: Il est quand même beaucoup mieux d'avoir deux ânes qui seront occupés à faire des travaux de maraîchage, qu'avoir un tracteur qui pollue, qui consomme du gasoil, surtout au prix du gasoil actuellement, au prix du gasoil même pour l'écologie, c'est super cool.
25: Linotte et Lisette commenceront à la rentrée en septembre prochain, le temps de s'habituer à leur nouvelle maison et de faire connaissance avec les 8 collègues du service technique.
6: Merci Mathilde. Et puis sur la pelouse de Nantes, vous retrouvez ce soir l'équipe de France pour un match de préparation face à la Côte d'Ivoire. L'occasion pour Didier Deschamps, à la tête des Bleus, de faire sa revue d'effectifs. France-Côte d'Ivoire, match amical ce soir à suivre, les actions minute par minute en live sur ici.fr.
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6: Dans Ma France, on soutient chaque année les journées nationales de l'agriculture. Plus de 2000 portes ouvertes dans les fermes, dans les exploitations, avec à la clé des visites, des animations, bien sûr, pour relier les habitants aux paysans, pour s'interroger aussi sur la qualité de ce que nous mettons dans nos assiettes. Des journées demain, samedi, dimanche, du 5 au 7 juin donc. Nous sommes associés avec ici à cette 6e édition des Journées Nationales de l'Agriculture. Et pour vous donner une idée de l'intérêt du succès, l'an passé, 200 000 Français se sont sont rendus dans ces différentes exploitations. Des journées découvertes à Montauban, un concert à la ferme, un marché paysan dans la Meuse, à Merle-sur-Loison, un rallye de la gastronomie entre la Drôme et l'Ardèche. Voici quelques exemples qu'on va mettre en lumière avec nos invités en duplex d'ici Gironde, Stéphane Linou. Bonjour Stéphane.
0: Et bonjour.
6: Vous qui portez avec vous sur le territoire de l'Entre-deux-Mers un sacré défi, Locavor, on va en parler. Et puis je salue à vos côtés, mais à distance, un agriculteur de la Marne qui est avec nous, Romuald Carouge. Bonjour Romuald.
1: Bonjour à tous.
6: Vous êtes de la Marne, oui, mais vous allez passer ces journées nationales de l'agriculture à Paris. Racontez-nous quel est le programme pour vous, Romuald.
1: Ouais, exactement. Donc en fait, ces journées nationales, elles commencent dès demain. Donc je me rends sur Paris aux arènes de l'Utest. Les arènes de l'Utest, justement pour parler d'agriculture et parler aussi des projets entrepreneuriaux que des agriculteurs en collectif peuvent mener.
6: Ouais, vous venez porter la bonne parole à Paris qui peut-être est un peu trop à distance justement de ces terres paysannes et agricoles.
1: Ouais, complètement. Bah, il y a deux enjeux, hein. Faire venir les gens sur les fermes. Donc là, quelque part, on fait venir des gens qui ont déjà une appétence. Mm-hmm. Mais l'enjeu aussi, c'est d'aller à la rencontre des publics, tout simplement, pour créer du lien.
6: Bien
1: sûr. Ça, c'est la ferme qui vient à vous, quelque part.
6: C'est ça. Vous, l'agriculteur de la Marne, qui venez aux arènes de l'UTES, avec des stands qui vont accueillir les familles, les scolaires. Il y aura des simulations sympas de conduite sur tracteur, un vrai tracteur aussi. Lancer de bottes de foin, fabrication de pain, sélection d'ouvrages pour sensibiliser en s'amusant. Quel est le discours que vous avez envie de vous, à titre personnel, de partager, Romuald?
1: L'idée, c'est surtout, en fait, c'est comme je disais tout à l'heure, c'est créer du lien, c'est de se dire, challengeons en fait les discussions, les débats qui parfois peuvent être très compliqués entre consommateurs et agriculteurs.
6: Oui.
1: Et à partir de ce moment-là, en fait, on arrivera forcément à trouver des échanges, à trouver des liens en fait qui vont pouvoir nous permettre en fait d'avancer ensemble. Et c'est tout aussi l'enjeu en fait d'un collectif qu'on mène. On a intitulé C'est mon pote agri, pour justement créer cette relation amicale entre consommateurs et agriculteurs.
6: Absolument, et on va parler de C'est mon pote agri dans quelques instants. Le temps donc de vous présenter notre autre invité qui est en duplex de Bordeaux, Stéphane Linou. Alors vous n'êtes pas agriculteur, Stéphane, mais vous êtes largement associé à ces journées. Dites-nous à quel titre ?
0: Mais tout d'abord, merci pour l'invitation. Donc oui, donc le projet alimentaire territorial du sud du Gironde m'a demandé de venir former les élus sur le risque de rupture d'approvisionnement alimentaire, mais pas que. Également, pour que je fasse relever mon 119e et mon 120e défi locavore et bas carbone que j'ai inventé donc en 2018. En fait, c'est tout simplement un cas concret que je propose de faire relever à des cantines, des cuisines centrales, des particuliers, des restaurants, qui consiste à réaliser un repas de fête local, chic et pas cher et bas carbone. Mmh. Alors local, on fait planter la pointe du compas ici. C'est partout ici.
6: Oui.
0: Donc le ici, c'est à Camble et Ménac et à Porte de Benoge. On plante la pointe du compas dans l'assiette, on trace un rayon de 51 km et on doit faire avec ce qu'on a.
6: C'est génial.
0: C'est-à-dire que ça permet de réaliser ce que l'on a sur le territoire comme nos ressources, ce que l'on n'a pas, ce que l'on sait en faire et de ce qu'il faudrait faire. Et c'est à partir de là qu'on fait parler les assiettes.
6: Oui.
0: C'est-à-dire qu'avant chaque plat, je demande aux personnes qui ont cuisiné qu'est-ce qui a été simple, qu'est-ce qui a été compliqué, qu'est-ce qu'ils ont su en faire. Et à partir de chaque ingrédient, on tire les fils vers l'économie, donc le revenu des agriculteurs, puisqu'il faut que ça soit correctement payé. Hein. Mmh. Moins de 51 km autour de l'assiette, vol d'oiseau. Trois plats, et que ça soit bon évidemment. Moins de 9,50 € par personne, coût matière, mais correctement payé à nos producteurs. C'est vraiment la base pour le repas qui est censé être le plus cher de l'année. Donc pour les cuisines centrales ou les cantines, si elles sont à 3 € d'habitude, elles restent évidemment autour de 3 €. Et bas carbone, mais moins de 1,6 kg d'équivalent carbone par personne, qui est tout simplement la chose que personne n'est venu expliquer, c'est-à-dire dans le concret, là où on est, et ici là où on est, c'est-à-dire à quoi correspond un menu COP21. Vous savez, les accords de Paris qu'on a signés en 2015, visant à limiter notre consommation de carbone pour limiter la hausse des températures. Et là, vous voyez, on sort d'une déjà canicule. Personne n'est venu expliquer à quoi peut correspondre un menu COP21 correctement payé à nos producteurs, avec des produits locaux, bons pour la santé, et qui, en même temps, permet de maintenir le travail de nos paysans et la présence de nos paysans, qui est notre assurance assurance vie alimentaire, parce que ce que l'on ne sait pas, c'est que 98% de ce qui remplit nos assiettes arrive par les camions venant d'autres régions et d'autres nations.
6: Oui, c'est ça. Et alors, vous faites le défi.
0: Et dans le même temps, on exporte quasiment tout ce qu'on produit sur place.
6: Complètement.
0: Donc, s'il y a un problème sur les transports, on se tape dessus.
6: Oui, Stéphane Lino, c'est très intéressant parce que ce défi, low carbone et bas carbone, vous le faites relever par, vous le disiez, des cantines de ce territoire de l'Entre-deux-Mers, deux cantines, deux communes avec des élus qui doivent concevoir ce repas 100% local. Romuald, vous pouvez peut-être réagir à cette formidable initiative qui vous inclut, vous, paysans, justement, dans cette juste rémunération, dans ce hyper local, justement, au cœur de ces journées nationales de l'agriculture.
1: Oui, complètement. Le revenu, ça devient le mot principal aujourd'hui, en fait, de l'agriculteur. Il doit avoir une complémentarité de revenus pour assurer sa durabilité. Oui. Et là, quand vous commencez à me parler de repas, de restauration peut-être collective, etc., ça fait tout son sens de dire on a l'occasion, en fait, d'aller porter, entre guillemets, la bonne parole auprès de public, toutes tâches confondues, pour les sensibiliser, en fait, à l'impact que peuvent avoir, en fait, des productions issues de leur bassin de vie pour, en fait, assurer une durabilité économique, environnementale aussi, du tissu agricole et plus largement du tissu de la ruralité.
6: Oui, c'est d'ailleurs tout l'objet aussi de votre programme, de ce projet C'est mon pote agri que vous avez monté, Romuald, pour promouvoir ce lien aujourd'hui plus amical que générationnel, que filial avec les paysans. D'où vous est venue cette idée, vous qui avez repris la ferme familiale il y a 3 ans maintenant en Champagne?
1: Exactement. Et ma particularité, c'est que je me suis installé relativement sur le tard. J'avais plus de 35 ans.
6: Oui.
1: Mais préalablement, j'ai mené une carrière, un premier début de carrière professionnelle dans le commerce et dans le marketing. Mm-hmm. Et j'ai vraiment noué une passion pour la relation client, l'échange consommateur. Et en fait, en venant sur ma ferme, en étant en grande culture, je me suis dit, mais comment je vais pouvoir, en fait, pérenniser, en fait, cette compétence de cœur que j'ai développée dans mon projet agricole. Et c'est comme ça, en fait, qu'on est arrivé, en fait, sur les grandes cultures. On s'est dit avec aussi un de mes collègues avec qui on travaille au quotidien à travers notre CUMA, donc il y a une coopérative où on partage le matériel agricole. En gros, on a le tracteur en commun tous ensemble et on travaille au quotidien, on se challenge aussi au quotidien dans nos pratiques. Et en fait, on s'est dit avec mon collègue Gaël, on s'est dit mais alors, il faut qu'on trouve une marque qui puisse en fait créer de l'engagement, mais oui, aussi bien côté agriculteur que côté consommateur. Et aujourd'hui, on est sur des codes aussi marketing qui appellent beaucoup à l'approche quelque part friendly, si on prend un mot anglais, une relation vraiment amicale. Et c'est là, comme ça, qu'on est arrivé sur le C'est mon pote agri.
6: Oui. Et les missions de C'est mon pote agri, concrètement, quelles sont-elles, Romuald?
1: Notre ambition, c'est vraiment, on se projette. L'idée, c'est que demain, on voudrait que 65 millions de consommateurs aient tous un pote agri.
6: Ah, pas mal.
1: Et on part de ce principe-là en se disant que si on arrive à ça, en fait, il y aura sûrement des discussions qui auront lieu de part et d'autre, des challenges qui seront menés aussi bien pour le consommateur, pour l'agriculteur. Mm-hmm. Mais le fait d'avoir ce lien amical, on arrivera finalement à apporter un discours apaisé, challengeant, des deux côtés de la filière, quelque part.
6: Stéphane Linou, pardonnez-moi, Romuald, je voudrais faire réagir Stéphane Linou qui nous écoute à Bordeaux, qui n'est pas agriculteur, mais qui est expert associé au laboratoire sécurité défense du CNAM, et donc créateur, initiateur de ce défi locavore. Vous en avez pas mal, vous, des potes agris, Stéphane?
0: Et oui, mais hélas, de moins en moins, à force de ne pas leur acheter au juste prix leurs produits, eh bien, les agriculteurs, tels des muscles que l'on n'entretient pas, eh bien, leur nombre a fondu. Mmh. Donc on se retrouve dans des campagnes incapables de nourrir les campagnards. Pourquoi? Parce qu'il n'y a plus d'agriculteurs.
6: D'où l'intelligence de ce programme, par exemple.
0: Tout à fait. Et ce que l'on ne dit pas assez, c'est que les meilleurs amis de nos agriculteurs, ce sont les gens qui cuisinent. Puisque en cuisinant, on peut correctement payer nos producteurs. Les euros restent également fixés dans le territoire. Ils s'infiltrent dans le territoire. Ils ne ruissellent pas vers la mer pour s'y perdre. Et les euros restent également dans la cuisine. Donc en fait, on fait des économies. On maintient nos agriculteurs en vie. C'est bon pour l'économie. Et les agriculteurs qui sont correctement payés, ils peuvent financer leur transition agroécologique, c'est-à-dire une meilleure qualité de l'eau, des sols. Tout le monde est gagnant, à condition de cuisiner. Et quand on anticipe le tsunami de la hausse des prix qui va arriver normalement à l'automne, eh bien, il va falloir se remettre à cuisiner, que ça soit dans les cantines ou dans les foyers. Et on a l'occasion idéale de cocher énormément de cases et de maintenir un revenu pour nos agriculteurs. C'est une question aussi de sécurité collective.
6: Bien sûr, et puis de politique, évidemment politique publique, c'est un défi politique, oui. Ce défi locavore, consommer local, ce défi avec des cantines embarquées dans le territoire de l'Entre-deux-Mers, Stéphane, avec des élus évidemment qui jouent le jeu pour certains en début de mandature. Un mot de la fin pour vous, Romuald Carouge, qui êtes donc aux arènes de Lutèce, tout en étant agriculteur dans la Marne, sur ce défi qui devrait être en effet collectif et qui devrait irriguer. Alors on en parle beaucoup de vos préoccupations agricoles, mais dans la vision qu'il faudrait avoir de l'agriculture française, vous avez aussi des messages à passer.
1: Ah, c'est la jeunesse, hein, on va pas se mentir, c'est là qu'on peut orienter quelque part les pratiques culinaires, aussi redonner goût à la cuisine, hein, comme notre interlocuteur là, de Gironde le précisait. Mm. Donc en fait, il faut aller à la rencontre de ces publics-là, donc ça c'est vraiment une de nos lignes directives, c'est d'aller à la rencontre des jeunes publics, des écoles, pour parler d'agriculture, et aussi, on parle d'alimentation, mais aussi pour parler de ce fameux challenge de renouvellement de génération, surtout. C'est ça l'enjeu, c'est de créer de la vocation, créer de l'envie.
6: Merci beaucoup Romuald Carouge, fondateur de C'est mon pote agri. Merci à Stéphane Ninou en duplex d'ici Gironde, et Antoine Muel qui vous a accueilli à la technique pour ICI, ces journées nationales de l'agriculture du 5 au 7 juin, dont nous sommes avec ICI partenaires. Je vous souhaite un bel après-midi à l'écoute de l'info locale, de la proximité, de la bonne humeur, de la musique. À demain, 13h, dans ma France.
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1: Le petit train touristique de la ville de Belfort a repris son chemin avec des commentaires dits par Bartholdi, un sujet d'Angélique Asta avec Julien Neyer, directeur de la société LK Eurocar qui exploite ce petit train, et Marina, la doyenne des conducteurs du petit train touristique de Belfort.
2: Oui, et c'est un vrai voyage dans l'histoire de Belfort et de la région que l'on effectue grâce à ce petit train qui nous balade dans les rues de la cité du Lion. Julien Neyer est le directeur de la société LK Eurocar qui exploite ce petit train. Il nous explique que parmi les nouveautés cette année, un invité de marque commente le circuit, Bartholdi lui-même.
3: Effectivement, le grand sculpteur du Lion de Belfort honore la visite du train cette année et on est passé effectivement par des acteurs spécialisés pour mettre en scène le parcours du petit train. Et comme vous le voyez, le Lion de Belfort se fait une petite beauté cette année et en plus on aura le plaisir d'entendre Bartholdi commenter la visite. Le petit train a été mis aux couleurs du Tour de France qui fera une étape cette année à Belfort.
2: Alors justement, on va le prendre ce petit train. Bonjour Marina.
4: Bonjour.
2: Vous êtes la doyenne des conductrices du petit train de Belfort. Vous faites ça depuis combien de temps ?
4: Au moins 15 d'années.
2: Alors il passe par où le petit train ?
5: Je suis Frédéric Auguste Bartholdi.
4: Non, on passe par la vieille ville, on monte au Citadelle de Belfort.
5: Et de la plus gratifiante
4: donc, vous avez
5: une
4: dizaine de minutes pour
5: de
4: découvrir, soit
5: je suis
4: rester, découvrir plus longtemps et prendre le train prochain. Et après, on a deuxième partie de parcours qu'on passe par la ville. Tout ça dure à peu près une heure.
2: Voilà. Est-ce que les gens viennent vous poser des questions ? Est-ce que les touristes viennent vous demander des renseignements ?
4: Oui, tout à fait. Donc, combien ça dure ? C'est quoi exactement comme parcours ? Donc, voilà.
2: Alors Marina, elle est un petit peu intimidée. Julien Neyer, les touristes, qu'est-ce qui les surprend le plus quand ils montent dans ce petit train ?
3: Déjà, c'est la richesse du patrimoine de Belfort. Souvent, ils n'imaginent pas qu'il y a autant de choses à savoir sur cette ville. Et donc, pour certains, ils redécouvrent la ville de Belfort grâce à ce petit train. Donc, c'est surtout ça qui est chouette. Et puis, c'est aussi de voir la ville sous un autre angle, dans une installation confortable. Alors que c'est vrai que pour accéder à la citadelle, par exemple, c'est assez raide. C'est un bon moment à passer en famille ou entre amis.
2: Julien Neyer, on est dans le petit train, là. Ça y est, on a embarqué pour le voyage. On se rend compte vraiment de l'importance des fortifications de la ville de Belfort quand on prend ce circuit qui a été revu cette année suite à la fin des travaux de la Tour des Bourgeois.
3: Oui. Effectivement, on vient d'y rentrer et avant d'y rentrer, on a pu contempler une vue extraordinaire sur le territoire de Belfort et sa ville. Et donc, c'est un enchantement incroyable et on peut y retourner à chaque fois, on découvre de nouvelles choses. Et là, on est en train de rentrer donc dans cette tour à travers un dédale de fortifications et qui montre toute l'importance de ces fortifications pour défendre la France à l'époque et le génie de Vauban qu'il a eu de placer ce verrou justement entre Paris et l'Alsace pour contrer les Germains. Voilà, Marina vient de nous mettre un petit coup de sifflet.
2: Oui.
3: Pour interpeller tous les piétons et les véhicules éventuels qui peuvent s'aventurer.
2: Merci beaucoup Julien Neyer.
3: Avec plaisir.
2: Les billets peuvent être achetés à l'office de tourisme de Belfort ou bien à la Citadelle, ainsi qu'à bord du train évidemment. 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
2: Gers, les gendarmes font appel à des cavaliers bénévoles aujourd'hui pour retrouver Liana, 11 ans, disparue vendredi dernier à Fleurance. C'est le 7e jour de recherche. Un homme est en détention provisoire. Il s'agit du père de la meilleure amie de la disparue, déjà visé par plusieurs plaintes, dont une pour viol sur mineur de moins de 15 ans en 2025. Au total, son nom figure dans 6 dossiers pour agression sexuelle. Un agent de l'ONF de l'Aude, interrogé aujourd'hui par les juges d'instruction de Montpellier sur l'incendie des corbières de l'été dernier, un méga-feu qui avait parcouru 17 000 hectares. 3 agents de l'Office national des forêts ont été entendus dans cette affaire. 2 sont remis en liberté. Les enquêteurs cherchent à établir si une cigarette jetée par la fenêtre d'une voiture de patrouille de l'ONF pourrait être à l'origine de ce feu. Patrick Bruel n'a pas joué hier soir sur scène à Paris. Une dizaine de militantes du mouvement Nous Toutes manifestées devant le théâtre Édouard VII. La direction a préféré annuler la représentation. L'artiste est visé par de multiples plaintes pour viol. De nombreuses dates de concert ces prochains mois ont déjà été annulées. Emmanuel Macron adresse ses condoléances émues à la famille et aux proches de Marianne Satrapi. L'autrice franco-iranienne est morte à 56 ans. Le président salue son œuvre la plus célèbre, la BD et le film Persepolis, un immense succès populaire. Et puis les Bleus du foot jouent ce soir à 21h10, France, Côte d'Ivoire, match amical à Nantes au stade de la Beaujoire.
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1: Le bulletin de Météo France qui annonce un ciel couvert avec de petites pluies, vent modéré, maxi 19-20 pour la Haute-Saône, 18-20 pour le territoire de Belfort, 17-20 pour le Doubs.
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Womack and Womack, le nom de famille des deux chanteurs, mais aussi des personnes qui font les chœurs, la basse, la guitare, le clavier, etc. C'est-à-dire presque tout le monde. Hein. Un titre qui n'a pas trop marché aux États-Unis d'Amérique d'ailleurs, mais un gros succès en Europe en 1988.

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1: On commence ces infos pratiques par des inscriptions pour le centre de loisirs de Vandoncourt. Il invite tous ceux et celles qui veulent inscrire leurs enfants aux activités proposées cet été du 6 au 24 juillet prochain, se manifester rapidement. Les dossiers sont à retirer et à rendre complétés mercredi 17 juin prochain. Informations par téléphone 07 89 48 18 38. La suite en humour. Coluche, il nous a quittés il y a presque 40 ans, en juin 86. 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

0: Ballet, Through, un groupe anglais qui s'était séparé en 1989 et reformé 20 ans plus tard. Ils ont signé cette année un nouvel album, Once More. À suivre dans quelques minutes, le dernier Mylène Farmer en date, c'était qu'il tourne. Il y aura aussi Rick Astley et Chicago.
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2: La mort d'un jeune homme de 20 ans, tué par balle à la mi-journée à Nantes. Plusieurs hommes sur trois scooters différents ont ouvert le feu. C'est le quatrième mort par balle en un peu plus d'un mois dans le même secteur de la ville, dans le quartier de la Bottière, sur fond de règlement de compte entre trafiquants de drogue. Septième jour de recherche dans le Gers à Florence. Liane à 11 ans reste introuvable. L'homme soupçonné dans cette affaire a fait l'objet par le passé de trois procédures pour viol ou agression sexuelle. Âgé de 41 ans, il est visé depuis mercredi par une nouvelle plainte dans une autre affaire. Un agent de l'Office national des forêts a-t-il par négligence déclenché le méga-feu des Corbières en 2025, pire incendie des 50 dernières années en France. L'homme est interrogé par des juges d'instruction de Montpellier pour savoir si une cigarette a été jetée par la fenêtre d'une voiture de patrouille de l'ONF. La disparition de Marianne Satrapi à l'âge de 56 ans, l'artiste franco-iranienne, s'est faite mondialement connaître avec la bande dessinée et le film Persepolis. Emmanuel Macron salue une immense artiste qui avait transformé une enfance iranienne en fable universelle. Fin de citation. La France affronte la Côte d'Ivoire ce soir à Nantes. C'est du foot, match amical de préparation à la Coupe du Monde. Didier Deschamps va pouvoir donc tester ses options à une semaine de début du Mondial. En tennis, les demi-finales cet après-midi à Roland-Garros. L'Ukrainienne Marta Kostiuk face à la Russe Mira Andreeva. Puis la Russe Dania Schneider affronte la Polonaise Maya Kvalinska.
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1: Le bulletin de Météo France qui annonce un ciel couvert avec de petites pluies, vent modéré, maxi entre 17 et 20 degrés, le temps redevient sec en fin de nuit, le vent est toujours modéré et en première partie de soirée, température minimale 7 à 10 degrés.
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0: Life is Life, c'était Opus en 1984. La suite de la musique avec les trois chansons françaises à la suite, Louis Chédid, Ainsi soit-il, Vita, promets-moi, et Michel Polnareff, Holidays, bel après-midi ici.
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1: Samedi, les ensembles trad du Conservatoire de Belfort feront la première partie d'une soirée festive proposée à Bavillé. Trad and Jazz, un bal-concert qui mêle violon, saxophone, cornemuse, vielle à roue, guitare électrique, etc. Entrée gratuite. On passe à du théâtre à plancher bas. La troupe des Deux Planchers propose à chaque fois deux pièces ce vendredi et samedi. Salut Jeannot et on ne choisit pas sa famille. 8 euros l'entrée. La troupe va rejouer au même endroit vendredi et samedi dans une semaine. Et puis ce dimanche, comme tous les premiers dimanches du mois, les musées nationaux français sont gratuits. Par chez nous, sont ouverts à Belfort le parcours découverte, la terrasse du Lion avec un lion nettoyé quasi tout neuf, ainsi que le musée d'histoire et à Montbéliard est ouvert gratuitement aux visites le musée Bernier-Rossel.
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0: Classique d'Erita Mitsuko, c'était Andy, Andy du nom d'un personnage de BD, Handicap, qui était publié dans la revue Charlie Mensuel vers la fin des années 60 à 1980 environ. À 16h, les infos. Et avant, on vous passe Alain Chamfort, Taylor Swift et Jean-Jacques Goldman.
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0: Alain Chamfort, la fièvre dans le sang. Eh ben moi j'ai regardé, c'est pas la fièvre que j'ai dans le sang, c'est du sucre, bah, c'est pas pareil.
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0: Sous la pluie, mais on en reparle dans quelques instants de la météo. Il est 16h ici. L'actu en 90 secondes, c'est l'heure avec vous, Marine Le Génie.

0: de l'ONF pourrait être à l'origine de l'incendie. Emmanuel Macron adresse ses condoléances émues à la famille et aux proches de Marianne Satrapi, l'autrice franco-iranienne de la BD et du film Persepolis, est morte aujourd'hui à l'âge de 56 ans. Les Bleus du football jouent ce soir à 21h10, France-Côte d'Ivoire, match amical à Nantes au stade de la Beaujoire. Et puis en tennis, place aux demi-finales dames cet après-midi à Roland-Garros, l'Ukrainienne Marta Kortchuk notamment face à la Russe Mira Andreeva. Programme et résultats sur ici.fr.
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2: Et la météo dans le Nord-Franche-Comté, bien sûr, on le voit, de la pluie qui nous accompagne en ce moment. Et cette pluie va rester avec nous pour la fin de journée, pour le début de la soirée, une partie de la nuit. C'est ce qui est annoncé par Météo France. Les températures forcément fraîches, 14 degrés à Rougemont-le-Château, tout comme à Champagné, 15 degrés à Petoncourt, Vieux-Charmont, Châtenois-les-Forges et 16 degrés à Montbéliard et à Belfort.
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2: Ce titre, c'est ce qu'on appelle un incontournable du groupe U2, mais on a bien failli ne jamais entendre ce chef-d'œuvre. Parce que lors des sessions de mixage à Dublin, les producteurs détestaient la structure du morceau. Le groupe a fait front. Ils ont eu raison. With or without you. À écouter maintenant et ici.

0: You Too, With or Without You, c'est ce qu'on vient d'écouter ici. 16h06, bienvenue en Nord-Franche-Comté, tout va bien ici, on a Simon, l'un des techniciens réalisateurs qui s'amuse avec la lumière, qui l'éteint, qui l'allume, s'il fait jour, nuit. Salomé nous accompagne cet après-midi, c'est elle qui appuie sur les boutons, il y a aussi Mélanie au standard, 03 84 22 82 82, on va parler d'un grand show sur glace qui aura lieu ce week-end à Belfort, et puis on vous dira aussi comment fabriquer et consommer des savons locaux et bio, c'est positif à tout point de vue, et c'est Karine Duché qui arrive dans quelques instants.
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0: Il a été au festival Rolling Stone, on va le retrouver le 17 juillet en concert en Suisse. C'est M. Pokora avec ce titre quand même. 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

0: Émotion, carrément, avec M. Pokora et ce titre quand même à 16h10. On va parler bien sûr de la qualité des produits manufacturés et remis en cause. Et Karine Duché, vous nous expliquez qu'utiliser des savons locaux, c'est positif et pour plusieurs points.
1: Justine est à la tête de la savonnerie Bulletique. Bonjour Justine.
2: Bonjour Karine.
1: Vous l'avez créée il y a combien de temps cette savonnerie Bulletique ?
2: Alors, j'ai ouvert la savonnerie il y a 2 ans. Je suis située à Rougemont-Château.
1: Vous produisez des savons et vous avez choisi quelle technique ?
2: Je fabrique des savons en saponification à froid, mais je produis aussi un baume à lèvres actuellement.
1: Quel est l'intérêt, Justine, de créer son propre savon ?
2: L'intérêt, c'est déjà la maîtrise des ingrédients. J'utilise que des ingrédients, majoritairement des ingrédients qui sont issus de l'agriculture biologique et locale.
1: Quels sont les ingrédients nécessaires pour vos savons qui sont produits localement ?
2: Alors, dans deux de mes savons, j'utilise donc des matières premières locales, donc composées de suif. Donc, le suif, c'est de la graisse de bœuf. Et donc, je clarifie cette graisse, je l'utilise dans mes savons. J'ai aussi de l'huile de tournesol oléique bio qui provient d'Alsace. C'est ma base pour faire le savon. Et ensuite, je vais venir rajouter du lait de chèvre pour un savon, du lait d'avoine pour un autre et du miel pour le troisième.
1: Et tout ça, c'est produit localement.
2: Tout ça, c'est produit localement.
1: Donc, tout est très positif dans votre impact sur l'environnement.
2: C'est ça, c'est vraiment en circuit court, en agriculture biologique dans la majorité des cas.
1: Et pour les consommateurs, quel est l'intérêt d'utiliser des savons comme les vôtres, Justine ?
2: C'est d'avoir déjà des savons sur gras, donc des savons qui vont bien hydrater la peau et ne pas venir la sécher, au contraire. Ils sont sans allergènes et ça soutient l'économie locale et l'artisanat local.
1: Comment on trouve vos produits, Justine ?
2: Alors j'ai des heures d'ouverture, donc le lundi, mardi, jeudi et vendredi. La savonnerie est ouverte pour des ventes. On me retrouve aussi dans quelques points de vente du territoire, notamment l'Intermarché à Giromagny, à la boucherie Prévost, à Rougemont-Château, et sur mon site internet.
1: Et sur votre site internet. Vous ouvrez aussi vos portes à des ateliers pour fabriquer soi-même nos savons.
2: Oui, en général, c'est tous les premiers samedis du mois.
1: Et pour quel coût ?
2: 29 euros l'atelier. On peut s'inscrire directement par SMS, par mail.
1: Et puis je mettrai tout ça évidemment sur l'application ici. Merci beaucoup Justine, bonne continuation. Et puis je laisse les dates de vos prochaines manifestations également sur l'article d'ici.fr. À très bientôt. Okay, merci super. Justine. Au revoir.
2: Merci Karine, au revoir.
0: Et demain bien sûr on parlera d'autres initiatives positives sur l'antenne ici Belfort Montbéliard. La musique pour vous accompagner, pour ajouter un petit peu de soleil dans notre Nord-Franche-Comté. Mathia Bazar, 16h13.

0: Sandra Maria Magdalena, 16h20 en Nord-Franche-Comté. Vous écoutez ici Belfort-Montbéliard. Le sourire de l'après-midi, ce sera avec l'humour en tube avec Fred Ballard. On parlera de vivre sans téléphone portable, ce qui peut être compliqué pour beaucoup. Et on parlera aussi d'un grand show sur glace qui aura lieu ce week-end à Belfort. Côté musique, on accueillera Eddy Mitchell.
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0: Eddie Mitchell, le cimetière des éléphants. Fred Ballard vient de nous rejoindre. On a parlé du téléphone portable qui est devenu le prolongement de nous-mêmes. Et s'en séparer une journée, c'est une source d'angoisse. On va analyser tout ça avec vous, Fred Ballard, et vos amis humoristes.
1: Il y a un truc qui est terrible avec ces appareils, vraiment monstrueux même. Tu vois qui t'appelle. C'est pas bien. Souvenez-vous, avec les vieux téléphones avant, quand ça sonnait, c'était une loterie. C'était ou tout bon ou tout mauvais.
2: Ah, c'est vrai qu'avec le bon gros téléphone fixe à fil que les moins de 40 ans ne doivent pas connaître, il y avait ce charme indéniable, hein, un mélange de surprise, d'angoisse ou d'espoir monté en nous à chaque fois que la sonnerie du téléphone faisait trembler les murs de la maison.
1: Allô ? Oh merde, c'est la tante Yolande. Elle va me prendre la tête pendant 2 heures. Oui, mais tu lui parlais avant à la tante Yolande. Alors qu'aujourd'hui, quand tu vois marqué sur l'écran « Tante Yolande », tu la vires en messagerie directe, la vieille.
2: Voilà, oui, c'est moche. Hein, d'autant qu'on est assez nombreux à avoir le sentiment d'être la tata Yolande de nos enfants quand on tente désespérément de les joindre. Heureusement que tonton Célig arrive à nous dérider face au temps qui passe et que Titoff sait nous faire marrer quand la tech nous dépasse.
3: Sinon, l'alternative avec le kit de main libre, sinon c'est le Bluetooth. Hein, je sais pas qui a trouvé le nom. Le Bluetooth. En français, touffe bleue.
2: Une fois traduit en français, la novlangue digitale de la Silicon Valley devient nettement plus drôle et beaucoup plus accessible. Avec la touffe bleue, tout de suite, on se sent mieux. Hein, l'avenir s'annonce radieux.
0: Oh, ça, on vous le fait pas dire. Merci beaucoup, Fred Ballard.
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0: Notez la date, le 25 juillet, elle sera en concert à Nyon, en Suisse. Vanessa Paradis, on espère bien sûr qu'elle va chanter celle-là, l'une de ses dernières chansons, Les épines du cœur.

0: Les épines du cœur, c'était Vanessa Paradis.
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0: On va faire un petit exercice ensemble. Respirez profondément. Eh bien, sachez que l'air que vous inspirez, c'est le fruit de milliards d'années d'équilibre. C'est l'un des miracles ordinaires que nous raconte Benoît Prospero dans son livre magnifique « La boussole céleste du papillon », « Communication des tomates au secret des océans ». Cet ouvrage, bien sûr, est un pur moment d'émerveillement. Et sachez qu'on vous offre ce livre à tout moment sur l'antenne ici, Belfort-Montbéliard. Donc, restez connectés. Et puis, on va parler d'une partie qui commence sur la patinoire de Belfort ce vendredi soir et tout ce week-end. La SMB Danse et Ballet sur Glace vous présente sa nouvelle création givrée Monopolize. Suivez deux aventuriers projetés au cœur d'un jeu de société grandeur nature, orchestré par le redoutable maître du temps et son sablier géant. C'est un grand show sur glace à vivre en famille. C'est à la patinoire de Belfort. Ça commence ce vendredi et c'est tout au long de ce week-end.
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0: Il y a des fois quand on passe des musiques sur l'antenne ici Belfort-Montbéliard, oula, mais j'ai vraiment du mal, hein, ça commence bien, il me reste encore 2h30 d'émission à faire. Vais-je arriver jusqu'au bout? Je ne sais pas. En tout cas, cette chanson est née lorsqu'Alain Souchon a feuilleté un magazine d'architecture et de design branché. Comme quoi, ultra moderne solitude.

0: Ça, c'est dit. Argent trop cher. Téléphone. Il est 16h39, vous allez appeler maintenant le 03 84 22 82 82. En plus de ça, c'est notre rayon de soleil, là, ici, qui décroche le téléphone, c'est Mélanie. Mais pour le cadeau que je vous offre, j'ai envie de changer d'ambiance. C'est la nature qui nous accueille et je vais vous proposer de vous envoyer en l'air. On vous offre vos invitations pour l'activité la plus spectaculaire au parc aventure du Ballon d'Alsace. C'est la tyrolienne motorisée géante de 900 mètres. Imaginez-vous installé confortablement, lancé pour un aller-retour à près de 60 km/h au-dessus de la cime des Sapins. La vue sur la vallée est à couper le souffle et par beau temps, on aperçoit même Mulhouse et la chaîne des Alpes. La tyrolienne du Ballon d'Alsace, voilà ce que vous gagnez maintenant. 03 84 22 82 82. Dans quelques instants, on joue avec notre jeu Comptez pas compter. Tiens, pour vous qui nous rejoignez, si vous connaissez pas le principe du jeu, je vais vous donner trois affirmations. À chaque fois, je m'arrête, je vous demande si l'affirmation que je vous donne vous semble correcte. Si pour vous, oui, vous me dites compter. Si pour vous, non, vous me dites pas compter. Il me faut deux bonnes réponses sur trois magnifiques activités. Donc, la tyrolienne au Ballon d'Alsace, motorisée sur 900 mètres. C'est ce que vous gagnez maintenant. 03 84 22 82 82. On est bien avec cette ambiance. On est zen.
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0: La bande-son du film Zootopie 2 par Shakira. Come on.

0: Shakira, c'est ce qu'on vient d'écouter. Il est 16h44.
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0: Et c'est Colette qui va jouer avec nous, qui nous a appelé au 03 84 22 82 82. Bonjour Colette.
2: Bonjour.
0: Oui, éclaircissez-vous la voix avant de passer à l'antenne. Moi aussi, je vais faire pareil. Ça va mieux? C'est bon comme ça pour vous?
2: Ça va mieux, beaucoup mieux.
0: Tyrolienne au ballon d'Alsace. C'est une activité que vous avez déjà faite ou que vous aimeriez réaliser pour une première fois?
2: Alors, je l'ai déjà fait, mais il y a longtemps.
0: Donc,
2: il y a au moins plus de 10 ans.
0: Ah oui, non, bah à un moment donné, au bout de 10 ans, il faut faire une mise à jour, ma chère collègue, bien
2: voilà.
0: Évidemment. Est-ce que vous êtes prête à jouer?
2: Pas de soucis.
0: Allez, on y va. On va parler, tiens, du ballon d'Alsace. C'est un sommet qui a une altitude de 2247 mètres. Est-ce que c'est compté vrai ou est-ce que c'est pas compté faux, cette information?
2: Pas compté.
0: Affirmation numéro 2. La tyrolienne géante du ballon d'Alsace est accessible aux personnes à mobilité réduite. Compté ou pas compté?
2: Allez, on va dire compté.
0: Et affirmation numéro 3, le ballon d'Alsace a été le tout premier col de montagne franchi par les coureurs du Tour de France et c'était en 1905. Comptez ou pas comptez?
2: Comptez.
0: Et comptez pour la dernière. On vérifie ensemble, il me faut deux bonnes réponses sur trois pour vous offrir ces deux entrées, ces deux tours de tyrolienne au ballon d'Alsace. Le ballon d'Alsace est un sommet qui a une altitude de 2247 mètres. Vous m'avez dit pas compter. C'est un peu moins, 1247 mètres. On est
2: voilà,
0: pas mal, Colette.
2: 1000 de moins.
0: c'est même beaucoup. Hein. La tyrolienne géante du ballon d'Alsace est accessible aux personnes à mobilité réduite. Vous m'avez dit, comptez.
2: Oui.
0: Effectivement, c'est grâce à un système de sièges adaptés. Une superbe initiative,
2: voilà.
0: En plus de ça, de la part du ballon d'Alsace. Concrètement, vous avez gagné, mais on va vérifier si vous avez fait un 3 sur 3. Le ballon d'Alsace a été le tout premier col de montagne franchi par les coureurs de l'histoire du Tour de France en 1905. Vous m'avez dit comptez. Et c'est René Potier qui l'avait grimpé en tête à l'époque. C'est un 3 sur 3, c'est gagné. Bravo Colette.
2: Oh, yeah.
0: C'est pour vous, comme ça vous allez pouvoir vous refaire plaisir 10 ans après. Colette,
2: oui.
0: bravo. Quelle est la radio d'ailleurs qui vous offre plein de sensations?
2: Si Belfort-Montbéliard. Vous avez vu, j'ai eu une hésitation. Hein.
0: J'ai failli vous retirer le cadeau, ma chère Colette. On était à deux doigts. À bientôt, Colette.
2: À bientôt. Bonne fin de journée.
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0: Oasis, Wonderwall. Ça, j'aime bien parce que ça fait partie des titres. Quand on commence la guitare, ça fait partie des titres qu'on aime, en tout cas, réaliser. Les tout premiers morceaux, c'est sur cette musique. Wonderwall. Oasis. 16h46, vous écoutez ici Belfort-Montbéliard.

0: Oasis Wonderwall. Dans quoi les 10 minutes, c'est l'actu. L'actu de ce jeudi 4 juin, juste avant. On a encore, bien sûr, de la place pour vos tubes et artistes préférés. Écoutez.
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0: Julien Clerc avait envoyé une cassette audio avec la mélodie au piano à Françoise Hardy. Elle l'a refusée, donc Julien Clerc s'est dit, moi, je vais la garder cette chanson. Et je vous rajoute en plus de ça, Bruno Mars, à tout de suite.
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0: celui qui sera en concert à la fin du mois de juin d'ailleurs, 18, 20 et 21 juin, c'était Bruno Mars avec l'une de ses dernières chansons qui s'appelle I Just Might.
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0: Content de passer l'après-midi avec vous. Ici, il est 17h. L'actualité en ce jeudi 4 juin, c'est avec vous Marine Legénie.
2: Des identifications sont en cours dans le Gers après la découverte d'un corps dans le secteur de Florence, là où la jeune Liane à 11 ans a disparu vendredi dernier. Yannick Falk, les gendarmes cherchent désormais à vérifier s'il s'agit bien de cette jeune fille de 11 ans.
3: Oui, ce corps a été retrouvé dans la journée sans que l'on connaisse l'heure précise de la découverte macabre, ni le lieu à ce stade. Ce que l'on sait pour l'instant, c'est que les recherches s'étaient intensifiées ces dernières heures entre Puy-Casquier et Mirepoix, à une quinzaine de kilomètres au sud de Florence, où vivait Liana. Les gendarmes de l'IRCGN sont désormais attendus sur place. Des spécialistes des scènes de crime et des médecins légistes de l'Institut de recherche criminelle de la gendarmerie. La priorité étant donc d'identifier le corps, savoir s'il s'agit bien de la collégienne de 11 ans dont la famille a évidemment été prévenue.
2: Une précision signée Yannick Falt, l'homme soupçonné d'avoir enlevé Liana devant son collège, est en détention provisoire, déjà visé par deux plaintes pour viol sur mineur. Vous avez tous les détails sur ici.fr et sur notre appli ici. La prison à vie demandée contre Martin Nye à Nantes, le pédocriminel allemand déjà condamné dans son pays à la réclusion à perpétuité, comparé pour le meurtre du petit Jonathan en 2004 en Loire-Atlantique alors qu'il participait à un voyage scolaire. Patrick Bruel ne jouera plus sur la scène du théâtre Édouard VII à Paris. La direction annule les dernières représentations. Cette décision a été prise en accord avec les comédiens, écrit le théâtre sur son site internet à l'intention des spectateurs. Hier soir, une dizaine de militantes du mouvement Nous Toutes manifestaient devant le théâtre. L'artiste, je vous le rappelle, est visé par de multiples plaintes pour viol, de nombreuses dates de concerts. Ces prochains mois ont déjà été annulés. Une fuite d'ammoniac sur un site industriel classé Céveso près de Strasbourg. Ça s'est passé aujourd'hui à 14h30 dans une usine spécialiste du caoutchouc synthétique. Un premier bilan fait état de 3 blessés en cours d'examen, 2 blessés légers. Un agent de l'Office national des forêts a-t-il par négligence déclenché le méga-feu des Corbières en 2025, pire incendie des 50 dernières années en France. L'homme est interrogé par des juges d'instruction de Montpellier pour savoir si une cigarette a été jetée par la fenêtre d'une voiture de patrouille de l'ONF. La disparition de Marianne Satrapi à l'âge de 56 ans. Aujourd'hui, l'artiste franco-iranienne s'est faite mondialement connaître avec la bande dessinée et le film Persepolis. Emmanuel Macron salue une immense artiste qui avait transformé une enfance iranienne en fable universelle. Fin de citation. La France affronte la Côte d'Ivoire ce soir à Nantes. C'est du foot. Un match amical de préparation à la Coupe du Monde. Didier Deschamps va pouvoir tester ses options à une semaine du début du mondial. Coup d'envoi 21h10. Et puis en tennis, demi-finale dames cet après-midi à Roland-Garros avec la première qualifiée pour la finale, la russe Mira Andreeva. L'autre demi oppose une autre russe, Diana Schneider, contre la polonaise Maya Gwalinska.
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0: De la pluie, bien sûr, dans le Nord-Franche-Comté. Alors, des averses qui viennent, qui repartent. Et ce sera comme ça tout au long de cette fin de journée. Pareil pour la soirée. Pour cette nuit, Météo France annonce également de la pluie. Et rassurez-vous, les éclaircies seront de retour demain. Les températures, d'ailleurs, pour la soirée annoncées, 13 degrés à Champagney, 13 degrés également à Coutenant, tout comme à Héricourt, 14 à Châtenay-les-Forges, à Montbéliard et encore à Belfort.
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0: Ah bah voilà un titre de circonstance. Les Négresses Vertes, Voilà l'été, sorti en 1988. Et ça me fait penser, tiens d'ailleurs, que tout à l'heure à 19h, il y a une heure 100% années 80 avec Laurent Petit-Guillaume. J'ai demandé la permission à Laurent Petit-Guillaume de prendre un petit peu d'avance. Il m'a dit oui. Alors même s'il m'avait dit non, on l'aurait fait. Les Négresses Vertes, 17h04, avec ici Belfort-Montbéliard.

0: Attention, c'était Né Concerte. 17h07, merci de nous rejoindre, de passer l'après-midi avec votre radio ici, Belfort-Montbéliard. On parlera de futurs virtuoses du conservatoire ce samedi à Montbéliard et puis de la commune de Bavilliers aussi qui s'apprête à vivre une fête de la jeunesse historique. Le 13 juin prochain, on va recevoir, bien sûr, nos intervenants pour en parler. Il y aura des jeux, des ateliers, un esprit de village, on vous dit tout d'ici quelques minutes.
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0: On est impatient d'être à ce soir 20h parce qu'elle est l'invitée d'Émilie Mazoyer pour une émission Décibel spéciale. Voici Marine.

0: Marc Lavoine bascule avec moi, 17h14.
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0: Le 13 juin, samedi 13 juin, un vent d'irréductibilité va souffler sur la commune de Bavilliers pour sa nouvelle édition de la fête de la jeunesse. La commune a choisi une thématique qui traverse forcément les générations, les célèbres Gaulois. Et pour en parler, mes invités cet après-midi, Ophélie et Julie. Ophélie, bonjour.
2: Bonjour.
0: Julie, bonjour.
3: Bonjour.
0: Entre les deux, qui commence? Ophélie.
2: Oui, c'est moi qui vais commencer
0: pour vous parler. On parle des Gaulois. Pourquoi cet univers cette année lors de la fête de la jeunesse?
2: Alors, le but pour la fête de la jeunesse, c'est évidemment de se retrouver en famille et de toucher toutes les générations. Donc Astérix et Obélix, c'est vraiment multigénérationnel.
0: Avant de parler, tiens, des activités, de ce qu'on va pouvoir retrouver, il faut aussi souligner le travail de la commune, des services qui ont été mobilisés là-dessus. Ça, c'est vous, Julie, qui allez répondre à ça. Sur qui on peut s'appuyer pour réaliser un tel événement comme celui-ci?
3: Ben effectivement, il y a un gros travail de fait avec le service jeunesse et culture, avec la médiathèque, notre centre de loisirs maternels, les Chats-Perchés, les Graines de Curieux, le centre de loisirs élémentaires, les pré-ados, le club ado, la courte échelle avec les assistantes maternelles aussi, et une mobilisation des services techniques pour tout ce qui concerne la logistique sur le jour J.
0: Ah mais ça réunit quand même beaucoup de monde en fait.
3: Ouais, beaucoup de services.
0: Sur le papier, c'est fou. Mais c'est bien parce que ça fait une belle chaîne aussi de personnes pour que cet événement puisse prendre vie. Je me retourne vers vous, Ophélie. Donc on a parlé, c'est les célèbres Gaulois, Astérix, Obélix, mais concrètement on va venir le 13 juin, à quoi s'attendre?
2: Donc concrètement il y a deux endroits phares, donc il y a au Parc de la Fraternité pour les 4-17 ans de 14h à 18h, et il y a aussi pour les plus petits, donc les 0-3 ans à la courte échelle de 14h à 17h30. Le but c'est de décliner des activités autour de la thématique. Donc on va retrouver Obélix et ses menhirs, Astérix et son parcours pieds nus, Idéfix et sa course aux eaux, Panoramix et sa potion magique, etc. Enfin voilà, ça va être délire et ça sera pour tous les goûts.
0: Alors c'est vrai que c'est pour réunir, comme on a dit, les générations, parce que les parents, même les grands-parents savent très bien Astérix et Obélix, ça fait partie de notre vie. C'est important de fédérer, je ne sais pas qui va répondre à cette question, mais c'est important de fédérer la famille et de partager en tout cas ces valeurs familiales.
2: Oui, en effet, la chance qu'on a à Bavilliers, c'est vrai qu'on accompagne les familles des 0 à 17 ans et on est vraiment, nous, au cœur des familles pour pouvoir partager avec eux des moments, et c'est un petit peu justement la journée de rassemblement phare de l'année.
0: Il faut commander le beau temps, mais il sera là parce que vous organisez cette fête, bien sûr. J'ai une question. On arrive directement le 13 juin. Il faut s'inscrire. C'est payant.
3: C'est
0: dites-moi tout.
3: Inscription libre. C'est gratuit. C'est ouvert à tous. Il y a des surprises au rendez-vous. L'idée, c'est vraiment de fédérer, ouais, une ambiance festive, ludique, accessible à tous les publics. Et on fait appel aussi à des prestataires pour agrémenter cette journée. Là, cette année, on fait appel à la ferme équestre de la Forge à Étuffon, qui nous fait le plaisir de venir avec ses ânes pour rajouter un plus à la fête et dans l'esprit village gaulois. On a aussi Party Jump qui nous met une structure gonflable à disposition. Et là, cette année, on a aussi de la médiation animale avec Poils de Douceur pour les plus petits. Et du coup, voilà, il y a une petite surprise aussi avec un goûter gratuit pour tous les participants.
0: Ah, cool, je vais venir juste pour le goûter.
3: Voilà. Et il y a aussi à noter notre club ado dans le cadre de leurs actions d'autofinancement pour des projets jeunes qui tient la buvette pour toute l'après-midi.
0: C'est le 13 juin, ça on l'a dit. À partir de quelle heure on arrive pour venir faire la fête dans cette ambiance gauloise?
2: Donc 14h au niveau du parc et de la fraternité, de la courte échelle en fonction des âges. Évidemment, les gens peuvent venir aussi à 15h, 16h, 17h, ça laissera un petit peu moins de temps, mais c'est toujours possible.
0: Donc le rendez-vous est pris le 13 juin à partir de 14h. C'est la commune de Bavilliers qui vous propose cette magnifique journée. Ophélie, Julie, merci d'être intervenue à notre micro.
2: Merci beaucoup, on a hâte de partager en tout cas cette journée avec les familles et peut-être avec vous si vous voulez passer, avec plaisir.
0: Ouais, je vais voir. Non, vraiment, le goûter m'a intéressé, madame. Okay. Bonne fin de journée, merci beaucoup en tout cas.
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0: Lui a juste une voix extraordinaire. Et d'ailleurs, ce titre fait partie des chansons qui l'ont révélé. Il s'appelle Alex Warren. Voici Ordinary. 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

0: Alex Warren avec Ordinary. Dans quelques instants, vous parlera des futurs virtuoses du Conservatoire de Montbéliard qui vous attendront ce samedi. Et côté musique, Alain Bashung.
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0: Osez Joséphine, c'était Alain Bachung.
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0: On aime soutenir la jeune création musicale de notre région. C'est pour ça qu'on vous donne rendez-vous ce samedi à l'auditorium du Conservatoire de Montbéliard, qui met en avant ses grands élèves en scène pour l'obtention de leur certificat d'études musicales. Attention ce samedi dès 9h30, avenue Wilson, venez apprécier les restitutions variées, pleines de liberté artistique. C'est le grand plongeon vers la scène pour ces futurs virtuoses. C'est donc l'auditorium du Conservatoire de Montbéliard qui vous attendra dès 9h30 ce samedi.
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0: Musique, oui, avec ABBA, bien évidemment. ABBA pour vous accompagner, pour finir cette journée. Et ce titre incontournable, The Winner Takes It All. Merci d'écouter. 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

0: Abba à 17h32. Merci d'écouter la première radio de proximité du Nord-Franche-Comté, ici Belfort-Montbéliard. Il est temps de vous accueillir, Émilie Mazoyer. Ça y est, c'est l'heure de toute l'actualité musicale de ce jeudi. Salut Émilie.
1: Salut tout le monde. Émilie, au rapport pour votre dose quotidienne d'actualité musicale. C'est l'anniversaire du barbu le plus cool de la chanson française. Oh yeah.

Notre cher Antoine, qui n'était pas parti pour être chanteur, hein, étudiant modèle, maths sup, maths spé, il a même passé et décroché haut la main son diplôme de l'école centrale en 1966, pile au moment où il caracolait en tête du hit parade avec ses élucubrations. Aujourd'hui, Antoine souffle en pleine forme ses 82 bougies et il a réenregistré ses succès pour célébrer ses 60 ans de carrière. Tout est sur son site antoine.tv. Ça ne vous a pas échappé, les fans de Céline Dion sont à nouveau déchaînés. Après avoir largement fait le plein pour ses 16 concerts parisiens de l'automne 2026, Céline Dion a annoncé 10 dates supplémentaires pour le mois de mai 2027. Et la vente de ces tickets a été organisée afin de donner priorité à ceux qui avaient tenté, sans succès, d'en obtenir en avril dernier. Ça, c'est plutôt chouette. Ça a commencé hier pour les fans déjà inscrits sur le site de Céline. Ça continue aujourd'hui pour ceux qui étaient passés par le site de la salle, Paris La Défense Arena. Et fin du suspense demain, où tous les tickets pour les nouveaux concerts auront été distribués. Le verdict est tombé dans le procès de l'aspirant djihadiste autrichien qui avait planifié un attentat contre le concert de Taylor Swift à Vienne. C'était à l'été 2024. De prison pour cet homme qui avait heureusement été repéré par les services secrets américains et arrêté la veille du premier concert de Taylor Swift à Vienne. Ce spectacle ainsi que les deux suivants avaient tout de même dû être annulés par précaution et 170 000 fans avaient été laissés sur le carreau. 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

0: Marine, petit extrait, merci beaucoup. Marine, cœur maladroit, merci. Émilie Mazoyer, c'est votre invitée ce soir. 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Et un concert enregistré dans son Nord natal. Vivement 20h. 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On joue dans quelques instants un autre jeu.
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0: Pascal Obispo, il faudrait que pleuve l'amour en duo avec Francis Cabrel.

0: Queen, Radio Gaga, 17h44. 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
0: Étienne a composé le 03 84 22 82 82 pour gagner sa radio DAB+. Bonjour Étienne.
2: Bonjour tous les animateurs.
0: Bonjour, je m'appelle Noah, mon cher Étienne. Tout va bien, rassurez-vous. Oui. Vous nous appelez d'où, Étienne?
2: Europe.
0: Bon, est-ce que vous êtes prêt à jouer à notre jeu Comptez, pas compter? Déjà, est-ce que les règles du jeu, c'est bon pour vous? Je vous les rappelle.
2: Oui, bah, c'est bon.
0: Ouais. Ouais, c'est bon. Si tout est bon, allons-y, jouons tout de suite.
2: Voilà.
0: Voici mon affirmation numéro 1 sur le Saut du Doubs, hein, qui est situé à Villers-le-Lac. C'est une impressionnante chute d'eau de 47 mètres de haut. Est-ce que c'est vrai, compter, ou est-ce que c'est faux, pas compter?
2: Compter.
0: Vous m'avez dit compter, hein, pour la première.
2: Oui.
0: Affirmation numéro 2. Depuis 2020, la loi européenne oblige toutes les voitures neuves vendues en France à intégrer un autoradio DAB+. Est-ce que c'est compter ou pas compter?
2: Pas compter.
0: Vous me dites pas compter. Et puis, affirmation numéro 3, la technologie DAB+ a été inventée en Franche-Comté par un ingénieur de Seloncourt qui cherchait à capter la radio dans sa cave d'affinage. Est-ce que c'est compter ou pas compter?
2: Pas compter.
0: Et pas compter pour la dernière. Il me faut deux bonnes réponses sur trois pour vous offrir la radio DAB+. Le Saut du Doubs, situé à Villers-le-Lac, mesure 47 mètres de haut. Là, vous m'avez dit compter. Alors, c'est un petit peu moins, mais c'est vrai qu'elle est impressionnante quand on la voit en face. C'est 27 mètres, mon cher Étienne.
2: D'accord.
0: Depuis 2020, la loi européenne oblige toutes les voitures neuves vendues en France à intégrer le DAB+. Là, vous m'avez dit pas compter. On est d'accord, hein?
2: Oui.
0: Eh ben si, en fait, depuis 2020, il y a l'obligation, mon cher Étienne. Et affirmation numéro 3, le DAB+ a été inventé en Franche-Comté par un ingénieur de Seloncourt. Vous m'avez dit pas compter pour celle-ci. On sauve un peu l'honneur, il y a une bonne réponse sur 3, mais malheureusement, Étienne, bah, c'est perdu, mon cher Étienne.
2: Ouais, bah tant pis, hein.
0: Mais on aura l'honneur de se retrouver bientôt, Étienne, vous êtes ici voilà. Chez vous. Et cette radio qui vous accueille tous les jours, elle s'appelle comment, mon cher Étienne?
2: Ici Belfort-Montbéliard.
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0: Écoutez ces musiques. Mais bien sûr, on le sait, c'est Bob Marley qui est derrière, avec les Wailers. Could You Be Love? C'est tout simplement pour vous souhaiter une bonne fin de journée avec votre radio préférée. Votre radio de l'amour du reggae. Ici Belfort-Montbéliard.

0: Marley, Could You Be Love, dans une dizaine de minutes, c'est l'actu chez nous dans le Nord-Franche-Comté. Sera avec vous Stéphane Paris, bonsoir.
1: Bonsoir Noah, bonsoir à tous.
0: Un des titres que vous allez développer à 18h.
1: Manifestation ce matin devant la mairie de Belfort, des parents d'élèves qui protestent contre la suppression des intervenants en musique et en sport dans les écoles. Il y avait une réunion qui était prévue, il n'y a pas eu de réunion. On vous explique tout ça dans un instant.
0: Bon, juste avant, on a le temps de profiter de Gold avec Laissez-nous chanter et du dernier single de Gauvin Cerce.
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0: Et on vous souhaite une belle soirée en Nord-Franche-Comté. Il est 18h ici. Point complet sur l'actualité, Stéphane Paris, des identifications sont en cours dans le Gers après la découverte d'un corps dans le secteur de Florence.
2: Oui, il y a une quinzaine de kilomètres de Florence où la fillette Liana a disparu, fillette de 11 ans, a été vue pour la dernière fois 6 jours après sa disparition. Les gendarmes cherchent désormais à vérifier s'il s'agit bien du corps de la collégienne. Claudia Calmel, vous êtes sur place.
3: Oui, je suis actuellement sur la D151 dans le petit village de Tourenquette. On est précisément à 14 kilomètres au sud de Florence et tout le secteur est quadrillé par les gendarmes. Les routes sont bouclées à Tourenquette. Par exemple, plus personne ne passe. Des camions orange de la DIRSO, la direction des routes du sud-ouest, sont postés avec le message « route barrée qui clignote ». Alors, le corps a été découvert dans un silo à grains. On ne sait pas encore comment les enquêteurs y sont arrivés. On ne sait pas si le suspect a fait des aveux. La gendarmerie cherche maintenant à identifier ce corps pour savoir s'il s'agit bien de celui de Liana. La collégienne a disparu il y a maintenant 7 jours de Florence. 170 gendarmes étaient mobilisés encore aujourd'hui et plus de 450 kilomètres de zone ont été quadrillés depuis le début des recherches. Ça représente l'équivalent d'environ 4 fois la ville de Paris.
2: Merci Claudia Calmel donc pour ici à propos de la découverte de ce corps dans le Gers. Plus d'informations tout à l'heure dans le journal à 19h.
0: Un homme de 66 ans condamné à 4 mois de prison avec sursis pour homicide involontaire.
2: Les faits remontent au mois de juillet 2023. Ce soir-là, ce chauffeur routier hongrois domicilié en Allemagne a percuté 2 personnes qui poussaient une voiture en panne sur l'autoroute A36. Un homme de 50 ans est décédé 1 mois après les faits à l'hôpital. Une femme âgée de 28 ans, elle était gravement blessée. À la barre du tribunal ce matin, le conducteur a expliqué qu'avant le choc, il regardait son GPS pour organiser sa prochaine pause. Il n'a entamé ni de manœuvre, ni d'action de freinage. Toujours devant le tribunal de Montbéliard, cette fois c'est un lycéen de 18 ans qui a été condamné à 4 mois de prison avec sursis pour jet de cailloux et d'œufs sur des policiers de la BAC en marge de la première manifestation devant le lycée Germaine Tillon à Montbéliard. 2 autres jeunes interpellés avec lui le vendredi 22 mai et âgés de 16 ans seront jugés devant le tribunal pour enfants.
0: Le comité technique de la ville de Belfort perturbé ce matin par une manifestation.
2: Oui, une centaine de personnes s'est rassemblée devant l'annexe Bartholdi et la mairie pour protester contre la décision du maire de supprimer à la rentrée prochaine les intervenants en musique et en sport dans les écoles de la ville. Sur les 4 musiciens, 3 sont en CDD. Ils savent déjà que leur contrat ne sera pas renouvelé. Celui de Séverine s'arrête au mois d'octobre. Passé cette date, elle ne sait pas ce qu'elle va faire.
4: Non, pas trop. C'est un peu soudain comme décision et puis on l'a appris vraiment par hasard. Et en plus, l'année dernière, ils nous ont demandé de nous élargir au Grand Belfort, donc c'était une volonté de toucher plus d'écoles. Et ça aurait permis aussi de diviser les frais pour plusieurs communes et que ce soit pas que la ville de Belfort qui porte. Pour l'instant, on est un peu dans un état de sidération. On essaye de se mobiliser parce que c'est maintenant ou jamais, mais c'est pas évident. L'idée, c'est éventuellement de lui faire un peu comprendre qu'il est allé un peu trop vite et trop loin. Et si on pouvait le faire un peu changer d'avis pour changer certaines choses et qu'on se retrouve pas tous sur le carreau, ce serait bien. Mais ça a l'air très très mal parti. Il a l'air vraiment droit dans ses bottes et sûr de son coup. Donc, il va falloir vraiment que beaucoup de gens se mobilisent pour faire changer les choses, quoi.
2: Et une nouvelle réunion du comité technique est prévue le 16 juin. Selon les syndicats, c'est ce jour-là que la décision de la ville sera entérinée. Les gendarmes du Doubs sont à la recherche des auteurs d'un cambriolage survenu hier à Étupes. La clôture grillagée du parking de l'entreprise Horse Trucks a été enfoncé par une voiture. Les malfaiteurs ont ensuite attelé une remorque de la société à leur véhicule avant de quitter les lieux. Le tennis à Roland-Garros, Mira Andreeva, première qualifiée pour la finale dames. La Russe a balayé en demi-finale l'Ukrainienne Marta Kotchuk en 2-7, 6-1, 6-3. L'autre demi-finale oppose en ce moment une autre joueuse russe, Diana Schneider, à la Polonaise Maja Glaglinska. J'espère que je prononce correctement.
0: Je crois.
2: France-Côte d'Ivoire, ça c'est plus facile.
0: Je l'aurais fait comme vous.
2: Premier des 2 matchs amicaux de l'équipe de France de football en préparation à la Coupe du Monde qui commence dans une semaine. Le match se joue à Nantes. Coup d'envoi 21h10. C'est à suivre sur ici.fr. Et puis un rappel, vous pouvez à tout moment partager vos infos avec la rédaction d'ici Belfort-Montbéliard. Si vous êtes témoin d'un fait marquant, insolite, voire d'une arnaque, comme les 600 kilos de légumes ce matin, Noah, eh bien, un seul numéro à composer, c'est le 06 23 18 31 18. C'est le numéro de l'info à la radio. Et du côté du ciel, comment ça s'annonce pour cette soirée, Noa?
0: Oh, ça change pas beaucoup de ce qu'on connaît ces dernières heures. Hein. Toujours de la pluie, toujours des nuages, ces averses qui seront d'ailleurs là tout au long de la soirée sur une bonne partie de la nuit. La bonne nouvelle, c'est qu'apparemment, demain, à partir du milieu de matinée, les éclaircies devraient revenir. Les températures, en tout cas pour la soirée annoncée, 12 degrés à Giromagny et à Champagné, c'est 13 degrés à Bessoncourt, à Andelnan, 14 à Châtenois-les-Forges, à Belfort, ou à Montbéliard. Stéphane Paris, merci beaucoup.
2: Bonne soirée.
0: Et puis on se retrouve demain matin dès 6h.
2: Voilà.
0: Pour démarrer cette journée du
2: on
0: vendredi. Et non, ce sera tous les deux. Bah, bonne nuit Stéphane.
2: Merci.
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0: Alors, j'ai appris que cette chanson Tainted Love de Softail a été créée dans une friperie disquaire de Leeds un lendemain de fête difficile. Comme quoi faire la fête, ça fait faire des tubes.

0: Soft Cell Tainted Love, il est 18h08. Merci de débuter cette soirée en Franche-Comté avec votre radio ici Belfort-Montbéliard. Dans les prochaines minutes, on parlera de stages d'encadrement pour encadrer vos tableaux. On le fera manuellement, bien sûr. De belles activités vous attendent du côté de Montbéliard. Et puis Emmanuel Sabatier, on ira établir la connexion avec lui. Il va nous faire découvrir la Bolée du Chat à la Chapelle Souchot.
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0: Le 3 juillet, il sera en concert à Louhans, en Bourgogne. C'est Christophe Maé avec son dernier single, La Lune. Et est-ce qu'on l'aime, cette chanson? Ben moi, oui.
3: J'avoue.

0: Christophe Maé, la Lune.
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0: Bon, je vais vous dévoiler les coulisses de ce 16-19. Là, en ce moment, on est aux chips et saucissons, mais on va parler aussi de crêpes. Salées ou sucrées, on va se régaler à la Volée du Chat, où on retrouve Emmanuel Sabatier à la Chapelle sous Chaux.
3: Aujourd'hui, je vous emmène dans la cuisine d'une crêperie qui s'est installée récemment. Valérie tient cette crêperie. Bonjour Valérie.
4: Bien le bonjour.
3: Alors aujourd'hui, je suis pas venu m'intéresser à la recette de la pâte à crêpes. Je pense qu'on a tous fait des crêpes à la maison. Les vôtres sont délicieuses, on va les découvrir. Vous allez quand même nous en parler bien sûr. Mais avant toute chose, je voudrais que vous vous présentiez un petit peu. Parce que vous avez un parcours atypique. Et une crêperie, on en rêvait tous dans le territoire de Belfort. Et vous l'avez fait.
4: Oui, il y en a d'autres quand même dans le territoire hein, mais voilà, après je suis comptable à la base. J'ai travaillé dans diverses entreprises et en 2024, malheureusement, j'ai eu des petits soucis de santé où j'ai été arrêtée pendant un mois et demi. Et quand je suis revenue pour retravailler là où j'étais, j'ai reçu 3 jours plus tard ma lettre de licenciement pour motif économique. Donc, je vais faire moi-même ce que j'ai eu toujours envie de faire depuis très longtemps, la cuisine. Donc, qu'est-ce que je faisais avec mes amis, avec ma famille ? Ben, des crêpes. Donc je suis partie là-dessus et je suis montée directement en Bretagne, sur Saint-Malo exactement, à l'atelier international de la crêpe de Bertrand Larcher. Et j'ai passé 2 mois là-bas à me former et à travailler dans une petite crêperie intramuros. Ça m'a plu, j'ai trouvé ça passionnant, génial. En plus la formation était vraiment top. Et voilà, et je suis revenue dans ma Franche-Comté pour ramener un peu de Bretagne ici, dans le territoire de Belfort.
3: Pour avoir testé vos crêpes il y a quelques temps, il est quand même important de signaler à nos auditeurs auditrices qu'il y a une vraie passion et finalement vous cuisinez. Hein. C'est pas juste faire une pâte à crêpes et les faire cuire et remplir avec du sucre ou de la pâte à tartiner. Ouais. Vous faites vraiment des préparations vous-même et c'est pour ça que vous venez d'ailleurs très tôt avant le service.
4: Ouais voilà, j'arrive à 9h le matin, je cuisine, je fais toutes mes préparations, tout ce que je peux faire maison, je le fais maison avec des bons produits, du bio pour les légumes, les fruits, les œufs du Bonnefait dans le pré, enfin du miel de Chaux et de la Chapelle, tout ce qui est fruits et légumes, donc de biopotager. J'essaye de travailler avec effectivement les producteurs du coin et puis j'essaye d'avoir des bons produits et de faire tout ce que je peux moi-même. Avec passion, effectivement.
3: Ouais, c'est ça. Quand on parle de cuisiner avec amour, quand on franchit la porte de la Volée du Chat, ici à la Chapelle sous Chaux, on peut être certain qu'on va se régaler et puis partager un bout de votre vie.
4: Ouais, merci beaucoup. Oui, un bout de ma vie, un bout de ma passion et ouais, tout, voilà, autant dans la déco que tout. Oui, à fond la Bretagne, j'essaye. Je suis une amoureuse de la Bretagne, donc ouais, à fond.
3: Bah bon courage, à bientôt.
4: Eh ben merci beaucoup à vous d'être passé me voir, d'avoir dégusté mes crêpes et mes galettes, et au plaisir de vous revoir à table.
0: Bon ça, quand il faut vraiment tester, on peut compter sur Emmanuel Sabatier. Je vous rappelle que la crêperie de Valérie à la Chapelle sous Chaux est ouverte du mercredi au samedi, midi 14h et 19h 21h30, et le dimanche seulement de midi à 14h. Les Bee Gees arrivent dans quelques instants, mais juste avant, Kajak Gougou avec Touchai, c'est le premier, tout premier single du groupe.

0: Les Bee Gees avec Night Fever, 18h22. On va accueillir d'ici les prochaines minutes Patrice Gascoigne avec ses coulisses télé. On parlera, tiens, d'un documentaire sur France 5 qui s'appelle L'Histoire au scalpel. Et puis on écoutera aussi le gendre idéal, Amir.
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1: L'une des dernières chansons d'Amir, ça s'appelle « À l'imparfaite ».
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1: 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Bien sûr, inscription auprès de l'office de tourisme.
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1: Ah bah tiens, cette chanson de chagrin d'amour, c'est un peu notre mantra du soir.

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0: Jérémy Frérot, adieu, 18h35, lui, on lui dit bonsoir. Patrice Gascoigne, vous nous rejoignez avec, comme d'habitude, vos coulisses télé. Vous nous parlez, tiens, d'une enquête, mais pas d'une enquête comme les autres, parce que l'émission de France 5 que vous avez repérée est l'autopsie des morts célèbres.
1: Pour ne rien vous cacher, en découvrant cette émission de France 5, au début, j'ai cru, en écoutant les différents experts qui y interviennent, j'ai cru qu'on parlait de moi.
2: C'est la première fois dans l'histoire culturelle qu'un homme de lettres devient une vedette.
3: Il est fascinant, cet homme.
2: C'est une icône, c'est une rockstar.
1: Et puis j'ai vite compris que ces compliments s'adressent en fait à Voltaire. Place à une star du siècle des Lumières. C'est Voltaire, le héros du numéro de cette formidable émission de France 5 que je vous invite à découvrir. L'histoire au scalpel. Le concept de cette enquête est simple mais bluffant quand il prend vie sous vos yeux. Un médecin, légiste et anthropologue, Philippe Charlier, enquête sur la mort de personnages célèbres. En l'occurrence, ce soir donc, le grand Voltaire. Puis en seconde partie de soirée, le peintre italien Raphaël. Et il le fait avec ses outils de médecin légiste, par exemple en disséquant le cœur de Voltaire. Je vous assure, le vrai cœur de Voltaire conservé précieusement dans une relique. D'ailleurs, je lui ai demandé à Philippe Charlier, que ressent-on quand on fait un métier comme le sien, légiste? Que ressent-on en disséquant le cœur de Voltaire? Philippe Charlier.
4: Pour être honnête, on ressent pas grand-chose en fait quand on a le cœur de Voltaire dans les mains, parce qu'on est totalement concentré. C'est ce qu'on appelle la froideur scientifique. C'est vraiment pas un mythe. On est tellement concentré sur le travail à faire, sur le protocole à suivre, sur l'intégralité des sensations, vérifier que tout se passe bien, qu'on ne contamine pas notre échantillon. Donc, il n'y a pas beaucoup la place pour le sentiment. En revanche, c'est vrai, une fois qu'on quitte la pièce, une fois qu'on se retrouve dans le métro, dans le bus ou sur le trottoir parisien, là, on se dit, ah oui, quand même, il s'est passé quelque chose d'assez extraordinaire. Déjà, c'est assez étonnant, Voltaire avait un cœur, c'est pas forcément évident pour tout le monde. Et puis en plus, il était là dans mes mains, avec des gants bien sûr, avec une distance, avec un reliquaire. Mais oui, il était là dans la paume de ma main.
1: Philippe Charlier qui nous apprend que oui, il tenait là dans sa main le cœur de Voltaire. Philippe Charlier qui perce les derniers mystères qui entourent la mort de grands personnages historiques ce soir sur France 5 dans l'Histoire au scalpel, réalisé par Dominique Hatt. Donc ça commence à 21h05 avec Voltaire à la recherche du corps dispersé et ça se poursuit à 22h avec Raphaël, les secrets des reliques. Quant à nous, on se retrouve demain pour de bien vivantes nouvelles coulisses télé.
0: Oh, et puis je me permets, hein, si vous n'avez pas eu assez, vous pouvez regarder la série Dexter. George Michael, c'est ce qu'on écoute avant de retrouver Pierre-Hugues José qui pose cette question. Qui sont ces personnes qui s'extasient devant la musique jazz? La réponse dans quelques minutes.

0: George Michael, Freedom. C'est ce qu'on vient d'écouter, il est 18h44.
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0: Tous les matins, du lundi au vendredi, un petit peu avant 7h, notre Pierre-Hugues José à nous, nous livre sa petite humeur du jour. Et si vous avez loupé ce matin, pas de souci, à 7h-ci, on réécoute.
3: Salut le Steph, comment c'est ?
4: Je sais que toi, tu es un fan de musique, rappeur, musicien. Est-ce que tu aimes le jazz, tiens ?
3: Le jazz, hein, c'est quand même une musique particulière. Hein, parce que c'est la seule où tout le monde fait semblant d'être détendu, alors qu'on sent bien que personne ne sait vraiment ce qui se passe. Tu regardes un concert de jazz, t'as toujours un moment où tu te demandes, le morceau il a commencé ou il s'accorde encore ? Tu vois, parce que les gens autour, ils hochent la tête immédiatement, ils sont calmes, très sûrs d'eux. Alors que toi, t'es juste là à essayer de comprendre pourquoi le batteur puis le pianiste, ils ont pas l'air dans la même pièce mentalement, tu vois. Mais moi, j'aime bien l'ambiance du jazz, tu vois, ça sent toujours un peu le vieux parquet, le verre de rouge, la salle municipale pas avec la lumière tamisée, et puis le monsieur qui dit « Oh, formidable !» à la fin de tout. Tu as capté ?
4: Oui.
3: Hein, les musiciens de jazz, ils ont une manière de se regarder. Tu vois, on dirait des collègues qui essaient de finir un meuble Ikea, mais sans la notice. Tu vois, il y en a toujours un qui part loin dans un solo, très loin. Les autres, ils regardent en mode « Bon, bah, apparemment, on va là. » Hein, et puis toi, dans le public, tu fais semblant de suivre aussi, parce qu'il existe une peur universelle dans les concerts de jazz. Avoir l'air de ne pas comprendre, tu vois. Moi, j'ai écouté du jazz avec la délicieuse l'autre soir. Au bout d'un moment, elle m'a juste dit, on dirait une discussion entre gens très intelligents dont on ne connaît pas les codes.
4: C'est pas faux,
3: Franchement, c'est exactement ça. Tu vois, le jazz, ça donne parfois l'impression d'être invité dans une conversation commencée, mais il y a 50 ans. Tu vois. Mais de temps en temps, il y a une mélodie qui revient, tu vois, un truc simple. Il y a trois notes qui tombent bien, puis là, tout le monde se calme d'un coup. Même le gars au fond qui remuait son verre, tu vois. Et puis, pendant quelques secondes dans la salle, il y a un truc rare. Plus personne cherche à comprendre. Les gens écoutent justement, tout simplement. Bref. Vive l'or, vive la musique, vive le partage et vive le jazz. Je te laisse là-dessus, le Steph, et puis on se dit à la voyure. Allez, ciao.
0: Et puis on se donne rendez-vous demain, même heure, bien sûr, un petit peu avant 7h, mon cher Pierre-Hugues José. Ces notes de piano appartiennent à Elton John. Sorry seems to be the hardest word. J'aurais pas pensé pouvoir dire ce titre quasiment d'une traite. Mais juste après, une nouveauté, Oria.

0: Marine, la gagnante de la Star Academy, il y a quoi, déjà un an et demi, elle nous a offert un concert dans ses terres natales, au cœur du Louvre Lens, grâce aux moyens techniques d'Issinor, et on découvre ses titres inédits ce soir dans un décibel spécial, ici par en live, c'est à 20h, aux côtés d'Émilie Mazoyer. D'ici là, pas mal de choses aussi pour vous, hein, l'actualité avec Marine Le Génie se prépare, et de la musique aussi. En mon honneur, les innocents, un homme extraordinaire.
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0: Un homme extraordinaire, c'était Les Innocents.
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0: Et cet homme extraordinaire arrive dans quelques instants, Laurent Petit-Guillaume, il est 19h. Mais tout d'abord, le point sur l'actualité en ce jeudi avec vous, Marine Eugénie.
2: Une autopsie sera pratiquée dans les prochaines heures, mais le corps retrouvé aujourd'hui dans le Gers semble être celui de Liana. Le procureur indique que c'est un corps d'enfant, porteur de vêtements similaires à ceux de la collégienne de 11 ans. Corps découvert dans un silo à grains d'une usine agricole à une quinzaine de kilomètres au sud de Florence, là où la jeune fille a été vue pour la dernière fois vendredi dernier, montant dans la voiture d'un homme de 41 ans, le principal suspect. Adèle Belloumri, vous êtes à Montestruc sur Gers, le village où habite cet homme et où il règne une forte colère.
3: Oui, ce corps annoncé retrouvé une quinzaine de kilomètres a jeté un froid à Montestruc-sur-Gers, le village d'où venait l'homme soupçonné d'avoir enlevé Liana. Devant l'école où sont scolarisées ses filles, un homme fou de rage, très agité, la mâchoire serrée, me confie hors micro la haine qu'il ressent à l'égard du suspect de cette affaire, Jérôme Barella. Pourquoi, avec tout ce qu'il a fait avant, la justice l'a laissé dehors? Voilà le résultat, me dit-il froidement. Un homme agacé qui se refait le film, il dit avoir vu le suspect au spectacle de ses filles vendredi soir, soit après la disparition de Liana. C'est un dénouement malheureux, mais la famille pourra peut-être faire son deuil s'il s'agit bien du corps de Liana, réagit Bruno, la soixantaine. De son côté, une maman qui cache ses enfants avant de vouloir réagir se dit bouleversée par toute cette histoire et attristée pour la famille de la petite collégienne disparue. Bref, beaucoup d'émoi ici à Montestruc après la découverte de ce corps à une quinzaine de kilomètres d'ici, en attendant que les vérifications en cours se termine.
2: Adèle Belloumri, l'homme était déjà visé par 2 plaintes pour viol sur mineur. Le Premier ministre réunira demain les ministres de l'Intérieur et de la Justice pour un point de situation dans cette affaire. Patrick Bruel ne jouera plus sur la scène du Théâtre Édouard VII à Paris. La direction annule les dernières représentations. Cette décision prise en accord avec les comédiens, écrit le théâtre sur son site internet à l'intention des spectateurs. L'artiste est visé par de multiples plaintes pour viol, de nombreuses dates de concert. Ses prochains mois ont déjà été annulés. Alors que la saison des feux de forêt débute, la France annonce qu'elle va acquérir 2 canadairs supplémentaires pour lutter contre les incendies. Le ministre de l'Intérieur, Laurent Nunez, a signé cet après-midi la commande lors d'une visite sur la base aérienne de la sécurité civile de Nîmes-Garon, d'où décollent les canadairs. La France en a 12 à ce jour. Une flotte vieillissante alors que les risques de départ de feu augmentent fortement avec le réchauffement climatique, Mathilde Vinceneux.
4: C'est après une démonstration de largage que le ministre de l'Intérieur a signé la commande de 2 nouveaux canadairs auprès d'une entreprise canadienne, la seule à les construire, Laurent Nunez.
5: 2 canadairs supplémentaires qui arriveront en 2032-2033. Et puis nous attendons les 2 canadairs qui ont pu être acquis en partie grâce à des financements de l'Union européenne et qui arriveront en 2028 pour porter notre flotte de 12 à 16.
4: Alors en attendant, il faut pouvoir compter sur les 12 canadairs existants, très sollicités. Ils tombent souvent en panne. Éric Durand est pilote de Canadair.
6: Nous, ce qu'on attend, c'est d'avoir l'ensemble de nos Canadairs disponibles quand on prend l'alerte. Et ça, on verra bien cet été.
4: Pour l'instant, seuls 7 Canadairs sur 12 sont en état de voler. Mais les avions seront bientôt tous opérationnels, assure le directeur général de la sécurité civile, Julien Marion.
7: Nous aurons, au début de la saison, 10 avions en état de voler. Le 11e et le 12e devraient être disponibles dans le courant du mois de juillet.
4: Rappelons que la France compte aussi 8 avions Dash, soit une vingtaine de bombardiers d'eau au total, indispensable pour lutter contre des feux qui touchent désormais tout le pays. Rémi Savasi de l'ONF.
8: Avant, c'était cantonné en Méditerranée, dans la plaine. Maintenant, ça remonte en montagne, ça remonte vers le nord de la France.
4: Les autorités insistent donc sur la prévention, car 9 feux sur 10 sont d'origine humaine.
2: Mathilde Vinceneux. Et puis ce feu avait marqué les esprits l'été dernier. Un agent de l'Office national des forêts a-t-il par négligence déclenché l'incendie des Corbières? L'homme est interrogé par des juges d'instruction de Montpellier pour savoir si une cigarette a été jeté par la fenêtre d'une voiture de patrouille de l'ONF. La France affronte la Côte d'Ivoire ce soir à Nantes. Match amical de préparation à la Coupe du Monde. Didier Deschamps va pouvoir tester donc ses options à une semaine du début du Mondial. Xavier Monferrand, bonsoir.
9: Bonsoir Marine, bonsoir à tous.
2: Alors vous êtes à Nantes pour suivre le match, un match pendant lequel Kylian Mbappé va tenter de dépasser le meilleur buteur de l'équipe de France, Olivier Giroud.
3: Ouais, il y a un peu un match dans le match, hein, Marine. C'est vrai pour Kylian Mbappé. C'est pas lui dont on a beaucoup parlé ces derniers temps. Hein, il était un peu dans l'ombre du Paris Saint-Germain, son ancien club. Mais là, il reprend la vedette. Il devrait être à la pointe de l'attaque. Et effectivement, ça peut être le match où il dépasse le record de buts d'Olivier Giroud. Il en a 56. Kylian Mbappé a un petit but de Giroud. Donc peut-être dès ce soir, il va égaler Lillois Olivier Giroud, à moins même qu'il ne batte son record. On se demande, soit en France, il y a deux matchs amicaux avant la Coupe du Monde, soit alors ce sera à la Coupe du Monde aux États-Unis.
2: Merci beaucoup Xavier Monferrand, direct de Nantes. Coup d'envoi à 21h10.
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0: Le point sur la météo dans le Nord-Franche-Comté. Alors c'est vrai que l'ambiance reste humide, grise bien évidemment, avec encore des petites pluies éparses avant de timides trouées en cours de nuit. D'ailleurs cette nuit les températures iront de 9 degrés à Héricourt, 9 degrés aussi à Montbéliard, jusqu'à 10 pour Belfort. Heureusement, demain vendredi, les nuages matinaux vont laisser place à de belles éclaircies pour un après-midi sec et lumineux. Tiens d'ailleurs, Météo France annonce 21 degrés. Je souhaite une bonne soirée avec Laurent Petit-Guillaume.
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11: Bonsoir à tous, bienvenue si vous venez de nous rejoindre. Jusqu'à 20h, on replonge dans les années 80 et le meilleur moyen de réveiller des souvenirs, c'est la musique. Donc place au tube époque top 50 et ce soir ça commence comme ça.

0: Étienne Dao, des heures hindoues.
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0: Extrait d'un album majeur de Étienne Dao pour nos vies martiennes qu'il est allé enregistrer à Londres pour s'éloigner du tumulte parisien et des fêtes un petit peu trop nombreuses, si vous voyez ce que je veux dire. Il retrouve là-bas l'inspiration, découvre de nouveaux musiciens. C'est d'ailleurs l'un d'entre eux qui lui confie un jour une jolie mélodie au piano. La nuit suivante, Étienne écrit le texte et on vient d'écouter le résultat. Heure hindoue, sorti en juin 88. La suite, c'est une nuit sans clair de lune. Enfin, Moonlight Shadow, Michael Field.
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0: I Just Die in Your Arms, c'était Cute and Crew. Tube de l'été 86, toutes les radios programment ce titre du groupe et I Just Die in Your Arms devient un véritable tube. 1986, rappelez-vous, c'est l'année de l'émergence d'une mode qui dure encore aujourd'hui. Le sportswear envahit les rues, les baskets deviennent tendance et les t-shirts XXL s'imposent chez les jeunes. Eh ouais, souvenir, souvenir. La suite, c'est dans un instant. Indochine, troisième sexe, juste après ça.
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0: Ici Belfort Montbéliard, c'est 100% années 80 jusqu'à 20h. Et tout de suite, quelques infos près de chez vous.
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2: Samedi, les ensembles trad du Conservatoire de Belfort feront la première partie d'une soirée festive proposée à Bavilliers. Trad and Jazz, un bal-concert qui mêle violon, saxophone, cornemuse, vielle à roue, guitare électrique, etc. Entrée gratuite. On passe à du théâtre à Plancher-Bas. La troupe des Deux Planchers propose à chaque fois deux pièces ce vendredi et samedi. Salut Jeannot et on ne choisit pas sa famille. 8 euros l'entrée, la troupe va rejouer au même endroit vendredi et samedi dans une semaine. Et puis ce dimanche, comme tous les premiers dimanches du mois, les musées nationaux français sont gratuits. Par chez nous, sont ouverts à Belfort le parcours découverte, la terrasse du Lion avec un lion nettoyé quasi tout neuf, ainsi que le musée d'histoire et à Montbéliard est ouvert gratuitement aux visites. Le musée Burnier-Rossel.
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1: Le saviez-vous, la carrière de la plus grande star de la chanson française a commencé par un casting. Eh oui, Laurent Boutonnat compose cette chanson. Il la propose à une jeune fille de 15 ans, mais finalement il renonce. Il organise un casting et parmi les candidates se trouve Mylène Gauthier. Tout de suite, son choix s'arrête sur elle. Ce sera elle, personne d'autre. La suite, on la connaît. Maman à tort propulse Mylène, devenue farmer, vedette, puis star, puis légende. Et voilà. Une autre légende arrive maintenant. James Brown, Living in America.
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0: Madonna, c'était Into the Groove. Des cheveux noirs en bataille, de la dentelle noire ou rose, un look fait de briques et de broc, de bracelets en plastique, bah ça c'est Madonna en 85. Dans un instant, vous avez rendez-vous avec la blonde Émilie Mazoyer pour Décibel. Son invitée ce soir, la jeune chanteuse Marine, avec en bonus un ici par en live enregistré au Louvre-Lens. Mais ce sera après Jean Schultes qui arrive dans un instant pour Confidence pour Confidence.
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2: Oui, il est 20h et c'est Décibel, toute l'actualité musicale avec ce soir, une heure spéciale et tant attendue avec ma

0: Après avoir illuminé la 12e saison de la Starac d'octobre 2024 à janvier 2025 et gagné hein, devant près de 4 millions de téléspectateurs, Marine a tracé sa route et savouré le succès de son premier album, disque de platine, Cœur maladroit. Ce soir, Décibel vous offre une heure avec Marine entre interview et concert privé. Oui, une performance enregistrée il y a quelques jours au Louvre Lens. Rien que pour vous, les auditeurs d'ici.
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0: Salut à toutes, salut à tous et bienvenue dans Décibel. On est ensemble jusqu'à 21h, un jeudi soir un peu spécial donc, puisque Marine, qui est avec nous, va partager ce concert qu'elle a donné pour les auditeurs d'ici au Louvre Lens. Et puis, on écoutera donc des extraits de ce concert, on écoutera aussi des extraits de son album. Et puis, on a envie de savoir, évidemment, comment elle va, où elle va, à quelle vitesse elle y va. Bref, c'est parti, je pense à toute vitesse avec Marine. Bienvenue Marine.
3: Merci.
0: Bonsoir. Alors, ma première question, elle est basique, mais à la fois je vais t'expliquer pourquoi je te la pose. Comment ça va ?
3: Ça va.
0: Je te la pose parce qu'il y a un peu plus d'un an, on s'est rencontrés pour la première fois, je pense que tu t'en souviens absolument pas et c'est ok. Parce que...
3: Si, je m'en souviens très bien.
0: Tu t'en souviens ? Ouais. Sortie de Starac, t'étais assise à cette place-là, oui. En face, à côté de toi, il y avait Ebony. Oui. Et parce que nous, on était la radio partenaire du programme, et donc évidemment, on recevait après la finale les deux finalistes, oui. La gagnante, et donc Ebony était là avec toi. Et alors, il y avait une espèce de tempête émotionnelle, médiatique, etc., qui était dingue. Et en fait, ça, c'est mon côté daronne. Je me suis fait du souci pour toi. Je me suis dit, oh là là, ma petite star, comment ça va se passer ? Et là, je te vois aujourd'hui. Archi rayonnante.
3: Oui.
0: Donc,
3: j'allais dire moins fatiguée, pas forcément, mais ouais. À force, on s'habitue. Non, en fait, c'est.
0: Je fais toujours pas de nuit complète.
3: Si, ça va, je dors très bien.
0: Bon.
3: C'est juste que, oui, c'est intense, forcément, parce que c'est un métier qui veut ça, mais en même temps, c'est le rêve, donc c'est trop bien. Ouais. C'est une bonne fatigue.
0: C'est vrai. Mais ce moment-là, qui était complètement zinzin, est-ce que tu te souviens, alors c'était il y a plus d'un an maintenant, et beaucoup d'eau a coulé sous les ponts, et beaucoup de disques d'or aussi, mais comment tu es sortie de cet état? Parce qu'en fait, c'est un état psychologique, physique, hyper étrange, de sortir d'une énorme émission de télé et de se dire, ok, maintenant c'est à moi de jouer, quoi.
3: Oui et non. En fait, il y a beaucoup de personnes qui me disent ça, qui me plaignent un peu entre guillemets, qui me disent ah mais ça devait être horrible, etc. Et pas tant.
0: Ah bon.
3: Je sais pas si c'est parce que c'est dans l'inconscient et je m'en suis pas rendu compte peut-être, mais en fait moi j'aime dire que j'ai attendu ça tellement longtemps de pouvoir partager avec les gens ma musique, d'être pas forcément connue mais en tout cas entendue pour ce que je fais. Que c'était un peu naturel, quoi. C'est comme si je vivais ça au jour le jour. Alors, je dis pas que tout est facile, tout était facile, mais je le vivais plutôt bien à ce moment-là, à part la fatigue et forcément la découverte de tout ce qui s'est passé en 4 mois, puisque nous, on n'avait pas trop de nouvelles de l'extérieur.
0: Et non, quand tu étais dans le programme télé, oui, bien sûr.
3: Mais non, trop bien, trop bien.
0: Bon.
3: Faut vivre ça comme... comme je l'ai vécu, je crois, assez normalement, c'était trop bien.
0: En tout cas, un peu plus d'un an plus tard, on peut le dire, oui, voilà, là, tout va bien. Ce soir, tu joues au Zénith de Paris.
3: Oui.
0: Ça, c'est magnifique. Et alors, cette idée géniale, donc, d'aller jouer dans un lieu pas comme les autres, le Louvre Lens. On va découvrir ce soir ce concert que tu nous as offert. Quand on te l'a proposé, en fait, au départ, c'était selon la météo, c'était soit le Louvre-Lens, soit en haut d'un terril.
3: Alors, c'est
0: vrai. La météo du Nord a décidé que ce serait le musée.
3: Étonnamment.
0: Ouais.
3: Enfin non, je savais qu'on pourrait jamais le faire en extérieur. Normalement, ça devait être entre deux terrils.
0: Ouais.
3: Et c'est super, c'est assez typique du Nord, c'est trop bien. C'est des montagnes de charbon, en fait. Et on m'a dit, s'il fait beau, dans ma tête, je me suis dit, bon. Ben, on va le faire à l'intérieur. Hein,
0: c'est rare. Aucune illusion sur la
3: météo. C'est rare qu'il fasse beau, quoi, dans le Nord. Quoique, c'était un moment où il faisait plutôt beau, mais du coup, on l'a fait dans le Louvre-Lens, qui est un lieu que j'ai toujours voulu visiter, mais j'ai jamais eu l'occasion de le faire.
0: Et donc là, la première fois que tu y entrais, ouais. C'était pour jouer.
3: Bon, du coup, j'ai pas pu visiter le musée réellement, mais l'endroit où on l'a fait, c'était très beau.
0: Ouais. T'as déjà, là, depuis un petit peu plus d'un an, joué dans des lieux atypiques.
3: Je crois pas, je voudrais pas dire de bêtises en même temps.
4: Atypique, non, pas plus que ça.
0: Ouais. Par exemple, il y a un festival très drôle, s'appelle Rock the Piste. Tu joues en haut des pistes de ski.
4: Ah, c'est trop bien.
0: Ça, c'est drôle.
4: Okay.
0: Tu vois, il peut y avoir comme ça des trucs.
4: Non, je crois pas. Je crois qu'il n'y a jamais eu d'endroit vraiment atypique.
0: Mais le musée, en tout cas, ça te faisait pas peur. C'était plutôt rigolo.
4: Moi, je suis toujours un peu stressée avant chaque fois où je dois chanter, mais non, je trouvais ça cool, ça change, c'était vachement beau, tout était vitré, enfin, on pouvait voir l'extérieur, c'était très lumineux. Et non, je crois la chose la plus atypique que j'ai faite, peut-être, c'est dans un bus.
0: Ah bah c'est pas mal, dit.
4: Mais parce que c'est avec Clinique, la marque de laquelle je suis ambassadrice maintenant, c'est une marque de cosmétiques, de beauté, etc. Et du coup, pour le lancement de cette collaboration, je suis allée dans le Glowbus, c'est genre un bus qui est aménagé, il y avait des produits, et j'ai fait un petit showcase de quelques titres.
0: C'était sympa. C'est pas mal. Bon, après le bus, le musée, les amis, on va démarrer. Vous avez envie d'entendre les premiers titres de Marine au Louvre-Lens. On va commencer avec la chanson-titre de ton album, Cœur maladroit.

0: enregistrée au Louvre Lens, ici par en live avec Marine. Marine et les auditeurs d'ici qui étaient ravis, il y avait une soixantaine de privilégiés qui étaient là. Mais voilà, ce soir on partage avec tout le monde ces chansons. Marine, j'avais envie de te parler de ta tournée, parce que c'est quand même dingue. Je pense que tu as fait tous les formats de concerts qui existent depuis qu'on te connaît.
1: Je sais pas.
0: Bah écoute, on t'a vu.
1: Oui, il y a eu la télé.
0: Voilà, on t'a vu à la télé devant des millions de personnes. Après, on t'a vu dans les Zéniths. T'as fait aussi la tournée des clubs en 2026, mais aussi les Zéniths.
1: Les théâtres.
0: À nouveau, ouais, les théâtres. Là, tu joues voilà devant une soixantaine de personnes,
1: oui,
0: tout dans un musée. T'as goûté à tous ces, ouais, formats de concerts finalement assez rapidement. Est-ce qu'il y en a un qui a ta préférence?
1: En fait, c'est assez différent parce qu'on peut se dire qu'une soixantaine de personnes, ça va être plus intimiste, donc plus facile pour communiquer avec les gens, pour, ouais, prendre plus de temps pour leur parler. Et en même temps, ça peut être plus difficile de les regarder dans les yeux, c'est parfois plus intimidant.
0: Oui, parce que tu les vois directement. Si quelqu'un, oui, genre tous, tu t'en rends compte.
1: C'est vrai.
0: Dans un zénith.
1: Non. Alors qu'un zénith qui va être, je sais pas, rempli à 5000 personnes, il y a ce côté trop bien parce que d'entendre autant de gens chanter, crier, danser, c'est super. En même temps, c'est moins intimiste, même si j'essaye de garder un show qui, de toute façon, me fait interagir avec eux. Mais c'est aussi moins intimidant parce que je peux pas les regarder un par un dans les yeux. Je sais pas, il y a des avantages et des inconvénients à tous les formats. Je crois que c'est quand même sympa les zéniths.
0: Hein. C'est pas mal. Hein.
1: Les théâtres, c'est beau aussi.
0: Ouais.
1: Franchement, c'est dur. Et parfois, avec une vingtaine de personnes, une soixantaine comme ici, c'est aussi bien de pouvoir être au plus proche, de pouvoir avoir une relation privilégiée. Franchement, j'aime tout, en fait.
0: Ça, c'est merveilleux. Les artistes qui montent sur les scènes, alors notamment des zéniths, des festivals aussi, parlent d'un truc assez physique, je voulais savoir si tu le ressentais aussi. Il parle d'un souffle. En fait, quand tu montes sur scène, les 5 premières secondes, tu sens le souffle de la foule.
1: Ouais.
0: Et ça procure, paraît-il, des sensations incroyables dans le corps. Est-ce que tu confirmes?
1: Oui, mais je crois que c'est même avant.
0: Ah ouais.
1: Parce que parfois, je suis pas encore sur scène, je suis derrière le rideau, ou je suis même encore dans les loges, et je les entends applaudir, ou crier, ou même parfois taper des pieds, ouais, l'impression que c'est en train de trembler, et je me dis, ok. C'est aussi comme ça qu'on jauge un peu s'ils sont plus ou moins chauds, même si j'ai de la chance, ils le sont toujours. Mais... Et puis oui, après, quand on entre et que d'un seul coup, bah, déjà, on voit tout le monde, et qu'on les entend crier, il y a quelque chose, ouais, c'est pas réellement du vent, mais ouais, c'est vrai qu'il y a une sensation assez impressionnante et super.
0: Tu te souviens la première fois que t'es montée sur scène?
1: De
0: ta vie?
1: De ma vie? Ben... Oui. Après, moi, mes toutes premières scènes, c'était pas forcément au chant, c'était au piano.
0: Ouais.
1: Parce que j'ai commencé le piano quand j'avais 6 ans et je jouais beaucoup de classiques. Et donc, chaque année, il y avait des... On appelait ça des auditions de fin d'année. Enfin, c'était comme une fête de fin d'année où chaque élève jouait de son instrument un morceau. Et je jouais du piano d'abord devant les gens. C'était toujours un stress parce que j'avais peur de faire une fausse note ou que mon doigt tape à côté. Ça n'a pas changé, d'ailleurs.
0: Parce qu'il y a les parents, il y a les profs de piano aussi.
1: Il y a tout le monde, et c'est que des familles. Mais c'était mes premières scènes vraiment au piano. Puis après, j'ai chanté la première fois, il me semble que c'était dans une église. Et puis après, oui, il y a eu The Voice Kids, il y a eu la Starac, il y a eu quelques scènes, quelques concours régionaux, locaux. Ici et là, mais le mieux, c'était vraiment... Bah, c'est ce que je vis actuellement, quoi.
0: Bien sûr. Mais je me demandais si ton rapport avec la scène, il avait déjà évolué.
1: Ah, complètement.
0: Ah ouais, c'est vrai?
1: Moi, si je dois dire la vérité, la scène, avant, c'était pas un endroit sur lequel je me sentais bien.
0: Ah ouais?
1: Parce que je pense qu'il y a une question de légitimité, d'estime de soi, de confiance, etc. Mais en fait, j'avais aucune aisance. Je bougeais pas. J'avais la tête en bas, j'étais figée, j'avais la main devant le ventre. Enfin, c'était vraiment... On aurait dit que j'étais pas faite pour ça, quoi. Moi, je préférais le studio et les moments de création.
0: Oui.
1: Et puis, en fait, au fur et à mesure, je sais pas, ça a évolué avec peut-être l'amour des gens, la prise de confiance, le fait que maintenant, j'écrive mes propres chansons et que donc, je puisse plus les ressentir. Et maintenant, c'est complètement différent. Je dirais pas que je fais le show à 100% comme, je sais pas, Beyoncé, mais... mais il y a quelque chose où maintenant, je me sens bien et même mieux que n'importe où ailleurs.
0: Ah, donc c'est devenu ton lieu préféré.
1: Ça a complètement changé, ouais. On est passé de pas du tout à l'aise à c'est trop bien. Enfin, oui, c'est pas encore, il faut que j'apprivoise encore le public et la scène, je suis pas encore arrivée, mais ça va être de mieux en mieux en tout cas.
0: Tu dis que tu fais ce que tu peux pour que ces concerts, ces gros concerts dans les Zéniths soient le plus intimes possible,
1: oui,
0: notamment en gardant un dialogue avec la foule. Comment tu le travailles, ça? T'es toute seule ou bien, bah, comme le reste, ça peut se travailler en équipe?
1: J'imagine que ça peut se travailler en équipe, mais là, j'ai voulu le faire seul parce que c'est même pas tant travaillé que ça. Alors, bien sûr, je sais ce que je veux raconter, oui. à quel moment, etc. Mais j'aime que ce soit une interaction spontanée, être à l'écoute d'eux, parfois répondre à leurs questions ou parler avec eux. C'est plutôt improviser, même si j'ai des choses à raconter, j'ai envie de leur raconter. Mais le tout, c'est que ça reste naturel, quoi, et qu'on puisse s'amuser aussi.
0: Évidemment. Alors, Marine sur scène, c'est les festivals cet été. Je vous donnerai les dates tout à l'heure également de sa tournée de Zénith. Mais pour le moment, on va écouter un extrait de l'album Cœur maladroit, je le disais, disque de platine, bravo. C'est une chanson qui s'appelle Dalida.
1: Oui.
0: Ouais. C'est une de tes préférées. Dalida, la chanteuse.
1: Ouais. La chanteuse ou le titre?
0: Oui. Les deux. Ah, les deux. Mais je me demandais Dalida si c'était une de tes chanteuses préférées.
1: Ben, c'est plus celle de ma grand-mère que de moi, mais bien sûr, j'adore ses chansons.
0: Ouais.
1: Et le titre, c'est un peu tous un de mes préférés, en fait. C'est dur de choisir, ils sont tous différents.
0: On va pas faire ça, alors on va pas demander à Marine de choisir ses petits préférés dans son premier album, mais on va écouter Dalida, donc tirée de Cœur maladroit.

0: c'est une de mes préférées sur le premier album de Marine, la chanson Dalida à l'instant dans Décibel. Et Marine qui est avec nous, merci de passer la soirée ensemble. Plaisir.
1: Merci à vous de m'accueillir.
0: Alors, je le disais, ce soir, c'est le Zénith de Paris, suivi de la Cité internationale de Lyon. Ça sera dimanche soir. Et puis la semaine prochaine, Zénith de Lille, Arena.
1: Oui.
0: Alors là, est-ce que ça a une saveur particulière de jouer dans sa région ?
1: Oui, c'est vrai. Mais déjà, pour n'importe quel artiste, je crois que... Enfin, j'entends beaucoup d'artistes dire que c'est un public chaud, dans tous les cas, le public du Nord.
0: Oui.
1: Et moi, comme c'est en plus l'endroit d'où je viens, oui, c'est encore mieux.
0: Surtout qu'en plus, toi, tu le revendiques, le côté nordiste. Il y a des artistes qu'on parle pas forcément.
1: Oui, bah, en fait, j'ai pas trop le choix, ça s'entend, quoi. Donc, vraiment, même si je voulais pas le revendiquer, les gens le devineraient, je pense. Mais ouais, non, j'ai pas de honte. Comme je dis souvent, le seul défaut pour moi, c'est la météo. Oui. Si on avait la même région, mais au soleil, ce serait mieux. Mais non, bien sûr, bah, c'est mes origines, donc...
0: Marine présidente, elle va retourner la carte de France.
1: Peut-être, mais ce serait plus le Nord, du coup, donc...
0: C'est ça. Peut-être ça changerait tout. Les concerts également, le 13 juin, dans l'immense galaxie de Amnéville, suivi de toute une tournée de festivals d'été, notamment les Nuits d'Istres, Sion sous les étoiles, les Franco de Spa en Belgique. Trop sympa, ce festival. Et puis... Après, on arrive au mois d'octobre et rebelote, jolie tournée. À partir du 2 octobre, Niort, Châteauroux, Longjumeau, Blanc-Mesnil, le théâtre de Hyères, encore des Belges, Théâtre Royal de Mons. Il y a une petite histoire qui est en train de se créer avec la Belgique, on dirait. Hein.
1: Oui, je les considère toujours un peu comme des gens du Nord aussi, quoi. C'est juste à côté de chez moi.
0: Bah oui, évidemment. Et puis ensuite, ça continue donc en novembre avec Laval, Quimper, en décembre Aurillac ou encore le summum de Grenoble. Et il y a comme ça une alternance de grandes salles, les Zénith de Paris qui sera en mars 2027 cette fois-ci.
1: Oui.
0: Bref, il y a un carnet de balles rempli sur plus d'un an. Est-ce que ça donne un peu le vertige de se dire « Ah, mais je sais parfaitement où je serai dans un an, en fait, c'est déjà booké. »
1: Non, je trouve ça super de se dire que ça va continuer et que je vais encore avoir plein d'occasions de rencontrer les gens, de faire de ma musique, de jouer, de chanter. C'est trop cool, au contraire, moi je préfère quand il se passe plein de choses que quand il se passe rien, quoi.
0: Et là, il s'en passe plein des choses. Revenons quelques jours en arrière au Louvre-Lens. Ce concert, ici, live. Marine était là, vous vous en doutez, Pascal Todd d'Issinor également. Et il a passé son micro à plein de gens sympas dans le public.
1: Oui.
0: Et il est tombé sur Rose.
2: J'ai Rose de Saint-Nicolas-les-Arras, ça vous parle? Ah, c'est chez vous, ça?
3: Moi, oui. Bonjour Marine.
1: Bonjour.
3: Alors nous, on a la chance avec ma mère de te voir pour la deuxième fois aujourd'hui. La première fois qu'on t'a vu, c'était il y a 10 ans à Saint-Nicolas, quand t'étais venue chanter...
1: Oui, pour la fête de la musique ou je ne sais plus.
3: C'est ça. Ça. Et c'est crois. D'ailleurs là qu'on avait eu ton tout premier album que t'avais sorti.
1: Oh my God. Vite cacher ça, il faut que personne en ait connaissance.
2: On savait pas ça, hein. Ça on savait pas.
1: Ah si, ben ouais, je peux raconter. Hein, mais
3: Et aujourd'hui, je voulais te demander ce que tu voulais dire à la Marine qui avait enregistré cet album à l'époque.
1: C'est trop drôle. Bah en fait, du coup, comme tout le monde sait, quand j'ai commencé à faire un peu de musique, mon père, il a dans ma chambre cassé 2-3 murs ou même rajouté des murs, je sais pas trop. Il a créé une genre de mini cabine de studio. Je crois que le micro, il tient sur une barre de douche et tout. C'est vraiment un truc. Bah c'est bien, mais c'est basique, quoi. Et en fait, on s'est dit, bah tiens, je commençais à faire un petit peu des concours. Il y a eu The Voice Kids. Après, j'ai fait quelques concours régionaux. Bah tiens, si les gens ça les intéresse, tu pourrais faire des reprises. Et donc j'avais fait un petit disque comme ça. Je crois qu'il y a quelques reprises. Je sais pas combien, 6 reprises. Et en fait, bon bah j'avais 14 ans, donc c'est j'aimerais bien le réentendre par curiosité. Et en fait, à chaque fois que je faisais une scène, genre soit un concours, soit une scène comme ça, la fête de la musique, bah on en ramenait quelques-uns et je crois qu'on les vendait en plus, mais pas cher, hein, 4 €. Non, c'est combien? 5 €.
2: Ah bah oui.
1: Le business. Et avec donc c'est avec mon père qu'on a fait ça, des petites musiques comme ça. Et c'est bon, c'était que des reprises parce que j'écrivais pas encore à l'époque. Et après j'ai écrit ma faute, mais elle est pas dedans. Hein, je crois que c'est bien après.
0: Tellement jeune et déjà tellement d'histoires.
1: Ça a pas de sens. Ça me fait trop rire. Je l'avais oublié. Enfin non, je l'avais pas oublié. Mais oui, c'est vrai que quand j'ai commencé à faire de la musique un peu plus sérieusement, on va dire, et que mon père m'a créé cette petite cabine dans ma chambre, je faisais que des reprises encore à l'époque. Et beaucoup de gens me demandaient d'en avoir une trace, en fait. Quand ils venaient me voir sur des fêtes de la musique comme ça, sur des petites scènes que je faisais vraiment locales. Et donc, on a enregistré ça dans ma cabine, 6 reprises. je sais plus trop ce qu'il y avait.
0: Est-ce peut-être que tu l'as récupéré, le disque que Rose a apporté?
1: Elle me l'a fait voir. J'avais déjà un autographe à l'époque, mais mytho.
0: Le toi de 14 ans avait signé
1: mon nom de famille avec un D, je sais pas quoi. Et en fait, il y a 6 reprises dessus qui sont donc enregistrées dans ma cabine avec ma voix de 14 ans. Je les ai pas réentendues, mais j'espère que personne n'aura jamais cet album, enfin cet EP de reprise entre les mains.
0: Ça va devenir
1: c'est drôle,
0: un truc
1: et
0: de
1: oui, on le vendait genre 5 euros. Il y a, franchement, on en a vendu pas mal, peut-être 1000.
0: Tu vas recroiser des gens qui l'auront à la main.
1: Je sais pas, mais oui, les gens demandaient ça parce que c'était pas une période où j'avais forcément les réseaux, où je postais sur les réseaux, etc. Et avec mon père, on s'était, c'est vrai, déterminé à graver un CD en plusieurs exemplaires et on l'avait vendu.
0: Et quand le vrai CD arrive, celui de ton premier album, Cœur maladroit, alors évidemment, j'imagine qu'à l'intérieur de toi, la toi de 14 ans est en furie joie, hein, etc. Est-ce que c'est comme tu l'imaginais?
1: Mais en fait, j'imaginais rien. C'est ça le problème. Enfin, j'aime souvent dire que pour moi, c'était tellement impossible et ça n'allait jamais arriver que je me suis jamais posé la question de comment c'est. Enfin, si on a tous un peu des pensées, des clichés, des grandes idées sur comment est le milieu d'artiste, le milieu de star, comment ça se passe, etc. J'en avais comme tout le monde, mais en fait, c'est pas si dingue. On vit comme tout le monde. Enfin, c'est trop bien, mais je veux dire, il n'y a pas de truc de fou. C'est pas si rock, en tout cas pas pour moi. Voilà, j'aime souvent dire que quand je finis un concert avec mes musiciens, on va dans le tourbus, on boit une tisane nuit tranquille et on va se coucher. En fait,
0: c'est très calme.
1: Là, après, je vais rentrer chez moi, je sais pas, je vais ranger, faire ma vaisselle. Malheureusement ou heureusement, je sais pas, ça fait peut-être pas star, mais en fait... je suis quelqu'un de normal, quoi, qui a de la chance de faire sa musique et de la partager avec les gens. Mais après, quand je rentre chez moi, je suis pas exceptionnelle.
0: Ouais, et puis je pense aussi qu'il y a ce rapport avec le public qui est tellement proche que de toute façon, même si tu avais des envies de diva, tu pourrais pas parce que... Écoutez, ce qui se passe quand Marine et les auditeurs d'ici se lâchent un petit peu.

0: Et ça s'applaudit, ça.
1: Ah oui, oui, à quel beau moment.
2: Oui, toujours, quand je viens dans le Nord, ça part. Je sais pas comment, est-ce que c'est quelqu'un qui le lance, est-ce que c'est moi qui en parle. On finit toujours par revenir au coron.
1: C'est ça, la base. Des gens bien, du coup, on va l'écouter maintenant. En live au Louvre-Lens. Tu veux me dire quelques mots de cette chanson avant qu'on l'écoute ? Imagine quelqu'un l'a jamais entendue.
2: C'était une envie que j'avais de parler de ma région. Forcément, le Nord, c'est de là d'où je viens. Et des gens, et de l'ambiance, et des images, et des origines. Ouais, c'était important pour moi d'en parler, d'en faire une sorte d'hymne, et de jouer aussi un peu sur les clichés qu'on peut entendre souvent.
1: Marine est dans Décibels, qui part en live.

0: live au Louvre Lens. Merci aux moyens techniques de Ici Nord et merci à Marine d'être notre invitée
1: merci.
0: Ce soir. Merci. Oh là là, quel beau concert. On n'a pas fini de l'écouter, on n'a pas non plus fini de discuter avec Marine. On va parler de ses nombreuses collaborations, de ses dossiers sur le feu. Et puis on lui a réservé un petit blind test aussi à venir sur les chanteurs du Nord. Évidemment. À tout de suite.
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0: Et celle qui fait l'actualité musicale ce soir, et puis depuis une bonne année, et puis pendant encore un long moment, on lui souhaite, c'est Marine. Marine et son premier album, Cœur Maladroit, disque de platine. Marine en tournée, Marine qui a offert aux auditeurs et aux auditrices d'ici un très joli concert qu'on déguste ce soir en discutant avec elle. Alors il s'est passé un truc génial, c'est que j'ai prononcé le mot blind test, et là Marine, j'ai vu, c'est pas un sourire, j'ai vu un énorme sourire et l'œil du tigre.
1: Ça fait partie des mots ouais, qu'il faut pas prononcer,
0: c'est
1: comme quand tu dis le mot promener à ton chien et qu'il se réveille d'un coup.
0: Là j'ai dit blind test, non mais vraiment, t'as l'œil qui est parti quoi. En
1: l'air. Je suis pas forcément quelqu'un de compétiteur, j'ai envie d'écraser personne, etc. Mais le blind test, c'est autre chose.
0: Je sais, mais tu t'as...
1: Ça se voit dans ses yeux. Il y a le blind test et il y a le reste. En fait, je sais pas. J'avais une application quand j'étais plus jeune sur mon portable qui s'appelait Waza Sound. Et en fait, c'était le principe. C'était un blind test. On était confrontés à des joueurs du monde entier en ligne. Et ils buzzaient, mais je te jure, il y en a qui buzzaient en 0,1 seconde. Parce qu'en fait, ils entendent ne serait-ce qu'une note, ils buzzent. Ensuite, ils réfléchissent et ils sortent, parfois au hasard, parfois non, et long. Et en fait, ça m'a forgé, ça m'a entraîné. Et puis, forcément, j'écoute énormément de musique. Et donc, je suis assez forte normalement au blind test. Mon année de prédilection est en 2015.
0: Ok. Alors, je te cache pas que mon année de naissance est en 1980. J'ai pas mis beaucoup de 2015.
1: C'est okay.
0: J'espère que ça va aller, Marine.
1: Non, mais normalement, ça va. Mais après, là, je fais la maline et ça se trouve, je vais perdre.
0: On va voir. Mais non, mais en tout cas, ça me fait plaisir de voir que tu prends avec.
1: Ah, mais j'adore.
0: Voilà, avec envie ce blind test.
1: J'adore le blind test.
0: Ok, blind test des artistes du Nord. On commence. Marine, qui veut buzzer en une seconde.
1: Je suis concentrée. Pas les corons, mais ça c'était facile.
0: Voilà, les corons direct. Une seconde.
1: Pierre Bachelet.
0: Très bien, Pierre Bachelet.
3: Au Nord, c'était les corons.
0: Premier point. Pour Marine, on reste dans le Nord.
1: C'est le seul que j'aurais, je pense.
0: Mais non. Allez, on continue. Deuxième extrait.
1: Je vais voir quand ça va commencer. Ah, c'est Louane.
0: C'est Louane, bravo.
1: Oui, la pluie. J'avais pas l'intro.
0: C'est pour le moment un sans faute. Alors après Pierre Bachelet et Louane, là c'est un classique.
1: Je donne tout.
0: Un méga classique. Une artiste que tout le Nord aime de tout son cœur. Ah, c'est un peu ancien comme tu peux l'entendre. Tu vas entendre sa voix, c'est une chanteuse.
1: Ah mince.
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1: Non, je l'avais pas.
0: Son prénom, c'est Lynn. Lynn Renaud.
1: Ah ouais?
0: Mais il y a quelques décennies. Hein.
1: Ah, wow. Non, mais évidemment, je connais très bien Lynn Renaud, évidemment, mais je la connaissais plus en tant qu'actrice que chanteuse, pour le coup. Je crois que j'ignorais même.
0: Cette chanson-là, Ma cabane au Canada.
1: Ok. Ah,
0: c'est trop joli. Alors là, c'était une découverte pour moi, je ne savais pas qu'il était nordiste, ce garçon.
1: D'accord.
0: Si je te mets dans l'univers du Club Dorothée, tout ça, t'étais pas née, mais tu... Ouais, je suis trop vieille pour jouer au blind test avec Marine.
1: Non, mais ça va pas du tout, là. Blind test, c'est pas top. Bon, c'est pas grave, je vais essayer.
0: Allez.
1: Ne me donnez pas d'indice.
0: Ok, promis.
1: Mais c'est qui, ça? C'est Jérôme?
0: Ah, ça pourrait. Il a la même voix, c'est Bernard Minet.
1: Mais j'en peux plus.
0: Attends, on va revenir. On va revenir au 21e siècle.
1: Ça, c'est abusé.
0: Bah, je sais, c'est gonflé parce que...
1: J'ai un prénom pif qui datait un peu.
0: J'étais enfant quand c'est sorti. Et donc Bernard Minet est nordiste, pour celles et ceux qui ne savaient pas, comme moi. Bah voilà. Là, c'est plus récent.
1: Time is running. Ah, c'était Brioze, j'adore ce groupe. Ghost.
0: J'adore. Skip the Use. Ça, d'ailleurs, ils sont de retour et en tournée.
1: Ils sont de Lille, ouais, c'est vrai. Matt Bastard, c'est le chanteur.
0: Ouais. Et ah, tu sais tout.
1: Oui,
0: le nom du groupe, le nom du chanteur, le nom de la chanson.
1: Le nom du bassiste, carrément. Mais enfin, à l'époque, ça a beaucoup changé entre deux.
0: Oui, c'est vrai.
1: Maintenant, il y a des nouveaux musiciens, mais Matt Bastard, c'est toujours le chanteur. Ouais, c'est un des premiers groupes que j'ai écouté. J'écoutais beaucoup tous leurs albums quand j'étais plus jeune, autour de 15 ans, je crois.
0: Ouais.
1: Et je les ai vus au Main Square Festival à Arras. C'était trop bien. Ouais,
0: ils
1: j'adore.
0: Sont trop forts. Alors, Pierre Bachelet, Louane et Skip the Use, ça nous fait trois beaux points, Marine. Est-ce que tu veux tenter le banco?
1: Ça veut dire quoi?
0: Ça veut dire un dernier extrait. Si tu l'as, c'est comme si tu avais eu tout bon.
1: Ok, allez. Et si je ne l'ai pas, c'est comme si je
0: perdais
1: tout.
0: Si tu ne l'as pas, je dirais qu'il y a eu un problème technique. Tu sais comment on est avec les stars. On y va.
1: Oh non, c'est quoi ça? Attendez.
0: Oui, attends, on te laisse la voix quand même.
1: Non, mais je sais tout de suite si je vais la voir ou pas. Parce que si je le reconnais, c'est dès le début.

0: je l'aurais pas.
1: C'est Enrico Macias. Mais on fait pas le super banco alors. On l'enlève. On l'enlève le super banco.
0: Non, c'est trop vieux. Désolé. Hein.
1: Bah non, mais t'inquiète pas.
0: Mais on va croire que j'ai aucune culture, mais c'est faux. Non, ok.
1: Mais non, mais attends, mais c'est intéressant aussi de se dire quel genre de musique t'écoutes.
0: Ben de tout pourtant, en fait j'ai une formation classique à la base, donc j'ai quand même commencé par ça.
1: Beaucoup de piano, de musique classique.
0: Ouais, après j'ai écouté de tout, de la musique américaine, francophone, du rap, du rock.
1: Oui, Skip the Use pour le coup, c'est même, ça flirte avec le punk.
0: Et bon, voilà, je sais pas, mais il y a quelques petits trucs que j'ai pas quoi.
1: Ben voilà, moi je vais faire une cassette à Marine, qui n'a pas de Walkman de vieille personne, mais j'en ai deux, je vais lui en prêter un. Et je ferai une cassette avec Lynn Renaud et Enrico Macias. Ne vous moquez pas de moi à la maison. Vous savez, mes marottes pour les artistes qui ont plus de 80 ans.
0: Je connais.
1: C'est comme ça, Marine.
0: Mais il y a Lucky Love qui vient du Nord aussi.
1: Oui, j'aime beaucoup.
0: Camille Lou.
1: Ouais,
0: mais
1: exact.
0: Mais elle fait les deux.
1: Chanteuse et actrice.
0: Ouais. Ah, Danny Boone, bon voilà.
1: Il a chanté dans La Reine des Neiges.
0: La voix française de Olaf.
1: Ouais.
0: C'est Danny Boone.
1: Et donc il chante les chansons d'Olaf.
0: Il chante, il parle, et ça lui va trop bien. J'adore ce personnage.
1: Une fille ordinaire. On va l'écouter en version live, enregistrée au Louvre, Lens. C'est notre Marine qui est avec nous jusqu'à 21h sur votre radio ici.

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0: minutes, ici live, Marine a enregistré cette version il y a quelques jours devant une soixantaine d'auditrices et d'auditeurs au Louvre Lens, voilà pour ici. Elle est particulière, cette chanson, c'est ton premier tube hein.
1: C'est mon premier titre tout court.
0: Oui, oui. C'est aussi ton premier tube,
1: c'est
0: la
1: vrai,
0: chanson
1: c'est un
0: que...
1: tube, c'est marrant de dire ça.
0: Oui. T'entretiens quel rapport avec cette chanson-là? Alors, je sais, tout à l'heure, tu m'as dit, tu ne veux pas choisir de chanson préférée sur ton premier album.
1: Non, bah oui, ben forcément.
0: Mais celle-ci.
1: Forcément, c'est différent parce que, comme tu dis, c'est le premier que j'ai écrit vraiment et composé seul dans ma chambre. À la base, je pensais pas que ça allait plaire. C'était, je l'ai sorti en version un peu maquette, faite maison pour mes amis, pour mes proches parce qu'ils l'aimaient bien. Mais on peut jamais savoir le potentiel vraiment. Et après, les gens l'ont découvert pendant l'aventure Star Academy et en ont fait ce qu'elle est aujourd'hui. Donc, c'est assez dingue.
0: Et c'est ton acte de naissance d'autrice et de compositrice. Tu chantais avant cette chanson, t'as chanté après.
1: Oui.
0: Mais c'est à partir de là que t'écris.
1: Ouais.
0: Donc, ouais.
1: C'est vrai,
0: elle est
1: importante, ça a débloqué
0: hein.
1: ça.
0: Mais oui. Et puis alors, là, par contre, on n'est plus bloqué du tout. tu écris, on me dit, en permanence, en fait, et pas forcément toute seule. Ça, c'est intéressant. T'as collaboré avec Eddie Depréto, tu en as déjà parlé. Écrire avec quelqu'un d'autre. Est-ce que tu peux m'expliquer l'expérience que c'est pour toi?
1: C'est super, j'imagine que c'est un défi à la fois parce qu'il faut s'ouvrir. Moi j'aime bien raconter que des choses vraies. Je veux pas être dans un point de vue fictif. Enfin, j'aime raconter des choses que j'ai vécues qui sont vraies, je les ressens mieux. Donc il faut accepter de se livrer à la personne avec laquelle on va travailler. Mais avec Eddie, ça a pas été un problème parce que je me suis sentie en confiance. Et puis... c'est de l'expérience, forcément. Ce sont des artistes, notamment Eddie, qui sont là depuis longtemps, qui ont vécu beaucoup de choses, qui ont écrit aussi des choses très intimes, très personnelles. Et moi, c'est un artiste que j'adore. J'ai écouté ses albums, j'adore sa plume, sa musique. Donc, c'était super de pouvoir faire ça avec lui.
0: T'es montée sur scène avec Julien Doré.
1: Oui.
0: T'as rejoint aussi les Enfoirés, là, on va t'entendre. Donc, au dernier spectacle, hein, 2026, La balade des Enfoirés. T'es sur scène avec Lara Fabian, Amel Bent, Vita, Zaz, Elena, Mentissa, Sophia et Saïdi. Non, mais le gang de badass.
1: Mmh.

0: Hommage à Nicole Croisy, une femme avec toi dans la balade des enfoirés. Alors être sur scène avec cette bande de filles, avec Julien Doré et plein d'autres artistes, ça c'est quelque chose qui t'apporte du plaisir?
1: Oui, en fait c'est fou parce que c'est des gens que je connaissais moi avant parce que j'écoutais leur musique ou parce que je les voyais à la télé, c'était des stars pour moi et aujourd'hui c'est presque des collègues, enfin c'est eux, ils me connaissent également et ils m'accueillent et ils m'aident et ils me portent et me soutiennent, donc c'est trop bien.
0: Il y en a qui te sollicitent aussi pour faire des apparitions sur leurs albums. Mon petit doigt me dit qu'on va t'entendre dans quelques jours sur la réédition de l'album de Yoa, par exemple.
1: C'est vrai, c'est une artiste que j'adore et son titre, Princesse K.O. en particulier, qui est, je trouve, un titre qui me représente beaucoup. Voilà, parce que c'est le chaos, même si c'est génial et je confonds maintenant mes rêves et la réalité. Enfin, il y a quelque chose de super dans ce titre. Je l'ai beaucoup écouté, je l'ai beaucoup ressenti et donc elle m'a proposé d'en faire une version un peu à nous, sur sa réédition. C'est trop bien.
0: Donc à découvrir d'ici quelques jours. Et puis il y a en revanche alors une collaboration qui là est bel et bien sortie. C'est une chanson qui s'appelle On m'avait dit, avec un certain Félix Radou. Alors il faut me raconter.
1: Eh ben Félix, c'est un auteur super et surtout un déclameur de textes. C'est énorme en fait ce qu'il fait. Il fait des chroniques parfois, enfin il en faisait. Où en fait, il récitait des textes avec une certaine ferveur. Il écrit très bien, il parle très bien et il en a fait un album d'histoires qu'il raconte. Et on s'est rencontrés à la base pour un concept qui était de faire un titre en une heure et de le poster sur les réseaux sociaux.
0: C'est ça.
1: Mais finalement, les gens ont adoré le refrain qui était plutôt efficace, je crois. Et du coup, on en a fait un titre complet. On l'a fini en studio, on s'est retrouvés, on l'a sorti. Et on le fait sur scène maintenant, on l'a fait sur sa tournée, on le fait sur ma tournée, il a aussi accepté de venir faire quelques-unes de mes premières parties, donc c'est trop cool.
0: C'est difficile ça de choisir qui va venir faire tes premières parties?
1: C'est difficile, oui, il y a tellement d'artistes que j'aime et en même temps c'est toujours délicat de poser la question, mais c'est trop bien, c'est trop cool de pouvoir partager ça avec d'autres artistes.
0: Donc les premières parties, les concerts, je vous les ai donnés tout à l'heure. Je vous ai pas fait un récap des festivals sur lesquels vous pourrez voir Marine. Il y a le Caribana Festival, le Festival des Sables. Il y a l'Avoine Zone Groove, le Pavillon Grignan. Ou encore, ça j'en ai parlé, mais c'est vraiment cool, les Francopholies de Spa. Franchement, si vous avez moyen d'aller en Belgique, les Franco de Spa, c'est dingue. Le Théâtre Antique de Vaison-la-Romaine, le Festival Attrape-Son. Ou encore, là aussi très très cool, ce festival le 4 septembre, le Pelliculive. À Tuir, c'est un tout petit bled, mais c'est le bled de François-Xavier de Maison et de sa femme. Et en fait, c'est lui qui organise ce festival. Et donc, l'idée, c'est de voir des bons films, d'écouter des bons concerts et de très bien manger. Il y a des chefs tous les ans.
1: Ah, super, bah, ça réunit mes trois passions en un seul art.
0: Ciné, musique et bouffe.
1: Manger le cinéma.

0: coup. Mais j'aime bien que le live soit le live, quoi. Et les moments de création, c'est d'autres moments.
1: Très bien. Alors, vivement la suite, ma chère Marine. Je te souhaite un très bel été de festival, un très bon Zénith de Paris ce soir, le premier, en attendant le suivant, le 7 mars 2027. J'annonce également le Zénith de Toulouse, le 14 mars prochain, ou encore le Liberté à Rennes, le Zénith de Nantes, le 21 mars, le Zénith de Lille, le 26 mars 2027. Bonne route, chère Marine.
0: Merci.
1: On écoute cette chanson avec Félix Radu qui s'appelle « On m'avait dit » et à la prochaine.
0: Merci, à bientôt.

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0: Marine avec Félix Radou. Alors, ceci dit, en quittant le studio, elle m'a glissé à l'oreille. Je pense que ça se prononce Félix Radu. Eh ben, peut-être. Écoutez, choisissez votre camp. Radou, Radu. En tout cas, la chanson, elle s'appelle bien. On m'avait dit. Et elle est disponible absolument partout. Merci, les amis, d'avoir écouté Décibel. Un merci spécial aux équipes d'ici Nord qui ont rendu possible ce concert de Marine. C'était vraiment un joli moment. Et merci au Louvre Lens pour un accueil absolument magnifique. Bisous les terrils, désolé, tant qu'il y aura beaucoup de vent sur les terrils ou au pied des terrils, on ne pourra pas y faire de concert, mais on reviendra, c'est promis. Merci enfin à l'équipe de ce soir pour Décibel. Il y avait Iris Guitoni, Emma Quenardel, Iki, Elodie Biancamaria et Franck Moillet. À demain 20h avec les Negmarrons.
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0: Bonne soirée.
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3: J'adore cette chanson, d'ailleurs, les paroles, honnêtement, me rappellent quelque chose de ma propre existence et de cet isolement que les artistes connaissent quelquefois, même au milieu de milliers de personnes.

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0: Amour Censure de Oshi est sans doute le titre le plus nécessaire de sa carrière. Je vous explique.
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0: Le 6 octobre 2019, un déclic brutal s'opère pour Oshi. Ce jour-là, des milliers de personnes défilent dans Paris pour la Manif pour tous, criant leur opposition à la PMA. Choquée, meurtrie par ces images, la chanteuse refuse de se taire. Pour elle, l'amour universel que l'on croit acquis est en réalité menacé. Elle écrit alors un cri du cœur pour dénoncer ouvertement l'homophobie, c'est amour-censure.

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0: aussi aime la chanson française.
1: En 2020, Grand Corps Malade invite Louane sur le titre Derrière le brouillard, mais ce duo a failli ne jamais voir le jour.
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1: Lorsque le slammer tente de joindre la jeune chanteuse pour lui proposer le projet, celle-ci ne reconnaît pas le numéro. En entendant cette voix grave et si particulière au bout du fil, Louane est prise d'un tel trac qu'elle finit par raccrocher brusquement au nez de son futur partenaire. Heureusement, les deux artistes finissent par se retrouver en studio pour enregistrer cette ode à la résilience.
3: À quel moment tu comprends que c'est ton truc, que la musique revient pour te relever de chaque chute? À quel moment tu sais quelle est ta boussole, quand la vie te punit, la musique te console? À quel moment ce piano a chanté?
1: Le texte renvoie chacun à ses propres zones d'ombre, à ses blessures, créant une alchimie immédiate avec le public, touché en plein cœur.
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0: Diane Tell, si j'étais un homme,
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0: La chanson préférée d'Eddy de Préto.
4: C'est une des premières chansons qui m'a inspiré une question sur le genre que nous sommes, sur le travestissement. Et je trouvais ça hyper audacieux de le faire à cette époque-là. Quand j'étais petit et que j'écoutais cette chanson, je regardais la liberté de Diane Tell qui pouvait le chanter avec un air si... Oui, c'est libéré.

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soul, funk et pop soyeuse, De Velours est un style à part sur la scène toulousaine. Un univers rétro et sensuel où chaque note semble caressée par la lumière. Avec son groove élégant et sa voix feutrée, De Velours ravive l'esprit des années 80 tout en y insufflant une modernité pleine de charme et de justesse.

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2: Aujourd'hui, je vous emmène à la rencontre d'animaux mystérieux et fascinants. J'ai testé le parc des loups du Gévaudan. Alors, direction la Lozère, au cœur d'un grand parc naturel, on marche sur des sentiers boisés et soudain, on aperçoit une silhouette furtive derrière les arbres. Et là, ça commence quand même un peu à faire peur, c'est assez mystérieux. Et puis des yeux brillants qui nous observent en silence, le loup est là. Le parc aux loups vous propose une immersion au plus près des loups blancs, gris et d'autres espèces. Donc on peut voir vraiment pas mal d'espèces, même si pour ceux qui ne connaissent pas, ça permet d'observer des animaux qui sont dans un cadre quand même adapté pour leur bien-être. Donc c'est important de le préciser et en sécurité. On les voit jouer, se reposer et parfois se défier. Et à l'heure du nourrissage, là je vous avoue qu'il y a une toute autre ambiance. On entend des grognements, des courses, des hiérarchies en action, parce que des fois il y en a certains qui se battent. C'est sauvage et captivant à la fois. Entre fascination et frisson, j'ai ressenti quelque chose de fort. On comprend à quel point cet animal est à la fois

0: dégoûté, mais magnifique en même temps. Voir les loups dans un environnement semi-naturel, ça marque quand même une vie. Que vous soyez curieux, passionné de fun ou en quête de sorties enrichissantes, le parc vous l'offre l'opportunité et la possibilité de mieux comprendre le comportement des loups, leur place dans notre écosystème, ce qui est très important de savoir, bien évidemment. Et le parc est ouvert quasiment toute l'année. Donc, il faut compter environ 16 euros pour les adultes, 13 euros pour les enfants. Et bien prévoir pour la visite des bonnes chaussures de randonnée quand même. Bien évidemment que c'est validé, j'ai testé, j'ai adoré. Et vous, allez-vous oser croiser le regard des loups? C'est Béatrice et on se retrouve très vite pour une nouvelle aventure locale.
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2: Bonjour, mon nom, évidemment, c'est Joseph Fragomène, et en italien Giuseppe Fragomène, alias Mazarin. Messieurs, dames, bonjour. Le musée que vous allez visiter, c'est toute ma vie.
3: Le musée dont nous parle Joseph Fragomène retrace des centaines d'années de costumes. Il a été créé de toutes pièces à l'Esparmédoc et il est à l'image de cet homme de 90 ans. Joseph est né en Italie, mais son cœur bat pour la France depuis 70 ans. Il a été couturier de star à Paris avant de poser ses valises dans le sud-ouest et au cœur du Médoc. Il nous reçoit dans son musée, habillé tout en bleu.
2: Regardez la photo avec Michou, je suis là avec Michou, c'est moi qui ai donné la couleur en 70. Il n'avait pas les moyens de se payer le costume chez moi. Il rentre dans la boutique à Place des Vosges et il m'a demandé, monsieur Mazarin, pourriez-vous me faire un costume? J'ai regardé ses yeux, je dis, vous savez, tellement des yeux bleus, jolis et beaux, franchement, vous devrez vous habiller en bleu ciel, ça vous va très bien. Et c'est à partir de ce jour-là qu'il s'habillait tout le temps en bleu.
3: Qu'est-ce que vous avez fait à Paris de beau? Parce que là, je vois face à nous des tas de photos de stars, d'Alain Souchon à Karen Cheryl, de Philippe Chevalier à Ariel Dombal.
2: Tous les stars de cinéma de France des 70 en 2000 venaient chez moi.
3: Pourquoi venaient-ils chez vous? Est-ce que c'était pour leur costume personnel ou pour les rôles qu'ils allaient jouer?
2: C'était pour le cinéma. J'étais obligé d'habiller l'artiste.
3: Charles Aznavour est en photo.
2: Il était très content de s'habiller chez moi parce qu'on avait la même taille. Et d'ailleurs, on mettait des talons tous les deux à l'intérieur de la chaussure pour s'agrandir.
3: Qu'est-ce que ça fait d'habiller les gens, les stars, les personnes célèbres? Est-ce qu'on a un petit peu de pression?
2: Oui, une seule fois, avec un seul comédien, un Italien, qui s'appelle Michel Piccoli, figurez-vous, je croyais qu'il était gentil, non, pas du tout. Ce monsieur, il voulait un costume près du corps. Et une fois fini, oh monsieur, il est trop serré, et surtout, je ne sais pas lui dire, mais monsieur, vous savez la tête en avant, vous savez les épaules basses, vous savez le dos rond, franchement, vous êtes mal foutu, mais je ne pouvais pas le dire.
3: Est-ce qu'on peut dire que vous avez, depuis Paris, habillé toutes les stars et les politiques, et depuis l'Esparmédoc, créer un musée du costume aussi. C'est-à-dire que c'est le fil conducteur de votre vie, tout ça.
2: C'est un musée que j'ai mis sur scène tous les costumes du cinéma et le théâtre.
3: Dans le musée, Joseph, il y a une partie consacrée à la Révolution française. C'est l'époque où on coupait des têtes, et vous avez reconstitué cette partie de notre histoire, avec les costumes dédiés.
2: Vous savez, Marat, Danton, Robespierre...
3: Qu'est-ce qu'on voit là? Parce que...
2: Là, c'est une guillotine avec la tête de Marie-Antoinette et qui tombe, je peux faire même le bruit de la lame, comme il tombe. Alors évidemment, il y avait le bourreau qui tirait.
3: C'est ça qui est bien dans votre musée, c'est qu'effectivement, il y a les costumes et les accessoires. C'est vraiment une exposition très complète.
2: Regardez la lanterne, d'où vient la chanson. L'aristocrate a la lanterne. L'aristocrate le prendra.
3: Le palais du costume Mazarin est plus qu'un musée. Il est un lieu de culture et d'histoire. Il est aussi un endroit de témoignage, incontestablement celui d'un homme dont la passion a toujours été dévorante pour le travail du tissu, l'art de créer des vêtements et finalement des costumes.
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2: Bonjour Olivier, vous nous racontez une expérience professionnelle aujourd'hui.
1: Vouille, linguistico-professionnelle. Mais blé. Aujourd'hui, je vais vous raconter l'histoire d'une jeune kiné qui s'est installée à Saint-Thé, toute fraîche diplômée et persuadée que chez nous, tout le monde parlait comme dans les manuels de l'école de kiné. Le travail, pas de souci, elle en a d'abord comme tous les kinés. Mais ce qu'elle n'avait pas prévu, c'était une aide pour les séances de traduction simultanée en gaga. Premier cas, un patient vient pour une rééducation à une prothèse de hanche. Il s'assied, soupire et déclare « Mon problème principal, c'est que j'arrive plus à m'acacasser. » « À vous quoi ?» qu'elle lui rebique, perplexe. « Ben, à me mettre à cacasser, pardi. » Et là, notre kiné reste planté, croyant qu'il parlait d'un nouveau mouvement de yoga. Alors qu'en fait, bien sûr, il voulait juste s'accroupir. Deuxième séance de la matinée, deuxième quiproquo. Une patiente entre en se tenant le dos et lui dit « Ma sciatique, elle m'a fait kiné !» La jeune praticienne la regarde, ébahie. « Ah, vous vous êtes découvert une vocation ?» Mais la patiente ne voulait pas dire kiné au sens de kinésithérapeute, mais bien kiné, Q-U-I-N-E-R, qui veut dire gémir, pleurer, couiner. La jeune femme s'imaginait qu'à peine arrivée, la patiente voulait lui faire de la concurrence. Troisième épisode, un monsieur arrive, pas très en forme, et déclare « J'ai du mal à me concentrer sur les exercices, j'ai le bas beau depuis quelques jours. » Et la kiné de rebiquer « Mais si vous avez le bas du corps qui est beau, c'est plutôt positif, non ?»« Mais non, kiné ma blette, avoir le bas beau, c'est ne pas avoir le moral. » Et pour finir, la palme de la consultation la plus confuse, une dame entre et lui dit « J'ai une consulte. » 5 minutes d'incompréhension plus tard, la jeune kiné découvre que « consulte », ici, ça veut dire « ordonnance ». La tatin, elle est allée la voir, la jeune kiné. Elle m'a dit qu'elle avait bien progressé parce que, après 2 mois à Saint-Thé, la kiné lui a dit « Allez, on s'acacasse doucement, tâchez moyen d'y aller doucement pour pas kiner. » Moi, je suis été la voir, la kiné, pour lui remettre le diplôme du gaga lauréat.
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2: Salut Brézizel.
3: Que par hasard vous ne soyez pas la petite Manon.
2: Je m'appelle Manon.
3: Faut bientôt regarder pour te reconnaître.
2: J'ai 22 ans, bientôt 23.
4: L'appareil est un peu plus que son âge. Elle fait au moins 18 ans. Qu'est-ce que tu fais?
2: Je suis vendeuse de carrelage et je suis dans les petits bonheurs.
3: Mais pourquoi, hein? Pourquoi?
4: Parce qu'elle est belle. Donc je suis d'accord.
5: Elle vient d'où cette fille?
2: J'habite à Quimper, je ne suis pas originaire d'ici, j'habite à Cancale de base, ville de cœur, la meilleure ville de Bretagne.
6: Le symbole de la nation bretonne.
2: Moi, Cancale, j'aime Cancale parce que c'est une petite ville avec un petit port magnifique. Tout le monde se connaît, il y a la joie de vivre, il y a les huîtres, il y a le vin blanc, il y a les bars, il y a tout ce qu'il faut pour avoir une belle vie en fait.
7: Et sinon, les huîtres?
8: Il y a encore eu une marée noire en Bretagne.
7: Putain, une marée noire, c'est de l'encre de sèche.
9: Alors, où est-elle ton île?
2: Si je devais finir mes vieux jours sur une île bretonne, je dirais Groix. Franchement, ça a été le coup de cœur de mon été, là, dernier. J'ai pas été sur beaucoup d'îles, parce que les Glénans, bon, c'est vu et revu, mais Groix, franchement...
10: Non mais franchement, qu'est-ce que tu lui trouves, hein?
2: En fait, c'est un mini Cancale.
11: Oh non, mais c'est pas vrai, vous croyez pas que vous poussez?
12: Un méga-tube?
2: Ma chanson préférée, c'est Je te promets.
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2: C'est vraiment la chanson que je pourrais sortir à toutes sortes de soirées. Et je n'ai pas honte de le dire. Mamie, in love de Johnny, a vu tous ses concerts, elle a le tatouage sur le bras, elle a fait tous ses concerts. Ses premiers concerts, là, dans la fosse, comme ça, mamie, génial. Ah, je te promets, c'est vraiment la meilleure musique que j'aime.
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16: Changement d'époque en cours.
2: Si je pouvais voyager dans le temps, j'irais à l'époque baroque, parce que j'aurais aimé porter les tenues des femmes.
15: C'est cool cette tenue?
2: Les belles robes, les belles coiffures, j'aurais aimé ça, mais j'aurais aimé vivre dans les années 80, enfin, rien qu'une époque sans téléphone.
17: Non mais allô quoi, je sais pas, vous me recevez?
18: Oh, j'ai plus de bar, j'ai plus d'unité. Pourtant je suis chez Orange, il devrait pas y avoir de pépins.
2: Allez, salut, c'était Manon.
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1: Pierre Nus s'installe pour les astuces de sa mamama. Bonjour Pierre.
8: Good morning, Yvonne. Salut Bissam.
1: Info pour celles et ceux qui viennent de découvrir peut-être une rayure sur un de leurs meubles.
8: Hop là, je vais d'en passer. Oui, ça arrive, hein. Une dent de chien, une griffe de chat, un jouet de bébé. Les roues des camions en plastique, ça laisse des traces des fois. Bon, un petit choc, ça peut parfois abîmer vos meubles préférés, mais ma mamama m'a rassuré. Elle m'a dit d'acheter des noix. Alors c'est pas parce que je porte le même patronyme que j'en fais la promotion, mais le cerneau de noix est riche en huile et graisse naturelle. Mais c'est l'intérieur de la noix, calme. N'y allez pas avec la coquille pour frotter sur le meuble, ça va empirer les choses. Vous frottez le cerneau directement sur la rayure en allant dans le sens du grain du bois. Bon, vous faut un peu frotter, hein.
1: Vous frottez longtemps. Un petit peu quand même.
8: Voilà, faut que l'huile sorte. Et il faut laisser agir l'huile pendant environ 5 à 10 minutes pour qu'elle pénètre le bois. L'huile libérée va dans la rayure, ça aide à nourrir le bois sec qui est exposé par la rayure. Et surtout, les pigments naturels de la noix vont aider à teindre la rayure. Et ça va mieux correspondre à la couleur du bois qui l'environne, ça la rend beaucoup moins visible, cette rayure. Ensuite, vous laissez agir, vous essuyez l'excès d'huile avec un chiffon doux et propre, n'y allez pas avec le côté vert de l'éponge, Gal, et vous lustrez légèrement la zone. Alors ça fonctionne beaucoup mieux sur les rayures peu profondes et sur les bois dont la couleur est proche de celle du cerneau de noix, donc un brun assez clair. Mm-hmm. Les meubles verts ou rouges, vous oubliez.
1: Oui, bah, bah.
8: Merci, ma maman. Oui.
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2: Itinéraire bis à Sainte-Vertu cette semaine, et là je suis en mairie de Sainte-Vertu. Christophe Chesson, bonjour.
3: Bonjour.
2: Comment vous définissez-vous, Christophe ?
3: Écoutez, j'ai 63 ans et je cherche encore à comprendre qui je suis et ce que je fais dans la vie. J'ai travaillé dans le cinéma pendant des années, je suis photographe depuis 20 ans. Il y a eu un moment où j'ai choisi de changer de vie. Sainte-Vertu m'a appelé et je suis arrivé ici suite à un coup de foudre avec ma maison. Et puis ensuite, la mairie m'a appelé et je me suis retrouvé maire accidentellement. J'ai monté une petite auto-entreprise qui fabrique des meubles et en acier, en ferraille. J'essaye de faire du sur-mesure. Et puis voilà, j'essaye d'être un citoyen digne de ce nom, avec une vie de consommation un petit peu mieux maîtrisée, et puis une implication vis-à-vis de la collectivité par mon poste de maire. Mais je pense que j'essaie de m'impliquer avant, et je continuerai à m'impliquer après, à la fin de ce mandat, si ça se confirme comme ça.
2: La passion pour l'image, vous avez travaillé dans le cinéma, vous êtes photographe, c'est terminé ?
3: Ah non, ça c'est quelque chose qui vous tient à vie. La fabrication d'une image qui en fait consiste à raconter une histoire dans une fenêtre, c'est quelque chose qui me tient à cœur. Je pense que si on veut juger de la santé d'une société, on regarde sa fiction. Si sa fiction est imaginative, riche, la société va bien.
2: On peut rappeler quand même les films pour lesquels vous avez travaillé ?
3: Alors, j'ai été extrêmement gâté. J'ai travaillé avec Jean-Jacques Hannault, j'ai travaillé avec Sofia Coppola, dont j'ai travaillé sur Marie-Antoinette, j'ai travaillé avec Claude Lelouch, j'ai travaillé avec Andrzej Zulawski, j'ai fait 55 films, donc oui, j'en ai fait quelques-uns.
2: Mais pourquoi un jour on s'arrête alors, Christophe ?
3: D'abord parce qu'on devient un peu plus vieux, peut-être un peu plus sage, que les métiers de cinéma sont des métiers qui sont absolument épuisant en termes d'investissement physique. Moi, j'ai toujours été mu par l'envie d'apprendre, et que peut-être j'étais arrivé à un stade où j'avais le sentiment de ne plus apprendre suffisamment pour me satisfaire. Et puis, place aux jeunes.
2: Aujourd'hui, à Sainte-Vertu, cette rencontre avec cette toute petite commune, elle s'est faite de quelle façon ?
3: J'avais un besoin viscéral de m'enraciner quelque part. Alors après, Sainte-Vertu, le nom lui-même est assez attractif. Et puis après, j'ai eu un coup de foudre pour les maisons que j'habite ici.
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2: Itinéraire bis à Sainte-Vertu cette semaine. Et aujourd'hui, eh bien, je suis au 2. Le 2, Cécile Barbara, bonjour.
4: Bonjour.
2: C'est quoi le 2 ?
4: Le 2, c'est un lieu qui est dédié à l'art. C'est une magnifique maison que j'ai rachetée à une artiste peintre, Joëlle Kamnica, qui a vécu pendant plus de 25 ans. Et quand j'ai racheté la maison il y a 5 ans, je me suis dit, je le dédie à l'art, je continue les expositions de peinture de Joëlle, j'y organise des concerts de musique classique, 2 concerts par an, et mon métier, c'est la mosaïque murale. Donc c'est un lieu qui est dédié à l'art autour de la peinture, de la musique et de la mosaïque.
2: Comment on tombe dans la mosaïque, Cécile Barbara ?
4: Alors moi j'avais un autre métier auparavant, j'étais pas du tout destinée à ça, c'était d'abord un loisir créatif. Un dimanche, j'ai trouvé un petit kit au BHV, j'ai fait un cadre photo, et ça est devenu une passion, donc j'en ai fait de plus en plus. Et puis suite à un licenciement économique, je me suis interrogée, puis je me suis formée auprès d'un professionnel, et après j'en ai fait mon métier, voilà.
2: Des exemples de mosaïques que vous avez faites ?
4: Oui, j'ai quelques belles réalisations dont je suis assez fière. J'ai fait une terrasse de 60 mètres carrés rue de Rivoli à Paris pour un restaurant L'Impérial, donc qui est sous les arcades de la rue de Rivoli, en face du jardin des Tuileries. J'ai fait aussi un sol pour une boutique de vêtements pour enfants, tartines et chocolat, également à Paris, boulevard Saint-Germain. Et puis également 2 façades de boutique d'un chocolatier au Mans et à Tours. Voilà, donc j'ai à la fois des grands projets, des grandes réalisations, puis des projets un peu plus petits, et j'aime bien alterner entre des grands et des plus petits projets. Et là, je viens juste de terminer un hall d'immeuble pour un immeuble en construction à Paris, dans le 20e arrondissement, un hall de 15 mètres carrés, voilà.
2: Vous travaillez également, j'imagine, pour les particuliers.
4: Oui, je fais souvent des crédences de cuisine, et puis des salles de bain. Et j'aime bien à la fois avoir des grands projets et puis des plus petits projets. Et c'est à chaque fois une relation aussi avec les clients, de trouver quelque chose qui va leur plaire, qui me plaise aussi. Et chaque projet est un moment de rencontre.
2: Et votre passion pour la mosaïque, Cécile Barbara, vous la faites partager.
4: Oui, j'organise souvent pendant les vacances scolaires des petits ateliers découvertes que j'ouvre aux adultes et aux enfants pour en fait transmettre le plaisir que j'ai eu la première fois que j'ai fait de la mosaïque avec un petit cadre photo où j'ai collé un carreau noir, un carreau blanc à côté. Et c'est vraiment tellement super. Et une fois, j'avais la grand-mère, la maman et la petite fille qui chacune avait leur sous-verre. Et c'était vraiment, et c'est des très bons moments, très, très conviviaux et vraiment de partage.
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2: Itinéraire bis à Sainte-Vertu cette semaine, la pause gourmande que vous attendez chaque semaine. Eh bien, aujourd'hui, je suis à l'auberge du Moulin. Sylvie, bonjour.
5: Bonjour.
2: Sylvie, vous êtes à l'auberge du Moulin depuis combien de temps ?
5: Alors, ça fera un an le 15 novembre.
2: Vous avez pris la suite de quelqu'un très connu. C'était Louisette. C'était qui, Louisette ? Je vous ai parlé de Louisette parce que j'ai vu sa photo dans la salle.
5: Alors oui, c'est une grande dame à qui appartenait le Moulin et qui cuisinait beaucoup avec son cœur. Et c'est une personne qui a fait de cet endroit une belle histoire. C'était convivial et surtout très familial.
2: Il a fallu prendre la suite, redonner une vie à ce lieu qu'est l'auberge du Moulin ici à Sainte-Vertu. Qu'est-ce qu'on peut manger ici, Sylvie ?
5: Alors, on peut manger du bourguignon, des plats en sauce, de la blanquette de veau, on peut manger de la tête de veau, du riz de veau, bien sûr, hein. Tous les plats traditionnels français, des œufs en meurette, voilà. Mais on fait aussi des plats indiens, donc du butter chicken, du biryani, des poulets au korma, de l'agneau korma, donc voilà. Et justement, on prépare une belle soirée samedi, la fête des Lumières.
2: C'est quoi la fête des Lumières ?
5: Alors, en Inde, la fête des Lumières, c'est une fête hindouiste qui est le Diwali. Et Diwali, c'est une fête où tout le monde, c'est très pareil, c'est très convivial, c'est très amical. On se partage les sucreries, les pâtisseries, on se partage les repas, c'est voilà. C'est plein de lumières, plein de fleurs, plein de couleurs surtout, voilà.
2: Une très belle salle et un très beau lieu hein, que cette auberge du Moulin.
5: Ah mais tout à fait, avec le Serein qui est juste à côté, ce paysage qui est merveilleux, on a aussi ce joli cachalot qui est à côté, qui attire pas mal de curiosité aussi. Et puis, il faut savoir que les gens du village aussi, c'est des gens qui ont beaucoup de cœur, qui sont très gentils, très, très accueillants, qui mettent la main à la pâte si on a besoin, voilà.
2: C'est la question que j'allais vous poser, Sylvie. Est-ce que vous avez été bien accueillie ici, dans ce petit village de Sainte-Vertu ?
5: Alors, pour ma part, oui, très très bien accueillie. Et j'ai même eu l'impression d'avoir une famille. Donc voilà, c'est des gens très touchants, avec qui il y a de l'humour, il y a, je dirais même, une pointe d'amour. Donc voilà.
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2: Itinéraire bis à Sainte-Vertu cette semaine et aujourd'hui, eh bien, je vous propose une rencontre avec Joël Dolé. Joël Dolé, bonjour.
6: Bonjour.
2: Joël, vous êtes photographe professionnel, vous êtes installé ici à Sainte-Vertu. La photographie, elle est rentrée de quelle façon dans votre vie ? Racontez-moi.
6: Elle est là depuis longtemps, très longtemps. La photo, c'est ma mémoire, c'est ma manière de partager ce qui me touche et j'ai toujours eu, depuis très très très longtemps, j'avais toujours un Nikon avec moi partout où j'allais et en argentique j'ai fait énormément de choses en me déplaçant. J'ai toujours eu mon studio photo et j'ai eu envie de travailler sur des sujets de société, des sujets d'actualité qui me tenaient à cœur. Et je fais beaucoup de portraits. J'ai fait une série qui s'appelle Des légumes et des hommes qui est actuellement exposée d'ailleurs à Guergy. Dans cette série, il y a des personnes extrêmement connues comme Michel Onfray, Alain Passard, Alain Baraton et des gens absolument pas connus, comme tout le monde, comme moi, comme n'importe qui autour de moi, et des jeunes, des vieux, et des légumes pareils, des anciens, des connus, des pas connus, des courants, tout ça. Et tout le monde est remis sur le même plan. Et c'est ça qui m'intéresse.
2: Et aujourd'hui, vous avez totalement abandonné Paris pour Sainte-Vertu.
6: Oui. J'ai mis 2 ans avant de faire le pas, j'ai mis du temps. Depuis 2015, je venais je faisais mes semaines moitié Paris, moitié Sainte-Vertu. Et j'ai pris la décision un jour de lâcher Paris complètement parce que je suis autonome. J'ai un studio, je suis totalement indépendante et autonome. Je continue à venir, à aller à Paris de temps en temps. J'ai de temps en temps des commandes sur Paris. Évidemment, j'ai plus le rythme que j'avais avant quand j'étais à Paris. Après, la roue, elle tourne forcément. Moi, j'ai eu ma période, j'ai beaucoup bossé. Les jeunes, ils sont là aussi, ils continuent. Donc voilà. Mais et moi, je travaille, je me concentre sur mes expos, sur mon travail. Je continue, je fais des nouvelles séries ici dans la région. Ici, il y a beaucoup de proximité. J'adore ça. Et donc, je suis très contente d'avoir quitté Paris. Et j'ai eu la chance de quitter avant le Covid, genre tout début 2020. Donc voilà.
2: Et puis Sainte-Vertu, j'ai envie de dire, c'est un cocon artistique.
6: Oui, alors bien sûr, c'est aussi la raison pour laquelle j'ai pu quitter Paris. C'est le fait qu'on soit une petite bande ici à Sainte-Vertu. On est plusieurs artistes, on se connaît, on s'est connus à Paris pour certains. On s'est rencontrés, d'autres sont venus et ça s'est élargi dans Sainte-Vertu. Mais c'est vraiment, et on est solidaires en effet des événements pour les uns et les autres.
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2: Itinéraire BIS à Sainte-Vertu cette semaine. Je me suis arrêtée à l'atelier Cœur de Lys. Maria Pérez, bonjour.
7: Bonjour.
2: Vous êtes tapissière. Ici, c'est le domaine de la tapissière. Alors, tapissière, ça veut dire quoi ?
7: Tapissière, c'est de la couturière d'ameublement. Je réalise tous les décors textiles de la maison. Double rideau, store, voilage, habillage de lit, etc.
2: Comment devient-on tapissière ? Quel était votre parcours jusqu'à exercer cette profession ?
7: J'ai habité 30 ans à Paris, j'étais assistante de direction dans un grand groupe. Et puis, vers la quarantaine, je dirais, je me suis demandé ce que j'allais faire de ma vie. Et la couture me plaisait énormément. Donc, j'ai fait une formation à l'école Boulle. Et quand j'ai déménagé en province, il y a presque 15 ans maintenant, je me suis installée comme tapissière.
2: À Sainte-Vertu. Pourquoi Sainte-Vertu ?
7: Sainte-Vertu parce que d'abord je suis bourguignonne d'origine et puis j'ai toujours rêvé d'habiter à la campagne et j'avais des amis à Sainte-Vertu et je venais déjà régulièrement les week-ends et voilà donc évidemment s'installer en province c'est important d'avoir de connaître du monde et c'est ce qui m'a amenée ici à Sainte-Vertu.
2: Pourquoi vous êtes-vous dirigée vers ce métier de tapissière ?
7: Alors petite, ma tante était couturière et donc j'aimais beaucoup passer du temps avec elle quand on était en vacances près de chez elle. Et puis je faisais des habits pour mes poupées, pour les poupées de ma petite sœur. J'ai toujours aimé avoir une aiguille dans les mains.
2: Que viennent chercher les gens chez vous ?
7: Alors déjà, moi je vais chez les clients, donc ça veut dire qu'il y a un temps d'échange, un temps de conseil qui est très important pour eux. Les moments d'échange, le travail que je fais pour eux de recherche, par exemple sur les tissus, etc., c'est important pour eux.
2: Quel type de conseils vous pouvez leur donner ? Ce sont des conseils de couleur, des conseils de matière ?
7: Oui, tout à fait. Les finitions, la forme, les matières, les harmonies par rapport à leur intérieur. Mais j'aime ça, donc voilà, je m'amuse beaucoup et j'aime conseiller mes clients.
2: C'est un métier qui vous fait découvrir de différents univers, j'imagine, parce que dès que vous rentrez chez quelqu'un, c'est un univers différent qui s'offre à vous.
7: Oui, tout à fait. J'ai eu la chance de travailler, par exemple, dans plusieurs châteaux du coin. Ça peut être aussi j'ai eu des maisons d'hôtes. Sinon, c'est des particuliers et chacun a son univers. Hein. On passe du rustique au très contemporain. Donc j'ai la chance d'entrer dans de très belles maisons parfois. Et ça, c'est vraiment la récompense de la tapissière.
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8: Les trois quarts des gens pensent qu'ils ne sont pas photogéniques. Et tu vois dans leurs yeux qu'ils se trouvent beaux. Et ça, je trouve ça fait trop plaisir.
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8: Alors bonjour, je m'appelle Florent Collat, je suis photographe sur Tours. Je fais du portrait, je fais du reportage, je fais de l'animalier, je fais plein de choses. J'ai pas envie encore de m'arrêter sur quelque chose. Mes réseaux sociaux, c'est florian.collat sur Instagram et sur TikTok.
9: Et ces réseaux sociaux ont quand même vraiment du bon. Sur Instagram, un jour, je tombe sur ça.
8: Excusez-moi de vous déranger, je suis photographe, je me balade dans la rue, je fais des portraits d'inconnus. Est-ce que t'as genre deux secondes, je fais un petit portrait vite fait ?
9: Florian arrête les gens dans la rue et leur propose gratuitement de capturer leur visage.
8: Quand les personnes se voient et qu'ils découvrent qu'ils sont photogéniques, c'est trop beau. Et même moi, après, en retouche, je prends beaucoup de plaisir à faire des retouches. C'est un peu comme si je dessinais, j'ai mon petit pinceau en plus. Pendant des années, entre guillemets, rendu beau à l'image en me filmant quand j'étais comédien. Et j'aime bien rendre l'appareil, du coup mettre en avant les gens, mettre en valeur des gens, et voilà, ça me fait plaisir.
9: Peut-être que vous avez déjà vu notre photographe sur le petit écran.
8: Ouais, j'ai commencé dans la télé, le ciné, j'avais 14 ans. J'ai fait des séries Léo Mattei sur TF1. Récemment, j'ai joué Clovis, roi de France sur France 2. Une grande barbe, des grands cheveux, méconnaissable du coup. Mais en fait, le métier de comédien, tu dépends vachement du désir de tout le monde. Du désir d'un directeur de casting, des envies d'un réalisateur, de ci, de ça. Et j'en ai eu un peu marre. Je voulais prendre les choses en main. Et là, en l'occurrence, mon appareil. Regardez-vous.
9: On va passer de la théorie à la pratique. Mise en situation. Florian Alpag, un père.
8: Je vous montre ce que ça donne.
9: Et sa fille.
8: Vous êtes trop beau. Je crois que le papa a vu que la fille était partante. Donc, il s'est dit, bon, allez, pourquoi pas. Et puis, finalement, ça leur fait des souvenirs, quoi. Ça leur fait des belles photos faites par un professionnel, bah, gratuitement. Mine de rien, c'est pas tous les jours que ça arrive, j'imagine.
9: Amour, amitié, complicité, en tout cas, visible avec une photo. Certaines images, d'ailleurs, restent dans la tête de notre photographe.
8: Moi, j'ai un petit coup de cœur pour les vieux couples, les personnes âgées qui s'aiment. Je trouve ça trop beau de voir cet amour qui continue avec l'âge, quoi. Moi, ça me touche beaucoup. Et c'est des petits détails, c'est une petite main qui passe sur le dos, une petite attention, un truc. Je trouve ça trop mignon, quoi. De voir que ça fait 50, 60 ans qu'ils s'aiment et qu'il y a toujours des petites fleurs, petits machins, petits bisous. Moi, ça me fait fondre.
9: TikTok, Insta, son site web ou juste la rue, tout simplement, où vous pouvez croiser Florian Collat, de beaux clichés qu'on aime voir exister.
10: L'amour.
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2: Adichat Zoé.
15: Adichat Cynthia.
2: Alors avec toi, des histoires de clés, des histoires de clous, moi je sais plus, je te laisse raconter.
15: Aujourd'hui, je vais vous raconter l'expression « ne pas valoir un clou » qui est « locutio verbial courente nabe nat merit nad balou d'estad ocur utilitat donc endus mots est annul. »
3: Ah, c'est vrai que c'est joli.
16: C'est nul ! Zéro !
15: C'est une locution verbale courante d'avoir presque aucun mérite, n'être presque d'aucune valeur, d'aucune utilité, donc en deux mots, être nul. Par exemple, que collectionne le Skyhouse n'est bon pas sur cloud, mais que vous avez mis tout dessus. Par exemple, je collectionne les cailloux, mais ce n'est bon pas sur cloud, mais je les aime quand même.
17: La vie ne vaut rien.
2: Il y a tellement de choses qui valent pas un clou, mais qu'on aime quand même. Merci Zoé.
15: Merci, ça dit chat.
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1: Dans la famille Moquet, je demande la fille, Pauline. Effectivement, chez Daniel Moquet, il travaille en famille, mais vraiment.
2: Donc au départ, c'était mon père qui a créé sa société. Donc ma mère a rapidement rejoint l'aventure de l'entreprise. Et puis donc moi, en 2004, et ma sœur Camille, parce qu'on est deux filles. Et puis enfin nos maris, qui eux gèrent les entreprises. Donc mon beau-frère à Laval et mon mari à Parigny-sur-Bray.
1: L'entreprise Daniel Moquet est purement mayonnaise, fondée par le papa Daniel Moquet en 1977, originaire de Parigny-sur-Bray.
2: Et on aménage, on embellit les extérieurs des particuliers qui veulent avoir un beau jardin.
1: Un beau jardin avec des petits oiseaux, du vent et même la mare au canard. Quant à l'entreprise Daniel Moquet, elle a semé des graines dans tout le département et dans toute la France.
2: Alors en tout, on a 450 entreprises qui sont réparties sur 4 marques, puisque notre métier historique, c'est entrepreneur paysagiste. Au départ, on ne faisait uniquement les allées chez les particuliers. Et puis on a rajouté à notre activité toute la partie clôture, portail et pergola. En 2022, on fait les jardins. Et puis enfin, là, le dernier réseau, on propose aussi à nos clients de réaliser les piscines, des spas.
1: Et leur point fort, c'est de s'adapter au projet du client et rapidement.
2: C'est-à-dire que quand un client nous appelle, rapidement, sous 8 jours, on se déplace à son domicile pour faire une étude de son projet.
1: Je voudrais une petite île végétale au milieu de ma grande fontaine, si c'est possible. D'ailleurs, c'est quoi la mode? Parce que l'entreprise suit les envies des clients et le climat qui évolue.
2: On est de plus en plus à des jardins naturels et sans entretien. Donc en fait, c'est un peu ça, c'est-à-dire qu'on s'y sente bien et qu'on n'y passe pas un temps fou à entretenir son jardin. Des massifs qui sont autonomes, qui ont moins besoin d'eau. En fait, on fait attention au choix des végétaux qu'on utilise.
1: Aujourd'hui, il y a plus de 2500 personnes à travailler sous l'enseigne Daniel Moquet et l'un des principaux, c'est celui-ci.
2: On s'attache en fait à utiliser la végétation locale. C'est vrai que quand on nous demande des palmiers ou des oliviers, c'est moins les végétaux de notre région.
1: Oups ! Est-ce que vous pouvez me déplanter l'olivier et mettre un châtaignier à la place ? Comme le précise Pauline, la Mayenne reste la terre de cœur.
2: On est très attachés à notre région et on travaille avec des entreprises mayennaises.
1: Daniel Moquet, une entreprise qui participe à la bonne santé économique de notre département et qui se déploie toujours plus. Ah, si c'est possible d'ajouter des nénuphars dans mon spa, s'il vous plaît.
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3: Le bateau s'appelle l'Antilope. C'est le premier hein, quand on arrive.
4: Ça, oui, nous sommes 14 bateaux sur cette portion-là de la zone 10ZBL. Voilà.
3: Dit quoi ?
4: Zone de bateau logement. Il y a des bateaux qui ont été vendus, même certains plusieurs fois. Il y en a qui sont en vente actuellement. Les gens viennent un peu visiter pour voir plutôt comment c'est agencé. C'est quand même quelque chose de particulier parce qu'il y a quand même de l'entretien à faire. Hein, quand
3: c'est
4: vous
3: à
4: regardez,
3: dire
4: il faut faire de la peinture, il faut laver le bateau assez régulièrement. Hein. Si on laisse la peinture s'encrasser, on n'arrive plus à l'avoir propre. Hein.
3: Vous payez un loyer ?
4: Ah oui, tout à fait, oui. Convention d'occupation temporaire.
3: D'accord. Ah, renouveler tous les ans ou...
4: Non, c'est tous les 3 ans. Là, on est dans la timonerie. En fait, c'est facile. Le timonier manipule le timon dans la timonerie.
3: Et le timon, c'est ce que j'appelle le volant. Ça tourne.
4: Ou le macaron, voilà, dans le terme fluvial.
3: Vous êtes né sur un bateau, m'a-t-on dit ?
4: Oui, tout à fait. Je suis enfant de marinier. 10 jours après ma naissance, le premier voyage, c'est Strasbourg-Bâle.
3: D'accord.
4: Voilà, donc j'ai navigué en permanence avec mes parents jusqu'à l'âge de 7 ans que je suis allé à l'école. Oui. Et après, j'ai passé toutes mes vacances scolaires, je les ai passées à bord.
3: Ah oui, c'est ça, parce que vous, il fallait bien que vous soyez à terre pendant qu'eux, ils travaillaient. Donc voilà. Vous avez été à l'internat très jeune, j'imagine.
4: Hein, voilà, c'est un internat spécialisé pour les enfants de bateliers et de forains. D'accord. Donc qui ne fermait pas les week-ends, donc on restait aussi à l'internat les week-ends.
3: Oh, tu loulou tout seul tout le temps à 7 ans.
4: Oui, mais bon, ça forge plutôt un caractère. Bon, c'est pas grave, hein, je veux dire, la preuve, hein, ça m'a pas...
3: Oui.
4: Voilà quoi, hein, donc après, on a certes une façon et une vision différente des choses de la vie, quoi.
3: Ah,
4: hein. On a toujours voyagé.
3: On peut descendre.
4: Vous descendez en marche arrière.
3: Oui, c'est un peu abrupt comme escalier.
4: Vous avez la longueur totale du pied qui est posée sur la marche. Voilà.
3: Oh là là, voilà. Super. Donc là, on est vraiment chez vous, quoi.
4: Si le bateau avait été un bateau de commerce, on serait dans la cale où on met la marchandise. J'ai habité une maison pendant 22 ans, un appartement pendant une quinzaine d'années. Je suis revenu à mes sources parce que je ne me sens pas bien à terre et que je suis mieux sur l'eau. Étant né sur un bateau de commerce, je suis revenu à mes sources, voilà.
3: C'était votre métier ?
4: Non. J'avais compris dans les années 70 que c'était un métier en perdition. Tout commençait un petit peu à aller de travers. D'ailleurs, mes parents ont arrêté dès 76 de naviguer en France. Ils naviguaient principalement en Allemagne et aux Pays-Bas. C'est là où la navigation est le mieux entretenue et fonctionne le mieux. Et puis, il y avait beaucoup de transports, il y a toujours beaucoup de transports dans ces pays-là à réaliser, ainsi qu'en Belgique.
3: Vous le pilotez, ce bateau, il bouge ?
4: Oui, bien sûr, oui, tous les ans. Finalement, on part en vacances sans faire de valise, on n'oublie rien, c'est quand même super, quoi. Je veux dire, il n'y a pas mieux, quoi. Par exemple, l'année dernière, je suis parti entre Breda et Rotterdam, pour sortir le bateau de l'eau. Donc, je suis descendu la Moselle, le Rhin, et puis le Val, jusque donc Drimlène. Et puis après, une fois que les travaux étaient terminés, puisque j'ai réalisé des travaux sur la coque, je suis remonté par des petits canaux qui sont en parallèle de la Meuse jusque Maastricht. Et là, de Maastricht jusque Nancy, j'ai pris la Meuse sur la totalité.
3: Vous avez des cartes alors ?
4: Oui, ça c'est une carte allemande.
3: Mitteleuropäische Wasserstraße.
4: Nein, Mitteleuropäische Wasserstraße.
3: Ah, très bien.
4: Les voies bleues, c'est le fleuve. Mm-hmm. Voilà, et puis après, vous avez les grandes rivières. Ouais. Et puis après, vous avez tout le reste. Vous voyez, comme par exemple Vouziers, tous ces petits machins bleus, ça c'est le gabarit Fraissinet.
3: Ah, ça se navigue.
4: Vous voyez ? Et chaque petite arête là, ça représente une écluse. Je navigue avec une carte électronique internationale puisque je fais beaucoup les pays étrangers parce que on n'a pas de possibilité de se rendre actuellement dans le sud de la France. Il y a 3 voies possibles et c'est très compliqué. On peut pas aller sur Paris. Je parle en période d'été, donc voilà, c'est très compliqué. On peut pas descendre les Vosges parce que c'est navigable sur une très courte durée. Donc on pourrait par exemple descendre mais pas remonter, ou alors faut descendre et remonter l'année suivante. C'est très compliqué.
3: Qu'est-ce que ça apporte de naviguer comme ça ? C'est paisible ? Qu'est-ce que ça apporte de naviguer sur les canaux comme ça ?
4: Ça apporte de la zénitude, du calme. On voit du paysage, on le voit totalement différemment que si vous suivez le canal en vélo. Vous avez une vue qui est totalement différente sur la nature. On est vraiment très proche de la nature et on voit un paysage qui est magnifique. Hein, il y a des endroits où c'est vraiment très très très joli. Hein.
3: Et puis c'est la lenteur, quoi. Hein.
4: Ah bah oui, hein, quand vous vous déplacez une dizaine de kilomètres heure, vous avez le temps de voir les choses.
3: Vous vous ennuyez pas, vous, hein.
4: Jamais.
3: Merci beaucoup, je vous tiens au courant.
4: Merci bien.
3: Vous allez faire quoi, là, maintenant ?
4: Pour retour, eh bien maintenant, je vais aller me faire une petite balade, comme il ne pleut pas.
3: À pied.
4: Puis, voilà. Et puis bon, j'ai des articles encore à faire sur Facebook. Voilà.
3: D'accord, ça marche. Super. Bon après. Bah oui, vous avez le wifi, hein.
4: Oui, oui.
3: Ah oui.
4: Par téléphone. Mon modem, c'est le téléphone.
3: Le téléphone, c'est ça. Allez, super. J'enjambe le truc, je ne tombe pas à l'eau. Bon, bonne fin de journée.
4: Merci.
3: Merci, au revoir, je vous tiens au courant.
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1: Laetitia, 54 ans, j'habite à Saint-Jean-de-Braye, je fais partie depuis toujours de l'association ANCO. Alors ANCO, pour faire court, c'est Association Navigation sur le Canal d'Orléans, et on milite pour la réouverture de ce canal à la navigation, en le gardant dans son jus du XVIIe siècle, quelque chose de très naturel, on n'a pas envie du canal du Midi. Alors le permis bateau, moi je l'ai passé en 1997, j'étais toute jeune maman.
2: Ça vous fait quoi, Laetitia, quand vous conduisez un bateau?
1: Alors moi, ça me vide complètement la tête, je suis heureuse, en fait, j'aurais pu en faire mon métier. C'est mon échappatoire.
2: Grand bol d'air.
1: Ah oui, complètement. Le canal, c'est très calme, c'est serein. Et les écluses, moi j'adore, c'est sympa.
2: Pourquoi vous adorez?
1: Parce que d'une écluse à l'autre, surtout sur notre canal qui est déclassé, il y en a qui pulsent au niveau de l'eau. Il y a certaines écluses, ça passe par en dessous, on est soulevé doucement. Quand on est tous ensemble dans les écluses, on attend, on se marre bien. Et c'est simple. Hein.
2: C'est quoi les discussions entre mariniers quand on attend?
1: Oh là là, je ne sais pas si je dois le dire. Non, mais on chante, on rigole, c'est vraiment...
2: Vous avez une petite chanson de marinier, là, à nous chanter?
1: Oh,
2: a cappella.
1: A cappella, je chante très mal. Après, ce serait bienvenue sur le port d'Orléans. Eh oh, bienvenue au port d'Orléans, eh oh. Voilà, mais je suis nulle en chanson. Hein.
2: Ah non, c'était pas mal, moi, je l'aurais bien fait plus fort, quoi. Yeah.

0: Et c'est un milieu où il n'y a pas beaucoup de femmes.
1: Alors en effet, mais je pense qu'il y en a de plus en plus, surtout la Loire, ce qu'on appelle la Loire d'en bas, parce que nous on est la Loire d'en haut.
0: Attendez, c'est quoi la Loire?
1: La Loire d'en bas, ce serait plus vers Chalonne et puis arriver vers l'estuaire. Il y a beaucoup plus de jeunes sportifs, j'ai envie de dire, mais nous on va essayer de rajeunir aussi de ce côté-là. J'ai toujours très bien été accueillie de toute façon, je me suis même pas posé la question à vrai dire de savoir si j'étais une femme et qu'avec des hommes, je n'ai pas fait attention à ça.
0: Est-ce que vous avez des rêves ou des ambitions avec le canal d'Orléans, des voyages?
1: Le rêve, ce serait bien sûr qu'il soit réouvert à la navigation, que tout le monde puisse faire ce fameux triangle d'eau, canal de Briard, canal d'Orléans et la Loire. Ça dépayse complètement.
0: Qu'on a l'impression, du coup, là, quand on est sur ce triangle d'eau, d'être encore dans le Loiret.
1: Non. Non, non. Pour avoir fait le bief de partage, donc c'est vers Suré-aux-Bois il y a plusieurs années, j'avais l'impression, j'ai jamais été, hein, mais d'être en Amazonie.
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2: Je ne vais pas vous apprendre que la vie est injuste. Ne vous inquiétez pas, je vais bien, mais force est de constater que la vie est injuste. Prenez par exemple la silhouette des gens. Il y en a de toutes sortes, des petits, des grands, des roux, des blonds, des crépus, courts, longs, carrés, minces, gros ou ronds. Viens avec nous chez les barbapapas. Mais pour certains, la vie est plus dure que d'autres. L'exemple le plus frappant que la vie est injuste, c'est quand ma grand-mère disait en parlant d'une de mes matantes qui essayait à toute fin de maigrir, mais sans succès, quel malheur. Elle peut faire ce qu'elle veut, mais chez elle, tout fait penche. Ne paniquez pas, Wikizef est là pour vous aider. Tout fait penche. Rassurez-vous, il n'y a rien qui penche et qui va peut-être caire. Non, tout fait penche.
1: Traduction.
2: Tout fait ventre. Ventre, une panse, un penche. Pour illustrer ce que c'est qu'un penche, il suffirait que je me mette de profil. Et vous verrez que là, il n'y a pas que pour ma tante que tout fait penche.
1: Définition.
2: Tout lui fait penche, tout lui profite. C'est le malheur des bons vivants. Quel rapport avec la justice de la vie? Il y en a des. Ils peuvent manger ce qu'ils veulent et ils grossissent pas. Je n'ai même vu manger des tartes au chuc à longueur de journée. Elles et Thomas, elles pouvaient passer derrière une affiche sur la décollée du mur. Et d'autres, ils regardent la vitrine du pâtissier, ils prennent un kilo. Alors, je vous dis pas si on en mange. Le pire, c'est que dans mes prises de sang, les triglycérides, impeccable, c'est le seul truc qui est pas en gras. Alors, je sais pas ce que je range là-dedans, moi. Mais ce qu'il y a de plus sûr, c'est qu'il y a plein de trucs. Un penche, c'est un logement social. C'est en cela que la vie est injuste. Et en même temps, il peut y avoir une sorte de résignation. À la question, t'aurais pas un peu grossi? C'est mieux de répondre, qu'est-ce que tu veux? Chez lui, tout fait penche que de se vexer.